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2: 6 heures.
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4: Bonjour, bienvenue. RFI Matin commence et on sera ce mardi en Afrique du Sud où règne une interrogation. Que va-t-il se passer aujourd'hui, date butoir décrétée par des mouvements anti-immigration pour que les étrangers en situation irrégulière quittent le pays? Des marches sont prévues, une vague xénophobe. Et ce matin, la crainte de possibles violences, on en parle très largement. D'abord dans votre journal, Arthur Ponchelet, bonjour.
6: Bonjour Andréane et bonjour à vous qui nous écoutez. On sera effectivement à Durban, cette ville de l'Est du pays, où la manifestation principale est prévue aujourd'hui. Après Moscou, en fin de semaine dernière, le président biélorusse était hier à Pékin. Alexandre Loukachenko sur une ligne de crête diplomatique entre son allié russe d'un côté, les pressions de l'Ukraine de l'autre, et au milieu les États-Unis avec lesquels les relations se normalisent. La une, ce sont aussi ces nouvelles frappes israéliennes dans le sud du Liban, malgré le cessez-le-feu et l'accord cadre signé vendredi. Le 9e congrès mondial contre la peine de mort qui s'ouvre aujourd'hui à Paris. Et puis coup de tonnerre sur le mondial de football. L'Allemagne ne verra pas les huitièmes de finale. La Mannschaft éliminée par le Paraguay au tir au but. Le Maroc a lui validé son ticket en battant les Pays-Bas au terme là aussi d'une séance de tir au but irrespirable. Nous sommes le 30 juin et l'ultimatum arrive à son terme en Afrique du Sud. C'est cette date qui a été choisie par les partisans du mouvement anti-immigration pour réclamer le départ des étrangers en situation irrégulière. Point d'orgue de plusieurs semaines de violentes manifestations xénophobes. Des rassemblements sont donc prévus partout dans le pays avec la crainte de débordement. À Durban, où aura lieu la marche principale, des milliers de Malawites étaient rassemblés dans un camp provisoire. Cette nuit, la ville a fermé ce camp et déplacé ses occupants dans le nord du pays. Reportage Valentin Hugues.
7: Face à l'afflux de nouveaux candidats au départ, la ville a préféré fermer le camp et le transférer au nord du pays, à des centaines de kilomètres de là, pour éviter que les manifestants anti-immigration ne croisent la route de ces ressortissants étrangers. Nous avons rencontré Esté, 10 ans, juste avant qu'elle ne monte dans un grand bus blanc pour quitter la ville avec sa mère.
8: Je ne sais pas pourquoi ils veulent qu'on parte. J'étais tellement contente d'aller à l'école. Ce qui se passe est grave.
7: Mais après le soulagement de fuir la violence, vient la peur du lendemain, témoigne Awa.
9: Je suis venue aux besoins de ma famille, de ma mère. Elle est âgée. Mais maintenant, je rentre chez moi sans rien. Ça veut dire que ma mère aussi va en pâtir. Je n'arrive pas à comprendre pourquoi on nous chasse. On a le même sang. On est tous africains. Pourquoi est-ce qu'ils font ça?
7: Surtout qu'il s'agit de départs précipités et forcés. Alors Messi ne sait pas ce qu'il attend une fois rentré au Malawi.
9: On n'est pas en sécurité ici. Et je suis malheureuse parce qu'on nous a dit le 30 juin, il faut partir. Donc je verrai ce que je vais faire au Malawi, mais aujourd'hui, pour être honnête, je n'en ai pas la moindre idée.
7: Depuis le début de cette nouvelle flambée de violences xénophobes, 25 000 personnes ont déjà été rapatriées, annoncent les autorités sud-africaines. Valentin Hugues, Durban, RFI.
6: Les autorités qui ont aussi annoncé un important dispositif policier pour éviter l'embrasement. Une tournée en forme de numéro d'équilibriste. Le président biélorusse était hier à Pékin. Rencontre avec Xi Jinping à l'issue de laquelle peu, voire rien n'a filtré. Quelques jours plus tôt, c'est à Moscou qu'Alexandre Loukachenko s'est rendu. La Russie, alliée historique de la Biélorussie, mais qui se retrouve depuis plusieurs mois dans une position diplomatique particulièrement inconfortable. D'un côté, il y a Vladimir Poutine et de l'autre, les déclarations de plus en plus hostiles du président ukrainien, Daniel Valo.
10: Ménager son allié russe sans s'impliquer outre mesure dans le conflit avec l'Ukraine, c'est l'équation pour le moins délicate que doit résoudre le président biélorusse. Or, selon des informations du Wall Street Journal, la Russie accroît la pression sur la Biélorussie pour qu'elle s'engage davantage à ses côtés, sans aller jusqu'à déployer des troupes en Ukraine, mais en autorisant par exemple des attaques de drones russes depuis son territoire ou en menant des opérations hybrides. Parallèlement, Alexandre Loukachenko fait face à des pressions inédites de la part de l'Ukraine, Volodymyr Zelensky l'ayant menacé de représailles militaires pour le forcer à désactiver des antennes relais servant à l'armée russe. L'équation est d'autant plus compliquée à résoudre qu'un troisième élément est venu s'y ajouter, la position américaine qui a beaucoup évolué avec le retour de Donald Trump à la Maison-Blanche. Le président américain a en effet levé certaines sanctions sur la Biélorussie en échange de la libération de prisonniers politiques, un processus balbutiant de normalisation avec Washington souhaité par Loukachenko pour ne pas rester dans une situation de dépendance totale vis-à-vis de Moscou.
6: Et sur le front du conflit en Ukraine, la Russie affirme avoir détruit plus de 400 drones ukrainiens dans la région de Moscou. Hier, des frappes russes ont tué 9 personnes dans l'est et le sud de l'Ukraine.
4: Y aura-t-il une réunion cette semaine au Qatar entre États-Unis et Iran?
6: C'est en tout cas ce qu'affirme Donald Trump, même si l'Iran dément cette information. Téhéran envoie une délégation à Doha, mais pas pour négocier directement avec la partie américaine. Steve Witkoff et Jared Kushner, les émissaires américains, sont eux aussi attendus dans la capitale qatarienne cette semaine. Dans le même temps, l'armée israélienne poursuit ses opérations au Liban. L'agence libanaise d'information rapporte une frappe dans le sud du pays. Le président a lui réaffirmé sa détermination à étendre l'autorité de l'État jusqu'à la frontière avec Israël. Joseph Aoun recevait hier le responsable du CENTCOM, le commandement américain pour le Moyen-Orient, pour évoquer l'application de l'accord cadre signé avec Israël vendredi dernier. Un accord et un cessez-le-feu fragile donc, même si dans le sud du Liban, la vie reprend petit à petit. À Tyr, Libanais et Libanaises tentent de reconstruire ce qui peut l'être, déblayer les décombres et relancer l'économie. Reportage Amélie David.
1: Dans son magasin de pêche, Elias Mazaoui retrouve progressivement des clients, mais son chiffre d'affaires n'atteint à peine qu'une centaine d'euros par jour.
11: La situation s'est améliorée, il y a un peu plus de clients. Avant, il n'y avait absolument personne, la ville était complètement vide. Bien sûr, la situation reste difficile, mais on espère que l'activité reprendra petit à petit.
1: À quelques mètres de là, au port, Hassan Ashour, capitaine du Lady of the Sea, prépare son bateau pour accueillir des passagers.
12: La vie est vraiment redevenue agréable. Elle est redevenue comme elle l'était auparavant. En revanche, nous n'avons toujours pas retrouvé notre activité. Pour l'instant, nous recevons encore très peu d'appels, mais nous gardons l'espoir que les Libanais de la diaspora reviendront passer leurs vacances à Tyr.
1: Près d'un immeuble bombardé dans le centre-ville, Imad Samra vient tout juste de réparer et rouvrir son magasin, il décrit.
13: Il reste encore certaines dépenses que nous avons reportées, comme la façade vitrée. Le réfrigérateur a aussi été endommagé. On a pu le réparer un peu. En tout, on a déjà dépensé environ $700 pour remettre le magasin en état. Mais le plus important, c'est qu'aucune vie n'ait été perdue.
1: Les habitants reconstruisent leur commerce et tentent de relancer leurs activités. Mais tant que la trêve reste fragile, l'économie de Tyr demeure suspendue aux évolutions du front. Amélie David, Beyrouth, RFI.
6: Des immeubles détruits, des quartiers presque entièrement rayés de la carte. Le bilan du double séisme au Venezuela s'alourdit. Plus de 1700 morts et toujours des dizaines de milliers de disparus. L'armée américaine annonce que le port de La Guaira dans le nord est désormais opérationnel et peut réceptionner de l'aide humanitaire.
4: RFI 5h08, en temps universel, régulariser les sans-papiers pour stimuler l'économie. C'est l'une des mesures phares du gouvernement espagnol.
6: Lancé il y a 2 ans maintenant, ce 30 juin est la date limite pour toutes celles et ceux qui le souhaitent de bénéficier de ce processus. Il faut avoir résidé 5 mois consécutifs en Espagne et être arrivé avant le 31 décembre 2025. Largement critiquée par une partie de la classe politique, cette initiative socialiste, François Musso, est un immense succès selon le gouvernement.
14: Les chiffres dépassent toutes les espérances du gouvernement de Pedro Sanchez. Selon les informations officielles, on dénombrait à la mi-juin 900 000 personnes ayant fait la demande et sur ces demandes, 360 000 réponses positives. Or, d'après les services de police, au total et au final, cela va concerner 1 300 000 candidats, soit le double de ce qui était prévu. Un succès donc et aussi un énorme défi bureaucratique puisque les autorités ont tout juste 3 mois pour répondre à toutes les candidatures. 2 documents ne semblent pas si faciles à obtenir, le certificat de vulnérabilité et le document envoyé par le pays d'origine attestant que le casier judiciaire de la personne est vierge. Cette régularisation historique est le fruit d'une initiative législative populaire qui avait recueilli 700 000 signatures il y a 2 ans. Une régularisation qui va à contre-courant de ce qui se pratique dans la plupart des autres pays occidentaux, qui suscite le rejet de l'opposition de droite ici, mais qui est applaudi par les syndicats, les organisations non gouvernementales, le patronat et l'Église catholique. François Musso, Madrid RFI.
6: Il n'est point d'homme en cette terre dont la culpabilité soit totale. La phrase est signée de Robert Badinter, ancien ministre.
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16: Vous avez jusqu'au 10 juillet prochain pour vous exprimer sur le projet d'extension de la carrière du prêt de joue à Arnas, porté par la société Granula Vica, dans le cadre d'une concertation préalable mise en place par la communauté d'agglomération Villefranche-Beaujolais-Saône. La société Granula Vica, exploitante de la gravière du prêt de joue, souhaite étendre la surface d'extraction. Sa demande répond, nous dit-on, à un déficit de granulats dans les prochaines années sur un territoire en plein régime de construction. Une réunion publique d'information et d'échange, comme le demande la procédure, a été organisée en mairie d'Arnas le 11 juin dernier. Mais vous pouvez toujours vous informer et donner votre avis. Le dossier de présentation du projet est mis à la disposition du public jusqu'au 10 juillet à la communauté d'agglomération au 115 rue Paul Bert à Villefranche-sur-Saône et à la mairie d'Arnas au 2 square du Souvenir. Et enfin, en ligne sur les sites internet de la communauté d'agglo VBS et de la mairie d'Arnas. Mais tout d'abord, quelques éclaircissements sur la situation.
17: Alors, Jérémy Delaroche et je suis chargé d'études au sein du bureau d'études SATMA, qui est une filiale du groupe Vica. Alors, c'est un projet d'extension d'une carrière qui est actuellement autorisée. Comme on l'a expliqué pendant la réunion, l'autorisation préfectorale actuelle date de 2007. Et en fait, on arrive à terme du gisement exploitable dans cette emprise. Donc, pour pérenniser un peu notre activité, on est obligé d'étendre géographiquement notre carrière pour exploiter les matériaux qui sont sur cette nouvelle emprise. Alors, les terrains qui sont concernés par l'extension, actuellement, ce sont des zones à vocation agricole. Ce sont principalement des cultures de maïs, donc qui ont une faible valeur écologique. Et nous, dans notre projet, donc on a prévu d'exploiter ces zones. Et la remise en état qu'on propose, une fois qu'on a fini d'extraire, c'est de réaménager des zones plutôt à vocation écologique. Donc on agrandit le plan d'eau de la zone nord et on va recréer des prairies humides. Et on va recréer aussi des aménagements qui permettront à la faune et à la flore de vraiment s'épanouir dans la continuité de la carrière actuelle. Alors, la superficie, ça représente à peu près un peu moins de 25 hectares en termes d'autorisation. Après, la zone qui est vraiment exploitée, c'est à peu près, c'est un peu moins de 20 hectares parce qu'il y a des zones qu'on va éviter, notamment les zones, dans cette emprise d'extension, il y a des zones qui ont une plus forte valeur, on va dire, écologique. Et nous, dans le projet, on a prévu de les éviter, ces zones-là. On va pas les exploiter. Donc, la zone qui est vraiment concernée par l'extraction, ça représente un peu moins d'une vingtaine d'hectares. Les matériaux qu'on extrait, c'est pour alimenter le marché local en granulat. Donc c'est pour les centrales à béton, les aménagements de routes, ce genre de travaux publics, c'est déjà bien. Alors en tout cas, actuellement, effectivement, notre autorisation qu'on a obtenue en 2007 se termine en 31 décembre 2030. Et donc dans notre projet d'extension, effectivement, les matériaux, le volume de matériaux exploitables, ça représente à peu près 2 ans et demi d'extraction. Donc on se retrouve effectivement à la même échéance qui est le 31 décembre 2030.
16: Si la société Granula Vica porte un projet d'extension de la carrière prêt de joue à Arnas, la communauté d'agglomération Villefranche-Beaujolais-Saône, quant à elle, porte un projet d'évaluation du PLU, le plan local d'urbanisme, afin de permettre la réalisation de ce projet.
18: Nadège Jabon, je suis la directrice du pôle aménagement durable et cohésion territoriale au sein de la communauté d'agglomération. C'est ça, en fait, c'est bien deux procédures, c'est-à-dire que la société Granula Vica porte une procédure d'autorisation d'exploiter. Donc ça, c'est une procédure qu'elle porte toute seule en face à face avec l'État, en fait, où elle discute de son projet pour que l'État l'autorise à exploiter la carrière. Mais nous, comme on est compétent en matière d'urbanisme, on doit autoriser également le projet dans le PLU. Donc c'est en ça où on doit le faire bouger pour que ça soit compatible avec une activité de carrière. Alors le PLU, en fait, ça va traduire le projet en règles, et ces règles, en fait, la société va devoir les respecter quand elle va exploiter sa carrière. Elle devra bien toujours se référer à la fois à son arrêté d'exploiter qu'elle aura négocié avec l'État, mais aussi dans toutes les règles qu'on aura inscrites dans le fameux document d'urbanisme. Donc en fait, ça sécurise encore plus le fait qu'on atteigne bien l'ensemble des engagements portés par la société Granulavica, voire même la communauté d'agglomération peut demander des engagements supplémentaires.
15: Comme par exemple
18: Sur des sujets de paysage, par exemple, l'autorisation d'exploiter ne va pas forcément toujours aller sur les sujets d'intégration paysagère, et sur le PLU, on peut aller sur ces sujets-là.
16: Donc, un projet lié à une évolution du nouveau PLUIH voulu par la communauté d'agglomération VBS.
18: Alors en fait, le document d'urbanisme, il est bien pour les 18 communes. Donc quand il bouge, c'est bien le conseil communautaire, dont les membres sont bien les 18 communes, qui va d'abord décider de bouger le PLU, décider de ce qui est à l'intérieur et décider d'approuver enfin l'évolution du PLU. Donc c'est bien l'ensemble des communes qui s'expriment au moment de la délibération finale.
16: Où en sommes-nous dans l'évolution du projet ?
18: Alors en fait, c'est plutôt la société Granulavica qui a travaillé sur son projet. Et nous, en fait, on démarre tout juste le projet d'évolution du PLU. L'idée, c'est justement de d'abord venir voir la population, leur dire, bah voilà, la société Granulavica porte tel projet. Nous, on va faire bouger le PLU pour l'autoriser. Et donc, on donne un moyen d'expression de la population très en amont. Donc en fait, on n'a pas encore fait bouger le PLU, on n'a pas encore bougé le règlement, on n'a pas encore créé toutes les règles. On vient voir la population d'abord, ça c'est la concertation préalable, on fera le projet et on reviendra voir la population avec le projet vraiment fait, écrit, toutes les pièces. Et là, toute personne qui veut participer et s'exprimer le pourra avec un commissaire enquêteur qui est nommé par le tribunal administratif et qui est indépendant. Et donc les gens déposent leurs remarques et puis on répond à ces remarques.
16: Comment et où puis-je m'exprimer ?
18: Il y a à disposition au 10 juillet un petit document, alors il est forcément petit puisqu'on est au début de la procédure, qui est mis à disposition en mairie d'Arnas et qui est mis à disposition à la communauté d'agglomération. On peut venir consulter ce document, il est aussi disponible sur les sites internet de la communauté d'agglomération et de la commune d'Arnas. Et puis on peut déposer ses observations soit sur un registre papier dans ces deux lieux, soit sur internet, sur le site internet de la communauté d'agglomération. Il y a un petit

0: du Vélo Club Villefranche-Beaujolais prend la deuxième place du championnat de France amateur à la Tour du Pin vendredi 26 juin. Entouré des autres loups, Simon Baran et Maximilien Julliard, il reste dans la course à la victoire au fil des 11 tours de circuit et des ascensions successives de la côte de Béjuy et ses 1000 mètres à plus de 8% de moyenne. Les prétendants à la victoire dans le dernier tour ne sont plus que 5, dont Luca Le Sueur du VC Rouen, avec qui le Caladois dispute le sprint final. Cependant, gêné à quelques dizaines de mètres de l'arrivée par la chute du Mayennais Florian Gaillard, le sociétaire du VCVB doit donc se contenter de la place de dauphin derrière le Normand qui remporte une nouvelle victoire en élite cette saison. Frustrant pour Tom Lambert-Wetzel. L'Open Elko Group de tennis a connu son dénouement dimanche 28 juin après 3 semaines de tournoi sur les courts du tennis club de Villefranche rue Mirabeau. Chez les masculins et sans surprise, la tête de série numéro 1, 22e joueur français à l'ATP Clément Schidek, bat en finale le numéro 2 et 43e français Antoine Escoffier en 2-7, 6-4, 6-4. Il a sans surprise éliminé notamment le moins 15 Mikhaïl Alimli en quart de finale, puis Lohan Massar, 76e au classement, en demi-finale, tandis que le finaliste avait écarté Alexandre Russica, classé moins 4-6, puis le Caladois et 88e joueur français, Hugo Voljak. Surprise en revanche dans le tableau féminin, avec la victoire de la Lyonnaise, Karine Marion-Job, classée seulement moins 15, et qui dispose en finale de Sophia Boulet, 53e au classement, en 3 manches, 3-6, 6-3, 6-4. Elle avait éliminé en demi-finale la tête de série numéro 1, Théo Gravouille, pointant à la 43e place de la hiérarchie nationale. Enfin, le Motoball Saint-Georges de Renens achève comme prévu la phase aller du championnat Elite 1 sur une large victoire contre Bolène, lanterne rouge du classement, samedi 27 juin sur le score de 9-3 et vire à la 3e place du classement.
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2: L'établissement français du sang organise une collecte ce mercredi 1er juillet de 9h à 13h et de 15h à 19h, salle des Échevins, 96 rue de la sous-préfecture à Villefranche. Pour participer, prenez rendez-vous sur le site dondesang.efs.sante.fr. Lors du rendez-vous, munissez-vous de votre pièce d'identité et surtout, ne venez pas à jeun. Le comité des fêtes de Lima vous donne rendez-vous pour sa fête de l'été ce vendredi 3 juillet. Au programme, un excellent repas avec poulet basquaise, fromage et dessert et une animation musicale proposée par le groupe Ramdam. Ambiance et bonne humeur assurée. La fête de l'été, c'est vendredi 3 juillet à partir de 19h, place Miming à Lima. Tarif 18€, réservation conseillée sur Hello Asso ou au 06 82 02 13 33 06 82 02 13 33. Samedi 4 juillet, venez vous régaler avec la classe en 4 de Lima. À partir de 10h, la place Miming aura des saveurs de l'île de la Réunion avec son excellent rougail saucisse. Verre de l'amitié offert à toutes celles et ceux de la 4. L'association Matin Art vous invite ce dimanche, comme chaque premier dimanche du mois, au marché de la création de Trévoux. Peintres, sculptrices, ferronniers d'art, potières, céramistes, mosaïstes, verriers, créatrices de bijoux, de vêtements, de mobilier, tourneurs sur bois, tapissières décoratrices, venez à la rencontre de nombreux artistes passionnés et passionnants, plus talentueux les uns que les autres, qui vous présenteront leurs œuvres. Venez nombreux au marché de la création de Trévoux ce dimanche 5 juillet de 10h à 18h, allée des Tilleuls à Trévoux.
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0: écoute d'RFI, 8h à Paris, 7h à N'Djamena et 2h à Caracas. Lors d'un nouveau journal, bonjour Gaëtan Plenet.
1: Bonjour Andréane, bonjour à tous.
0: C'est un double défi au Venezuela, compter les morts mais aussi les enterrer.
1: Et les morgues sont surchargées après le tremblement de terre de la semaine dernière. Le bilan ne cesse de s'alourdir. Qui va parler, quand et de quoi? C'est encore confus alors qu'on nous annonce des discussions à venir cette semaine au Qatar entre l'Iran et les États-Unis qui visiblement ne sont pas d'accord sur les modalités. Dans ce journal également, des manifestations anti-immigration au relent xénophobe prévues aujourd'hui en Afrique du Sud. L'adoption hier au Sénégal d'une réforme constitutionnelle controversée portée par le PASTEF. Le président veut maintenant un référendum. On sera aussi au Pérou où ça y est, enfin, trois semaines après le second tour de l'élection présidentielle, un gagnant a été officiellement déclaré, une gagnante même, la candidate de la droite radicale Keiko Fujimori. Marine Le Pen, elle espère bien être candidate l'an prochain en France, mais la justice pourrait bien l'en empêcher. Réponse la semaine prochaine. En attendant, le parti se prépare. Et puis le Maroc en huitième de finale de la Coupe du Monde masculine de football. On en parle dans le journal du Mondial juste après cette édition.
0: C'est un cap connu et redouté après un tremblement de terre, celui des 72 heures qui suivent la catastrophe, 72 heures après lesquelles il est très dur de retrouver des survivants.
1: Autant dire que cet espoir n'existe presque plus au Venezuela, car là-bas, ça fait 6 jours maintenant qu'un double séisme a ravagé le pays. Si le dernier bilan fait état de plus de 1700 morts, il y a aussi plus de 5000 blessés, mais surtout 50 000 personnes portées disparues selon l'ONU. Et c'est donc de plus en plus souvent sans vie qu'elles sont retrouvées, ces personnes sous les décombres des bâtiments effondrés. Reste alors à s'occuper du corps, des corps, nombreux, très nombreux, trop nombreux même pour les structures vénézuéliennes. Reportage d'Alice Campagnol.
2: Sur le port de la Guaira, au pied d'immenses silos de béton visibles à des kilomètres à la ronde, les autorités ont improvisé une morgue à l'air libre. L'odeur est pestilentielle, il fait plus de 30 degrés dehors. Comme tous ceux qui font la queue ici, et ils sont des centaines, Karina Castro est venue reconnaître le corps d'une proche, sa cousine. Elle vient de sortir de l'enceinte, elle est blême.
3: Les gens étaient tranquillement chez eux et donc évidemment ils n'avaient pas leur carte d'identité sur eux. Il y a beaucoup de gens qui n'ont pas pu être identifié. C'est pour ça que nous, les proches, on doit passer entre les morts pour chercher les membres de notre famille. Et il y en a vraiment beaucoup, dans le pire état que vous pouvez imaginer.
2: Les corps s'accumulent et il faut désormais les enterrer. On écoute ce médecin qui préfère rester anonyme.
4: Un cadavre qui a passé 4 jours sous les décombres, il est dans un état, je dirais, extrême. Et dans ces cas-là, on utilise des fosses communes, de grandes fosses communes avec de la chaux vive. Et du point de vue médico-légal, ça va être très compliqué. Beaucoup de gens ne seront pas identifiés.
2: Après le sauvetage et les secours, les autorités se confrontent désormais à un nouveau défi, compter le nombre exact de morts. Alice Campagnol, Caracas, RFI.
0: L'envoyé spécial américain Steve Witkoff en route pour Doha.
1: C'est le média CNN qui l'affirme, alors que c'est au Qatar que doit se tenir une nouvelle session de discussion entre l'Iran et les États-Unis. Ça, on le sait avec certitude. Pour ce qui est des modalités précises, c'est beaucoup plus flou. Quand vont-ils parler et qui va parler d'ailleurs et de quoi? La confusion est grande. Washington et Téhéran n'ont pas le même discours alors qu'ils tentent de maintenir en vie le protocole d'accord signé le 17 juin et menacé par des frappes réciproques ce week-end. À Washington, Daniel Valo.
5: Première déclaration, celle de Donald Trump qui annonce une réunion à Doha pour ce mardi à la demande des Iraniens. Peu après, la porte-parole de la Maison-Blanche précise que Steve Witkoff et Jared Kushner, les émissaires du président américain, se rendront sur place dans la semaine pour des réunions de haut niveau. L'Iran oppose un démenti avant de confirmer l'envoi d'une délégation, mais une délégation d'experts pour des discussions qui seront axées sur l'apaisement des tensions et sur la gestion du détroit d'Ormuz. Le flou est total, mais les deux parties veulent visiblement éviter toute nouvelle déflagration et maintenir en vie le protocole d'accord du 17 juin. Pour l'heure, l'Iran n'autorise qu'un seul couloir de passage dans le détroit le long de ses côtes et rejette l'ouverture d'une voie de navigation alternative, même temporaire, même pour évacuer les marins et les navires bloqués dans le détroit. La diplomatie iranienne a d'ailleurs sèchement répondu à la proposition française de mener des opérations de déminage en demandant à la France, je cite, de ne pas compliquer davantage la situation.
1: Et pendant ce temps, au Liban, de nouvelles frappes israéliennes hier dans le sud du pays, malgré le cessez-le-feu et malgré l'accord cadre signé entre les deux pays vendredi dernier.
0: L'Afrique du Sud se prépare à une journée de tension ce mardi.
1: Car l'ultimatum fixé par des groupes anti-immigration aux relents xénophobes arrive à son terme. Ils réclamaient le départ du pays des immigrés illégaux. Certains, craignant des violences, sont bel et bien partis, mais la crainte de telles violences, elle n'a pas disparu, alors que de grandes marches anti-immigration seront organisées aujourd'hui.
0: Une promulgation purement et simplement, voilà ce que réclame au Sénégal le président de l'Assemblée nationale et ex-premier ministre Ousmane Sonko après l'adoption hier d'une réforme constitutionnelle.
1: Une réforme portée par son parti, le PASTEF, et qui a reçu le feu vert de 129 députés pour 129 voix exprimées d'ailleurs, car l'opposition a quitté la salle au terme d'une séance houleuse. C'est dire si le texte divise. Il restreint les pouvoirs du chef de l'État au profit de ceux de l'Assemblée nationale. C'est donc adopté, mais le président Bassirou Diomaye Faye ne veut pas en rester là. Il a annoncé qu'il comptait soumettre la réforme à un référendum. De quoi faire durer le bras de fer avec son ex-premier ministre, comme nous le dit Maurice Soudiek-Dion, professeur agrégé de sciences politiques à l'université Gaston Berger de Saint-Louis.
6: Naturellement, cette campagne, si référendum il y a, va être une campagne assez personnalisée entre le président de la République et le président de l'Assemblée nationale. Donc, on a deux clivages. D'une part, le président de la République et le président de l'Assemblée nationale, mais aussi du fait que il y a une frange consistante des forces politiques qui souhaiteraient qu'il y ait eu plus de discussions, plus d'inclusion. Cette campagne risque d'être tendue parce que on a un glissement du centre de gravité institutionnel qui aujourd'hui remet en cause les fondements de notre système politique. Et de ce point de vue-là, il n'y a pas eu suffisamment de discussion, suffisamment de consensus pour aller dans ce sens.
1: Des propos recueillis par François Mazé. En République démocratique du Congo aussi, il y a un projet de changement de la Constitution. Ça a été adopté d'ailleurs par l'Assemblée nationale et le Sénat. Mais ça doit encore être promulgué par le chef de l'État, Félix Tshisekedi, qui a pris la parole cette nuit à l'occasion du 66e anniversaire de l'indépendance de la RDC. Et face à une opposition qui l'accuse de vouloir se frayer un chemin vers un troisième mandat et qui appelle à manifester le 8 juillet prochain, eh bien le président a lui appelé à ne pas confisquer la souveraineté du peuple.
0: Les Péruviens, eux, ont un nouveau président.
1: Une présidente en l'occurrence, puisque c'est Keiko Fujimori qui a été déclarée hier officiellement vainqueur de la présidentielle près de 3 semaines après le second tour. La candidate de la droite autoritaire l'emporte d'un cheveu, 50,13% des suffrages face à son rival de gauche Roberto Sanchez. La fille de l'ancien autocrate du pays, Alberto Fujimori, prend sa revanche après 3 élections successives perdues au second tour. À Lima, correspondance de Martin Chabal.
7: Comme si elle avait du mal à y croire, Keiko Fujimori préfère rester prudente et attendra avant de célébrer sa victoire. Pourtant, tous les voyants sont au vert. 100% des bulletins ont été dépouillés et elle a près de 50 000 voix d'avance sur son adversaire de gauche, Roberto Sanchez. À 51 ans, comme son père avant elle, Keiko Fujimori sera la prochaine présidente de la République. Cet héritage politique lui avait par le passé toujours coûté la victoire, jusqu'à cette année. Car Alberto Fujimori a été condamné pour crimes contre l'humanité pour des massacres et des stérilisations forcées perpétrées pendant qu'il dirigeait le pays entre 90 et 2000. Mais c'est une figure sur laquelle s'est appuyé Keiko Fujimori qui promet de mettre fin à des taux de criminalité records dans le pays comme son père avait mis fin au terrorisme du Sentier Lumineux dans les années 90. Elle hérite tout de même d'un pays divisé, presque 50% des électeurs ont voté pour son adversaire et les prochaines semaines s'annoncent déjà agitées avant même la passation de pouvoir. Martin Chabal, Lima, RFI.
1: Une explosion hier dans la principauté de Monaco. Elle a eu lieu dans un immeuble résidentiel. 3 personnes blessées, parmi lesquelles un oligarque ukrainien. Les autorités monégasques parlent d'un colis piégé. Cet oligarque était accusé par son pays, l'Ukraine, donc de poursuivre ses activités de commerce d'alcool en Crimée. Et ce, malgré l'occupation russe. La Crimée, visée une fois de plus par des drones ukrainiens cette nuit. Même chose dans la région de Moscou. 419 drones au total, explique la Russie, qui dit les avoir abattus sans pour autant faire état de victimes.
0: RFI 6h09 en temps universel. 2 séances de tir au but hier soir au Mondial masculin de football.
1: La première remportée, un petit peu à la surprise générale, il faut bien le dire, par le Paraguay qui file en 8e de finale et qui élimine l'Allemagne. Et puis la 2e séance, c'est le Maroc qui l'a remportée face aux Pays-Bas. On va y revenir évidemment dans un instant dans le journal du Mondial. Un Mondial qui s'est terminé dès la phase de groupe pour les Sud-Coréens. Les joueurs rentrent au pays après une défaite face à l'Afrique du Sud. Et a priori, il ne faut pas s'attendre à un accueil très chaleureux, surtout pour l'entraîneur de l'équipe qui a même fini par démissionner.
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10: Organisée par l'ARDEF, l'association rhodanienne des entreprises forestières, et Fibois 69, la grande fête de la forêt et du bois est de retour samedi 11 et dimanche 12 juillet de 10h à 19h au col de la Casse-Froide à Clavaisol. Pour nous présenter ce week-end, Loïc Charvet, président de Fibois 69, et Loïc Colombero, chargé de mission filière forêt-bois pour Fibois 69. Comment présenteriez-vous cet événement à quelqu'un qui ne le connaît pas encore?
11: C'est une fête en plein air, sur une prairie de 11 hectares au cœur d'un paysage verdoyant du Haut-Beaujolais, entre forêt, prairie et village, avec des animations ludiques pour tout public, pour découvrir la forêt et le bois. C'est gratuit, en continu de 10h à 19h, organisé bénévolement par des pros de la filière locale. C'est une fête ouverte gratuitement à tous les âges. C'est un événement collectif et participatif. Cet événement repose sur l'envie de toutes les personnes de la filière de partager leur passion de leur quotidien. On attend plus de 150 pros et partenaires impliqués dans l'organisation pour proposer des démonstrations, jeux, ateliers, mini-défis pour découvrir la forêt, le bois et les métiers dans une ambiance festive et ludique. La fête, un format qui convient à tous les âges, des jeux pour les enfants et les adultes, des animations où l'on est actif et d'autres spectateurs, des animations culturelles, des espèces de détente pour profiter de l'événement à son rythme. La fête, c'est aussi un format à taille humaine pour partager un moment en famille ou entre amis. Et surtout, aller à la rencontre des pros de la filière bois qui sont présents pour accueillir le public et animer des activités sans arrière-pensée commerciale.
10: Qu'est-ce qui fait de cette fête un rendez-vous important pour le Haut-Beaujolais et pour la filière forêt-bois?
11: C'est pour créer du lien entre les personnes, sortir du virtuel. C'est un week-end de partage pour mieux comprendre d'où vient le bois, de nos objets du quotidien.
10: Quel est le programme et quels sont les temps forts que les visiteurs ne doivent surtout pas manquer durant ce week-end?
12: Déjà, il y aura trois types de balades commentées avec des petits groupes de 20 à 30 personnes associés du coup à un ou deux pros bénévoles. Ces trois types, une sur la gestion forestière, l'une sur la cueillette de la flore en forêt, la flore comestible évidemment, et l'autre on va dire à la recherche des traces de la faune sauvage organisée par la Fédération de chasse du Rhône. Il y aura également des visites de chantiers d'exploitation forestière très connus sur les différents territoires dans la région sous le nom Vimavit Bûcheron. Donc là, il y aura plusieurs balades qui seront prévues à cet effet sur le week-end. On va dire l'élément phare de l'événement, c'est le traditionnel concours de bûcheronnage avec le samedi la coupe espoir avec une vingtaine d'apprenants en bac pro forêt à la MFR de la Mure-sur-Azergues, et le dimanche la coupe des professionnels, donc aussi avec une vingtaine de pros et notamment accompagné des deux finalistes jeunes du samedi. Il y aura des démonstrations de construction avec les charpentiers bénévoles, un showroom prévu par on va dire tous les professionnels, soit scieurs, menuisiers, sur les solutions bois pour la maison. Un concours de débardage. Donc le concours de débardage est associé à un engin forestier qui s'appelle le porteur forestier, qui traditionnellement sert à sortir les bois de la forêt. Mais ici, ce sera plutôt du coup 5 épreuves sur un même parcours, alliant agilité, adresse et rapidité, qui sont enchaînées les unes à la suite des autres. L'idée, c'est de montrer un petit peu le talent de nos chauffeurs locaux. Et du coup, ils seront en 1 contre 1 avec un passage par concurrent par jour. Ils accumuleront des points et ça fera un résultat à la fin. Il y aura également des traditionnels ateliers bricolage pour enfants. C'est un incontournable de ce genre d'événement et c'est très apprécié par les jeunes. Pour la fête, cette fois-ci, ce sera notamment la fabrication d'un nichoir à chauve-souris en manipulant les outils de base pour les plus jeunes. On aura aussi des conférences, 7 conférences différentes, 10 en tout sur le week-end, donc 3 qui se répètent. Le format 45 minutes, on a essayé de faire très interactif et avec une attention particulière portée au jeune public pour que tout le monde puisse y avoir accès. Alors là, les thèmes sont vraiment variés. Ça va de l'histoire de notre massif forestier du Beaujolais à la gestion forestière, en passant par comment bien se chauffer au bois, au rapport à la forêt, que ce soit en France ou dans d'autres pays. Enfin voilà, il y a vraiment des thématiques très larges. Et je pense qu'il y en aura pour tous les goûts à ce niveau-là sur les conférences. On a une animation fil rouge sur la fête qu'on a, nous, intitulée le bingo de la fête. Le bingo, c'est la page centrale du programme. Si vous venez à l'événement, on vous remettra le programme. Et au milieu de ce programme, il y aura le bingo de la fête. En gros, en quoi ça consiste? Il y a 60 numéros qui seront tagués sur des petites rondelles bois et répartis sur les différents stands et espaces de l'événement. À chacun des numéros, une question ou une mini-expérience proposée par les professionnels de cet espace. L'objectif, répondre juste à la question ou réussir à l'expérience, pour qu'après ils vous tamponnent le programme et après 30, 40, 50, 60 tampons, vous pourrez repartir avec un lot. Donc l'idée, c'est de favoriser les échanges, que vous alliez à la rencontre des professionnels sur les stands. Ils sont là pour ça, ils vous attendent.
11: Un petit chapitre sur les infos pratiques. Donc ça se passe les samedi 11 et dimanche 12 juillet, de 10h à 19h. Col de la Casse Froide à Clavézole. Et Clavézole, c'est à côté de la Mure-sur-Avère.
12: Exactement.
11: Donc environ 1 heure de Lyon, de Rouen et de Mâcon, 40 minutes de Villefranche-sur-Saône, 30 minutes de Belleville en Beaujolais. Les espaces de stationnement sont prévus à proximité immédiate du site, avec plusieurs centaines de places disponibles afin de faciliter votre arrivée. C'est ouvert à tout public. Sur place, vous trouverez buvettes et restaurations, principalement des burgers qui seront faits avec des produits locaux par nos jeunes agriculteurs. Il y aura aussi une possibilité d'acheter des produits locaux.
12: Ouais, une offre en gros pour compléter, proposée par les associations de Clavézole. Différents petits produits, on aura un petit marché de producteurs. Et donc voilà, l'entrée est gratuite. Toutes les animations sont gratuites, que vous veniez le samedi ou le dimanche. On a essayé de faire en sorte qu'il se passe exactement les mêmes choses sur les deux jours, à différentes peut-être des concours où c'est les jeunes puis les pros. Enfin, voilà, ce genre de petites différences. Les animations, il y en a de nombreuses qui sont sur réservation, mais sur place, sur le site, tout ce qui est balade, visite, forcément, il y a plusieurs itérations chaque jour. Normalement, il y a de quoi ne pas être frustré et pouvoir réaliser le programme que l'on souhaite. Nous, ce qu'on vous invite à faire, c'est d'aller sur le site internet fêteforêtbois.fr. Vous verrez, vous cliquez sur la rubrique Rhône et dedans, vous avez le programme, un petit peu les activités qu'il y a sur la fête. Si vous voulez un petit peu vous organiser en amont, prévoir un petit peu votre circuit, les animations phares que vous voulez faire, que vous voulez voir, auxquelles vous voulez participer. Comme ça, vous savez à quelle heure vous devez arriver, à quelle heure vous pouvez anticiper votre départ et profiter de l'événement à votre manière, que ce soit en famille ou entre amis.
0: Combien de visiteurs attendez-vous et que souhaitez-vous qu'ils retiennent en repartant de la fête?
11: On attend environ 8000 personnes, ce qui est un tout petit peu plus qu'il y a deux ans. Et on aimerait qu'ils deviennent aussi passionnés que tous les professionnels qui seront présents sur le terrain

0: Certains territoires sont notamment plus touchés que d'autres et donc c'est vraiment un des enjeux du quotidien qui anime l'ensemble des professionnels de la filière.
1: On a un problème de recherche des compétences justement, ça part de la sylviculture, la plantation, le transport, première transformation, deuxième transformation. Et ben, nous, on a vraiment besoin de personnes pour justement faire vivre cette filière et donc il faut les former. Et avant de les former, il faut les inciter à venir nous rejoindre. En fait, ça passe par des écoles. On va dans les écoles, on fait venir les écoles sur le terrain et on essaye de transmettre notre passion et leur dire qu'il y a un vrai métier. C'est un métier passionnant, ça c'est sûr. Enfin, nous, on en est persuadés. Il faut tirer tous ces jeunes vers la filière pour que demain, on ait du monde qui travaille pour elle.
2: Et justement, quels débouchés et quelles opportunités offre aujourd'hui cette filière?
1: La tendance, c'est quand même de travailler avec le bois local. Donc l'idée, c'est d'exploiter au mieux nos forêts pour qu'on ait du bois local pour ensuite l'exploiter. Voilà. Il y a aussi du bois de chauffage, mais aussi beaucoup dans la construction, la charpente, l'agencement, la menuiserie. Et tous ces bois, ben, si on peut les récupérer, aller les exploiter localement et éviter de les faire venir de trop loin, ce sera bénéfique pour tout le monde.
2: Et justement, comment expliqueriez-vous au grand public la notion de gestion durable de la forêt?
0: Grande question, la gestion durable de la forêt, c'est vraiment le sujet qui revient le plus souvent. Qu'est-ce qu'on cache sous la notion de gestion durable? Ça, c'est vraiment, par exemple, l'un des cœurs de l'activité de la plupart des forestiers ou des personnes qui interviennent en forêt, c'est d'expliquer au grand public ce qu'il y a dessous gestion durable. En quelques mots, la gestion durable, ce qu'il faut comprendre, c'est déjà assurer la pérennité des peuplements forestiers, ou en tout cas des surfaces allouées aux peuplements forestiers. Donc, gestion durable implique des cycles de forêt, de la plantation à l'exploitation, au renouvellement des peuplements, que ce soit par matière naturelle, par plantation. Il y a plusieurs manières de faire. Gestion durable ne veut pas dire, par exemple, forcément, en tout cas, garder un peuplement pendant 500 ans, laissant comme ça. L'exploitation est bénéfique à de nombreux peuplements forestiers et puis il y a beaucoup de besoins en bois dans nos quotidiens. On a un gros bassin de production qui est le Beaujolais dans le Rhône et un gros bassin de consommation qui est la métropole lyonnaise. Donc les besoins, les demandes et le changement climatique et la gestion durable des forêts, c'est un équilibre qui n'est pas facile à gérer, mais en tout cas où tous les pros essayent de faire leur mieux pour travailler là-dessus. Donc voilà, cette notion de gestion durable, c'est vraiment cette notion de pérenniser la forêt sur le long terme vis-à-vis de tous les risques et tous les problèmes qui nous confrontent.
1: Et tout ça en respectant la faune, la flore qui va autour, pour tout le monde en tirer les bénéfices.
0: On a de plus en plus besoin d'associer les différents usages de la forêt, que ce soit de la partie économique, mais surtout la partie environnementale vis-à-vis du changement climatique, et aussi la partie loisirs, accueil du public. On verra comment ça évoluera. Il y aura peut-être des espaces pour l'un, pour les autres, des espaces où ça cohabite. Nous aussi, on veut, comme Loïc l'a dit, montrer nos métiers, montrer comment on fait. Donc en fait, l'idée, c'est plus de faire de la forêt et des métiers associés à la filière forêt-bois, des lieux cachés ou des métiers cachés, puisqu'on a besoin aussi de recruter des jeunes dans ces filières et donc de montrer nos métiers. Mais voilà, du coup, de plutôt associer les différents usages de la forêt.
2: C'était Loïc Charvet et Loïc Colombero de Fibois 69. Rendez-vous est donc donné les 11 et 12 juillet au col de la Casse-Froide à Clavaisol pour la grande fête de la forêt et du bois. Le programme complet et détaillé de la manifestation est à retrouver sur fêteforêtbois.fr.
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5: Le tour d'horizon de l'actualité sportive du Beaujolais Val-de-Saône, c'est tout de suite dans Calade Sport. Tom Lambert-Wetzel, coureur du vélo club Villefranche-Beaujolais, prend la deuxième place du championnat de France amateur à la Tour du Pin vendredi 26 juin. Entouré des autres loups, Simon Baron et Maximilien Julliard, il reste dans la course à la victoire au fil des 11 tours de circuit et des ascensions successives de la côte de Béjuy et ses 1000 mètres à plus de 8% de moyenne. Les prétendants à la victoire dans le dernier tour ne sont plus que 5, dont Lucas Le Sueur du VC Rouen, avec qui le Caladois dispute le sprint final. Cependant, gêné à quelques dizaines de mètres de l'arrivée par la chute du Mayennais Florian Gaillard, le sociétaire du VCVB doit donc se contenter de la place de dauphin derrière le Normand qui remporte une nouvelles victoires en élite cette saison. Frustrant pour Tom.

0: Lambert Wetzel. L'Open Elko Group de tennis a connu son dénouement dimanche 28 juin après 3 semaines de tournoi sur les cours du tennis club de Villefranche rue Mirabeau. Chez les masculins et sans surprise, la tête de série numéro 1, 22e joueur français à l'ATP Clément Schidek, bat en finale le numéro 2 et 43e français Antoine Escoffier en 2-7, 6-4, 6-4. Il a sans surprise éliminé notamment le moins 15 Mikhaïl Alimli en quart de finale, puis Lohan Massar, 76e au classement en demi-finale, tandis que le finaliste avait écarté Alexandre Russica, classé moins 4-6, puis le Caladois et 88e joueur français, Hugo Voljak. Surprise en revanche dans le tableau féminin, avec la victoire de la Lyonnaise, Karine Marion-Job, classée seulement moins 15, et qui dispose en finale de Sophia Boulet, 53e au classement, en 3 manches, 3-6, 6-3, 6-4. Elle avait éliminé en demi-finale la tête de série numéro 1, Théo Gravouille, pointant à la 43e place de la hiérarchie nationale. Enfin, le Motoball Saint-Georges de Renens achève comme prévu la phase aller du championnat Elite 1 sur une large victoire contre Bolène, lanterne rouge du classement, samedi 27 juin, sur le score de 9-3, et vire à la 3e place du classement.
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0: L'établissement français du sang organise une collecte ce mercredi 1er juillet de 9h à 13h et de 15h à 19h, salle des Échevins, 96 rue de la sous-préfecture à Villefranche. Pour participer, prenez rendez-vous sur le site dondesang.efs.sante.fr. Lors du rendez-vous, munissez-vous de votre pièce d'identité et surtout, ne venez pas à jeun. Le comité des fêtes de Lima vous donne rendez-vous pour sa fête de l'été ce vendredi 3 juillet. Au programme, un excellent repas avec poulet basquez, fromage et dessert et une animation musicale proposée par le groupe Ramdam. Ambiance et bonne humeur assurée. La fête de l'été, c'est vendredi 3 juillet à partir de 19h, place Miming à Lima. Tarif 18 euros, réservation conseillée sur Hello Asso ou 06 82 02 13 33 06 82 02 13 33. Samedi 4 juillet, venez vous régaler avec la classe en 4 de Lima. À partir de 10h, la place Miming aura des saveurs de l'île de la Réunion avec son excellent rougail saucisse. Verre de l'amitié offert à toutes celles et ceux de la 4. L'association Matin Art vous invite ce dimanche, comme chaque premier dimanche du mois, au marché de la création de Trévoux. Peintres, sculptrices, ferronniers d'art, potières, céramistes, mosaïstes, verriers, créatrices de bijoux, de vêtements, de mobilier, tourneurs sur bois, tapissières décoratrices, venez à la rencontre de nombreux artistes passionnés et passionnants, plus talentueux les uns que les autres, qui vous présenteront leurs œuvres. Venez nombreux au marché de la création de Trévoux ce dimanche 5 juillet de 10h à 18h, allée des Tilleuls à Trévoux.
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4: Et Arthur Ponchelet pour le journal.
6: Et à la une, un important dispositif policier et des manifestations prévues dans tout le pays. L'Afrique du Sud se prépare à une journée de rassemblement pour réclamer le départ des sans-papiers. On appelle notre correspondant sur place dans un instant. Après Moscou, en fin de semaine dernière, le président biélorusse était hier à Pékin. Alexandre Loukachenko, pressé par Vladimir Poutine de le soutenir dans sa guerre en Ukraine, mais qui fait face aussi à l'hostilité accrue de Volodymyr Zelensky. La une, ce sont aussi ces juteux contrats signés par des entreprises françaises en marge de la visite du sultan d'Oman en France. L'Europe de l'Est frappée à son tour par la canicule. Et puis le Maroc qui file en 8e de finale du mondial de foot au bout du suspense et au tir au but face aux Pays-Bas.
4: C'est le point d'orgue de plusieurs semaines de violentes manifestations xénophobes.
6: Elles ont fait au moins 4 victimes. Nous sommes le 30 juin et l'Afrique du Sud se prépare à une journée de rassemblement anti-immigration. Ce mardi est la date choisie par les manifestants pour réclamer le départ des étrangers en situation irrégulière. C'est le dossier de ce journal. Bonjour Valentin Hugues.
7: Bonjour Arthur.
6: En ligne avec nous de Durban, dans le sud-est de l'Afrique du Sud. C'est là qu'aura lieu la marche principale. Valentin, à quoi faut-il s'attendre aujourd'hui ?
7: Alors c'est très difficile de savoir ce qui va se passer. Certains vous disent que le pays va s'embraser, d'autres que l'immense dispositif de police prévu va prévenir la violence.
6: Valentin,
7: une semaine, la vague de xénophobie a tout de même fait 4 victimes.
6: Alors Valentin Hugon,
7: une organisation citoyenne March and March créée il y a seulement quelques mois et à l'origine de cette nouvelle poussée xénophobe a donné rendez-vous à ses soutiens à 10h, donc dans un peu moins d'une heure. Et sur leurs affiches pour annoncer la marche, on peut lire armes interdites, mais aussi jusqu'à la victoire.
6: Valentin, vous parliez du dispositif sécuritaire, du dispositif de police. Il sera donc particulièrement important?
7: Oui, parce que le gouvernement veut à tout prix éviter des situations de chaos, éviter de se faire surprendre comme en 2021 quand des manifestations contre l'emprisonnement du président Zuma avaient tourné aux émeutes violentes qui avaient fait plus de 350 morts. Des milliers de policiers seront donc déployés partout dans le pays, surtout autour des points chauds, donc ici à Durban et à Johannesburg. Et puis l'armée se tient prête aussi à intervenir si les forces de l'ordre sont débordées.
6: Alors on a entendu vos reportages à Durban ce matin. Vous avez sillonné la ville ces derniers jours, notamment aux côtés de réfugiés ou de communautés déplacées. On imagine que la peur les a envahis.
7: Oui Arthur, une peur extrême qui a déjà poussé 25 000 personnes à fuir le pays ces dernières semaines. 25 000 personnes, c'est loin d'être anecdotique. Et pour celles et ceux qui restent, c'est l'angoisse totale. Le pasteur Raphaël Barrébois supervise un campement de réfugiés devant le bâtiment du ministère de l'Intérieur sud-africain depuis plus d'un mois.
8: Mais on est ici, nous sommes en train d'attendre qu'est-ce qui va se passer. Ils ont dit qu'ils vont déployer beaucoup de police par-ci, par-là, pour qu'on soit sécurisé. Mais nous, la vraie dire est qu'on n'est pas à peur même des morts. Si on va mourir pour que le monde sache que les gens étaient ici, nous étions légaux et qu'on nous a tués. On n'a pas peur de ça.
7: Vous n'avez pas peur de ce qui se passera
8: mardi? Non, on ne peut pas être peur parce que si on nous tue au Congo, on peut nous tuer ici parce que c'est la même politique. On n'est pas peur de ça. On n'est pas peur. On n'a pas peur de ça. On peut mourir.
7: Et puis hier, j'étais dans le centre-ville d'Durban où certaines rues abritent de nombreux commerces de ressortissants étrangers et où l'atmosphère est franchement très pesante. Là-bas, la consigne est claire. Tout le monde ferme son magasin pour éviter les attaques.
6: Valentin Hugues en ligne avec nous de Durban. Merci à vous. Votre dossier est à retrouver en intégralité sur notre site RFI.fr.
4: Il suit depuis des mois une ligne de crête diplomatique. Le président biélorusse était en Chine hier.
6: Oui, il a rencontré Xi Jinping ce week-end. C'est à Moscou qu'Alexandre Loukachenko était en visite. Deux jours à Valdaï, dans la résidence privée de Vladimir Poutine, pour parler sécurité régionale, selon les comptes rendus officiels. La Biélorussie est dans une position diplomatique inconfortable. D'un côté, il y a l'Ukraine et les déclarations de plus en plus hostiles de Volodymyr Zelensky. Et de l'autre, Anissa El-Jabri, l'allié traditionnel russe qui réclame l'engagement de Minsk dans sa guerre en Ukraine.
0: Alexandre Loukachenko a déjà dû laisser l'armée russe passer par son pays en 2022 pour s'élancer à l'assaut de l'Ukraine. Sa coopération militaire avec la Russie est étroite. La Biélorussie stocke sur son sol des armes nucléaires russes et cela de plus en plus. Juillet 2023, premières arrivées. Mai 2026, nouvelles munitions et exercices conjoints impliquant leur usage. Décembre 2025, annonce de l'arrivée de missiles Oreshnik, un des symboles de l'engagement croissant de Minsk, mais ce n'est pas le seul. Reste que l'armée biélorusse est évaluée à 50 000 hommes. C'est environ un mois et demi de recrutement de l'armée russe pour sa guerre en Ukraine. Minsk profite aussi d'un réchauffement de ses relations avec Washington. Allègement de sanctions à la clé. En Europe, certains réfléchissent à ouvrir un dialogue. La population biélorusse, enfin, ne veut pas d'un conflit ouvert. Pas sûr toutefois qu'Alexandre Loukachenko ait beaucoup d'options. La relation Moscou-Minsk est asymétrique. Sa marge de manœuvre vis-à-vis de la Russie, déjà faible, est de plus en plus étroite. Anissa El-Jabri, Moscou, RFI.
6: Le port de La Guaira dans le nord du Venezuela est désormais opérationnel et peut recevoir de l'aide humanitaire. Annonce de l'armée américaine qui a envoyé de nouveaux soldats sur place alors que le bilan du double séisme s'alourdit. Plus de 1700 morts et des dizaines de milliers de disparus.
4: Les États-Unis et l'Iran envoient simultanément une délégation au Qatar.
6: Mais il n'y aura pas de négociation directe à Doha, prévient Téhéran. Quand Washington parle de son côté de réunion de haut niveau, parmi les dossiers sur la table, il y a bien sûr celui du nucléaire iranien, il y a aussi celui du détroit d'Ormuz. Il était justement au cœur hier de la visite du sultan d'Oman en France. Emmanuel Macron et Haitham Ben Tariq ont une nouvelle fois plaidé pour une navigation libre, sans conditions ni restrictions. Téhéran a répondu, sommant Paris de ne pas compliquer davantage la situation. Dans le sillage de cette visite, le groupe français Suez a signé l'un des plus gros contrats de son histoire avec Oman. 2 milliards d'euros sur 15 ans pour des installations d'eau potable. De juteux contrats aussi pour EDF. 3 milliards d'euros pour une station de transfert d'énergie par pompage. Que disent ces accords de la relation entre Paris et Oman? Écoutez l'analyse de Marc Lavergne, spécialiste des questions économiques au Moyen-Orient.
2: Il est évident qu'il s'agit de contrats financiers énormes. Et la compétitivité des entreprises françaises qui ont gagné ces marchés, elle est établie. Mais au-delà de ça, il y a un message sans doute négatif à l'égard des États-Unis et de ceux qui suivent la ligne américaine dans la région, et donc d'une certaine manière aussi d'Israël, alors que le sultanat d'Oman a toujours tenu à garder un profil équilibré, je dirais, dans les conflits du Moyen-Orient. Et puis, d'une manière plus positive, eh bien, il y a une appréciation à la position de la France, un encouragement peut-être même à la France à prendre des positions plus fermes dans ces débats et ces conflits qui détruisent actuellement la région. Donc c'est un message certainement qui a un contenu politique, mais il ne faut pas oublier non plus la dimension financière qui est un hommage rendu à la compétence et à la compétitivité de la France.
6: Marc Lavergne avec Jeanne Bartoli.
4: 9h08 à Budapest et à Prague, des couvertures de survie collées aux fenêtres et des habitants qui se ruent dans les endroits climatisés. L'Europe de l'Est suffoque.
6: Et enchaîne les records de chaleur, 41 degrés en Slovaquie, 41,9 en République tchèque. C'est historique et c'est évidemment une conséquence du réchauffement climatique. À Prague, les habitants tentent de s'adapter et de vivre malgré ces températures étouffantes. Reportage Alexis Rosenzweig.
9: Des températures supérieures à 50 degrés ont été enregistrées sur les bancs de la place Ilios Podiebrad, fraîchement rénovée pour cette jeune maman qui pousse un landau dans lequel dort son bébé. Le week-end a été particulièrement éprouvant.
10: Dans notre appartement, il fait 30 degrés, donc c'est vraiment pas idéal pour la petite. Il faut que je la baigne tout le temps, qu'elle boive beaucoup. Je préfère l'été à l'hiver, je veux pas me plaindre, mais là c'est vraiment extrême.
9: Un peu plus loin, toujours dans le centre de Prague, des ouvriers travaillent depuis déjà plusieurs heures dans la canicule. et coule du béton pour un nouveau skatepark.
11: Tout est plus éprouvant par cette chaleur, d'autant que le béton sèche beaucoup plus vite. Des températures comme ça, c'est inhabituel et surprenant à Prague. Il faut qu'on boive davantage et qu'on se mette de la crème solaire, car dans ces conditions, le soleil est un ennemi.
9: À la station la plus proche, certains usagers préfèrent laisser passer un premier tramway pour prendre le prochain qui s'annonce climatisé, tandis que d'autres font la queue pour acheter une des denrées les plus prisées de ces dernières heures avant l'arrivée des orages, la crème glacée. Alexis Rosenzweig, Prague.
6: L'Europe de l'Est qui suffoque, les États-Unis aussi s'apprêtent à vivre une vague de chaleur extrême. Les États du centre et de l'Est du pays.
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14: Vous avez jusqu'au 10 juillet prochain pour vous exprimer sur le projet d'extension de la carrière du Prêt de Joux à Arnas, porté par la société Granulavica, dans le cadre d'une concertation préalable mise en place par la communauté d'agglomération Villefranche-Beaujolais-Saône. La société Granulavica, exploitante de la gravière du Prêt de Joux, souhaite étendre la surface d'extraction. Sa demande répond, nous dit-on, à un déficit de granulats dans les prochaines années sur un territoire en plein régime de construction. Une réunion publique d'information et d'échange, comme le demande la procédure, a été organisée en mairie d'Arnas le 11 juin dernier. Mais vous pouvez toujours vous informer et donner votre avis. Le dossier de présentation du projet est mis à la disposition du public jusqu'au 10 juillet à la communauté d'agglomération au 115 rue Paul Bert, à Villefranche-sur-Saône et à la mairie d'Arnas, aux deux squares du Souvenir. Et enfin, en ligne sur les sites internet de la communauté d'agglo VBS et de la mairie d'Arnas. Mais tout d'abord, quelques éclaircissements sur la situation.
15: Alors, Jérémy Delaroche et je suis chargé d'études au sein du bureau d'études SATMA, qui est une filiale du groupe Vica. Alors, c'est un projet d'extension d'une carrière qui est actuellement autorisée. Comme on l'a expliqué pendant la réunion, l'autorisation préfectorale actuelle date de 2007. Et en fait, on arrive à terme du gisement exploitable dans cette emprise. Donc, pour pérenniser un peu notre activité, on est obligé d'étendre géographiquement notre carrière pour exploiter les matériaux qui sont sur cette nouvelle emprise. Alors, les terrains qui sont concernés par l'extension, actuellement, ce sont des zones à vocation agricole. Ce sont principalement des cultures de maïs, donc qui ont une faible valeur écologique. Et nous, dans notre projet, donc on a prévu d'exploiter ces zones. Et la remise en état qu'on propose, une fois qu'on a fini d'extraire, c'est de réaménager des zones plutôt à vocation écologique. Donc, on agrandit le plan d'eau de la zone nord et on va recréer des prairies humides. Et on va recréer aussi des aménagements qui permettront à la faune et à la flore de vraiment s'épanouir dans la continuité de la carrière actuelle. Alors, la superficie, ça représente à peu près un peu moins de 25 hectares en termes d'autorisation. Après, la zone qui est vraiment exploitée, c'est à peu près, c'est un peu moins de 20 hectares parce qu'il y a des zones qu'on va éviter, notamment les zones, dans cette emprise d'extension, il y a des zones qui ont une plus forte valeur, on va dire, écologique. Et nous, dans le projet, on a prévu de les éviter, ces zones-là. On ne va pas les exploiter. Donc, la zone qui est vraiment concernée par l'extraction, ça représente un peu moins d'une vingtaine d'hectares. Les matériaux qu'on extrait, c'est pour alimenter le marché local en granulats. Donc c'est pour les centrales à béton, les aménagements de routes, ce genre de travaux publics. C'est déjà bien. Alors, en tout cas, actuellement, effectivement, notre autorisation qu'on a obtenue en 2007 se termine en 31 décembre 2030. Et donc, dans notre projet d'extension, effectivement, les matériaux, le volume de matériaux exploitables, ça représente à peu près deux ans et demi d'extraction. Donc, on se retrouve effectivement à la même échéance, qui est le 31 décembre 2030.
14: Si la société Granulavica porte un projet d'extension de la carrière Prêt de Joux à Arnas, la communauté d'agglomération Villefranche-Beaujolais-Saône, quant à elle, porte un projet d'évaluation du PLU, le plan local d'urbanisme, afin de permettre la réalisation de ce projet.
16: Nadège Jabon, je suis la directrice du pôle aménagement durable et cohésion territoriale au sein de la communauté d'agglomération. C'est ça, en fait, c'est bien deux procédures, c'est-à-dire que la société Granulavica porte une procédure d'autorisation d'exploiter, donc ça c'est une procédure qu'elle porte toute seule en face à face avec l'État, en fait, où elle discute de son projet pour que l'État l'autorise à exploiter la carrière. Mais nous, comme on est compétent en matière d'urbanisme, on doit autoriser également le projet dans le PLU. Donc c'est en ça où on doit le faire bouger pour que ça soit compatible avec une activité de carrière. Alors le PLU, en fait, ça va traduire le projet en règles, et ces règles, en fait, la société va devoir les respecter quand elle va exploiter sa carrière. Elle devra bien toujours se référer à la fois à son arrêté d'exploiter qu'elle aura négocié avec l'État, mais aussi dans toutes les règles qu'on aura inscrites dans le fameux document d'urbanisme. Donc en fait, ça sécurise encore plus le fait qu'on atteigne bien l'ensemble des engagements portés par la société Granula Vica, voire même la communauté d'agglomération peut demander des engagements supplémentaires.
13: Comme par exemple
16: Sur des sujets de paysage, par exemple, l'autorisation d'exploiter ne va pas forcément toujours aller sur les sujets d'intégration paysagère, et sur le PLU, on peut aller sur ces sujets-là.
14: Donc, un projet lié à une évolution du nouveau PLUIH voulu par la communauté d'agglomération VBS.
16: Alors en fait, le document d'urbanisme, il est bien pour les 18 communes. Donc quand il bouge, c'est bien le conseil communautaire, dont les membres sont bien les 18 communes, qui va d'abord décider de bouger le PLU, décider de ce qui est à l'intérieur et décider d'approuver enfin l'évolution du PLU. Donc c'est bien l'ensemble des communes qui s'expriment au moment de la délibération finale.
14: Où en sommes-nous dans l'évolution du projet ?
16: Alors en fait, c'est plutôt la société Granula Vica qui a travaillé sur son projet. Et nous, en fait, on démarre tout juste le projet d'évolution du PLU. L'idée, c'est justement de d'abord venir voir la population, leur dire, bah voilà, la société Granula Vica porte tel projet. Nous, on va faire bouger le PLU pour l'autoriser. Et donc, on donne un moyen d'expression de la population très en amont. Donc en fait, on n'a pas encore fait bouger le PLU, on n'a pas encore bougé le règlement, on n'a pas encore créé toutes les règles. On vient voir la population d'abord, ça c'est la concertation préalable, on fera le projet et on reviendra voir la population avec le projet vraiment fait, écrit, toutes les pièces. Et là, toute personne qui veut participer et s'exprimer le pourra avec un commissaire enquêteur qui est nommé par le tribunal administratif et qui est indépendant. Et donc les gens déposent leurs remarques et puis on répond à ces remarques.
14: Comment et où puis-je m'exprimer ?
16: Il y a à disposition au 10 juillet un petit document, alors il est forcément petit puisqu'on est au début de la procédure, qui est mis à disposition en mairie d'Arnas et qui est mis à disposition à la communauté d'agglomération. On peut venir consulter ce document, il est aussi disponible sur les sites internet de la communauté d'agglomération et de la commune d'Arnas. Et puis on peut déposer ses observations soit sur un registre papier dans ces deux lieux, soit sur internet, sur le site internet de la communauté d'agglomération. Il y a un petit registre qui permet de déposer ses observations.
14: Jusqu'à quand ?
16: Au 10 juillet.
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17: Le tour d'horizon de l'actualité sportive du Beaujolais Val-de-Saône, c'est tout de suite dans Calade Sport. Tom Lambert-Wetzel, coureur du vélo club Villefranche-Beaujolais, prend la deuxième place du championnat de France amateur à la Tour du Pin vendredi 26 juin. Entouré des autres loups, Simon Baron et Maximilien Julliard, il reste dans la course à la victoire au fil des 11 tours de circuit et des ascensions successives de la côte de Béjuy et ses 1000 mètres à plus de 8% de moyenne. Les prétendants à la victoire dans le dernier tour ne sont plus que 5, dont Luca Le Sueur du VC Rouen, avec qui le Caladois dispute le sprint final. Cependant, gêné à quelques dizaines de mètres de l'arrivée par la chute du maillet,

6-4-6-4. Il a sans surprise éliminé notamment le moins 15 Mikhaïl Alimli en quart de finale, puis Lohan Massar, 76e au classement, en demi-finale, tandis que le finaliste avait écarté Alexandre Russica, classé moins 4-6, puis le Caladois et 88e joueur français Hugo Voljak. Surprise en revanche dans le tableau féminin, avec la victoire de la Lyonnaise Karine Marion Job, classée seulement moins 15, et qui dispose en finale de Sophia Boulet, 53e au classement, en 3 manches, 3-6, 6-3, 6-4. Elle avait éliminé en demi-finale la tête de série numéro 1, Théo Gravouille, pointant à la 43e place de la hiérarchie nationale. Enfin, le Motoball Saint-Georges de Renens achève comme prévu la phase aller du championnat Elite 1 sur une large victoire contre Bollène, lanterne rouge du classement, samedi 27 juin, sur le score de 9-3, et vire à la 3e place du classement.

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2: L'établissement français du sang organise une collecte ce mercredi 1er juillet de 9h à 13h et de 15h à 19h, salle des Échevins, 96 rue de la sous-préfecture à Villefranche. Pour participer, prenez rendez-vous sur le site dondesang.efs.sante.fr. Lors du rendez-vous, munissez-vous de votre pièce d'identité et surtout, ne venez pas à jeun. Le comité des fêtes de Lima vous donne rendez-vous pour sa fête de l'été ce vendredi 3 juillet. Au programme, un excellent repas avec poulet basquez, fromage et dessert et une animation musicale proposée par le groupe Ramdam. Ambiance et bonne humeur assurée. La fête de l'été, c'est vendredi 3 juillet à partir de 19h, place Miming à Lima. Tarif 18€, réservation conseillée sur Eloasso ou 06 82 02 13 33 06 82 02 13 33. Samedi 4 juillet, venez vous régaler avec la classe en 4 de Lima. À partir de 10h, la place Miming aura des saveurs de l'île de la Réunion avec son excellent rougail saucisse. Verre de l'amitié offert à toutes celles et ceux de la 4. L'association Matin Art vous invite ce dimanche, comme chaque premier dimanche du mois, au marché de la création de Trévoux. Peintres, sculptrices, ferronniers d'art, potières, céramistes, mosaïstes, verriers, créatrices de bijoux, de vêtements, de mobilier, tourneurs sur bois, tapissières décoratrices, venez à la rencontre de nombreux artistes passionnés et passionnants, plus talentueux les uns que les autres, qui vous présenteront leurs œuvres. Venez nombreux au marché de la création de Trévoux ce dimanche 5 juillet de 10h à 18h, allée des Tilleuls à Trévoux.
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0: un pays de contraste entre jungle, ville vibrante et montagne andine. Laura y a posé ses valises il y a quelques temps. Désormais travel planner, elle nous raconte comment la Colombie l'a transformée et pourquoi elle a choisi d'y construire sa nouvelle vie.
1: C'est le lieu parfait parce que c'est la rencontre entre des fleuves, des montagnes et la mer, et la jungle. Donc tout ça réuni au même endroit. Tu peux aller voir les baleines lors de leur période de migration. Tu peux aller observer les oiseaux dans une jungle tropicale. Il y a tellement de choses à faire. Il y a des sorties bateaux, au coucher du soleil sur la côte Caraïbe. Des hébergements de malades. Et en fait, tout ça réuni, ça fait que... Bien sûr que t'as envie de rester. Il y a même une phrase en Colombie qui dit « Le seul danger en Colombie, c'est de vouloir y rester. » C'est Laura et je vais vous parler de la Colombie. J'ai fait un premier voyage en Amérique latine il y a 4 ans. Et finalement, après être rentrée en France, j'ai décidé de m'installer en Colombie pour plein de raisons, mais notamment l'accueil chaleureux des Colombiens, qui est vraiment exceptionnel, la variété de ses paysages, parce qu'il y a tous les climats dans le même pays, et plein d'autres choses encore, dont notamment la culture de la fête et de la joie de vivre. La Colombie, c'est un pays où il y a énormément la culture de la fête, donc... Ça peut être autour des danses sociales, donc notamment la salsa, comme à Cali, qui est la capitale internationale de la salsa. Mais donc, c'est une salsa un peu spécifique qu'en Europe, on connaît pas forcément. C'est la salsa caleña, donc avec beaucoup de petits pas très rapides. Et après, sinon, c'est le sens de la fête, au sens vraiment reggaeton. Mais pas que, ça peut être aussi d'autres styles musicaux qu'on connaît beaucoup moins, le vallenato, la champeta. Et l'ambiance de la fête, elle est à chaque instant, vraiment. Tu te balades dans les rues, il y a de la musique tout le temps, partout, au volume maximal. Donc voilà, c'est, et plus que la fête, c'est le sens de la famille, des amis et du partage. Par exemple, là, il y a eu les fêtes de Noël. Et du mois de septembre jusqu'à février, c'est Noël. C'est-à-dire que... Toute occasion est bonne pour se retrouver, pour manger ensemble, partager. On met les tables dans la rue pour manger un peu ambiance fête des voisins, mais ça toute l'année. Il y a beaucoup de fêtes et d'événements majeurs en Colombie. Donc toute la période de Noël, elle est très très importante. Déjà pour le côté religieux, mais aussi pour le côté familial. Mais après ça, du 24 décembre au 1er de l'an, c'est la plus grosse fête du pays qui se passe à Cali. Donc c'est la Feria de Cali. Et là, c'est vraiment l'ambiance salsa. C'est-à-dire que comme on peut imaginer un peu le Sambodrome à Rio de Janeiro, là c'est le Salsodromo. Donc c'est un événement avec un défilé avec les meilleurs danseurs de salsa au monde. Et au mois de février ou mars, selon les années, il y a aussi le carnaval de Barranquilla, qui est l'un des plus gros carnavals de toute l'Amérique latine. Et toute l'année est ponctuée comme ça de gros événements, de concerts. Là, prochainement, il y a le concert de Bad Bunny à Medellín. Et voilà, donc il y a des artistes aussi colombiens qui commencent de plus en plus à être reconnus sur la scène internationale, comme Karol G, Ryan Castro, J Balvin. Et on les écoute sans même savoir qu'ils sont colombiens parfois. Je dirais que le sens de la fête, il permet effectivement de se réunir et de se mélanger. En fait, par exemple, moi, je danse beaucoup et en Europe, c'est plus codifié sur la technique, sur un peu vouloir prouver qu'on danse bien. Ici, c'est plus, en Colombie, c'est plus orienté sur le moment de partage. Et moi, ce qui m'a surpris, c'est qu'il y a toutes les générations qui sont réunies au même endroit. C'est-à-dire que vraiment, tu vas à un concert et je trouve que les enfants, par exemple, sont très intégrés à la société, alors que en France, il y a des fois, non, c'est adulte, c'est réservé aux adultes. Et là, du petit de 4 ans jusqu'à son grand-père, Il y a tout le monde qui s'amuse, qui partage le moment. C'est des paysages hyper variés. Dans le même pays, il y a la mer des Caraïbes, il y a l'océan Pacifique, où notamment il y a la période de migration des baleines, donc c'est incroyable. Il y a des chaînes de montagnes, dont des glaciers. Donc pour tous les fans de randonnée, trekking, il y a de quoi faire. Il y a des montagnes, c'est hyper vert partout. Même les villes, en soi, sont hyper nature, parce que il y a des... Encore le week-end dernier, à 15 minutes de chez moi, je me suis retrouvée dans une forêt tropicale, alors que j'habite à Medellín. C'est la nature, luxuriante. Bien sûr qu'en France, on a déjà des très très beaux paysages, très variés. Mais là, c'est autre chose, c'est une autre dimension, quoi. Quand on arrive sur les plages du Pacifique, des plages immenses à perte de vue, des montagnes incroyables. Chaque week-end, moi, je pars faire des randonnées, etc. Et j'adore. Chaque région est vraiment très, très différente. Et tu peux tout y trouver. C'est-à-dire que dans une même région, tu peux trouver des villes hyper animées, hyper cosmopolites, avec une offre de restaurants, de bars, pépites, etc. Des hôtels, des hébergements très stylés. Comme tu peux trouver des écolodges incroyables où tu as ton hamac sur le balcon, tu as ton jacuzzi privé avec vue sur les montagnes. Et puis après, bah, vraiment à 2 minutes de là où tu loges, trouver des fleuves, des randonnées, des petites balades, des marchés pour aller manger ton menu du jour. Donc voilà, chaque ambiance a ses événements, a ses cultures, ses rites, ses traditions, son artisanat aussi. Donc c'est chaque région a des choses à promouvoir, à offrir. En Colombie, il y a tous les climats différents, c'est-à-dire qu'il y a l'Amazonie, donc c'est un climat tropical, il y a des montagnes, des vallées, il y a la mer des Caraïbes, l'océan Pacifique, et donc il y a toutes sortes de paysages différents. On n'est pas forcément au courant que du coup le pays est si grand, parce qu'on ne se rend pas trop compte, mais effectivement la taille de la Colombie c'est au moins 2 fois la taille de la France métropolitaine, dont presque la moitié du territoire qui est prise par l'Amazonie. Donc, et l'Amazonie est donc le point de rencontre entre plusieurs pays d'Amérique latine. Et ensuite, il y a des endroits qui sont vraiment très méconnus à l'heure actuelle. Il faut quand même bien choisir son moment pour venir en Colombie, parce que il n'y a pas 4 saisons comme on peut avoir en Europe. Il y a 2 saisons, la saison sèche et la saison des pluies. Mais comme je le disais, il y a de toute façon des climats très différents. Donc en vrai, venir en Colombie, c'est tu peux venir à n'importe quel moment. C'est juste que en fonction, il faudra bien choisir les régions que tu souhaites visiter. Mais sinon, voilà, ça c'est la chose à savoir quand même sur le côté météo. Par exemple, le climat est très chaud et très humide sur la côte Caraïbe. Tu vois, t'as tes cheveux qui gonflent en 2 minutes top chrono. Mais sinon, par exemple, on a un peu l'idée que la Colombie, c'est un pays chaud. Donc, il y a beaucoup de touristes qui vont arriver avec un short et un petit t-shirt à Bogota. En fait, Bogota, c'est une ville qui est dans les montagnes. Qui est à plus de 2000 mètres d'altitude, voire 3000. Donc c'est énorme. Et en fait, ça, c'est à prendre en considération. Il y a l'altitude qui peut te fatiguer les premiers jours, surtout si tu es en décalage horaire, donc tu es déjà un peu fatigué. Et le côté météo. Donc te ramène pas en short à Bogota, ça c'est sûr, parce que tout le monde va te regarder bizarrement. Et même les Colombiens appellent la capitale la nevera, genre le frigo. Donc du coup voilà, ça c'est des petites choses à savoir. Et puis ensuite, moi du coup dans mes carnets de voyage, je donne tout plein de conseils sur la vie en Colombie, sur les choses à savoir, les règles de sécurité à appliquer, les applications à télécharger qui vont être utiles pendant ton voyage, comment faire pour avoir internet dès que tu arrives à l'aéroport. Enfin, plein de choses comme ça, en fait des petits sujets qui en voyage on se dit oui, vas-y, je vais m'en occuper, mais en fait c'est mieux d'avoir les infos et après on n'a plus qu'à profiter. Je suis amoureuse de la Colombie, je dédie ma vie aujourd'hui à faire connaître ce pays parce que pour moi c'est un pays extraordinaire. Et pas que la Colombie, mais vraiment toute l'Amérique latine, qui chaque pays a sa propre culture, sa propre identité. Voilà, si tu vas en Colombie et juste après tu vas au Pérou, en Bolivie, en Argentine, au Brésil, au Mexique, au Costa Rica, bah chaque fois tu vas trouver des nouvelles choses, des nouveaux paysages, des nouvelles cultures, et c'est ça qui est extraordinaire. Actuellement, j'exerce en tant que travel planner, donc organisatrice de voyages sur mesure. Et mon but, c'est ça, c'est de pouvoir construire un itinéraire qui soit pertinent, réaliste, qui sait me dire, bah voilà, choisis plutôt tel hôtel. Dans la conception de ton itinéraire, bah, je te recommande plutôt telle région en fonction de tes centres d'intérêt. Mais c'est aussi te faire vivre vraiment le meilleur voyage possible, c'est-à-dire le voyage dont tu te souviendras et que tu raconteras encore dans 10 ans. Et c'est ça qui me passionne parce que tout est sur mesure, donc chaque voyageur est différent, donc chaque voyage est différent. Vous pouvez me retrouver sur mon site rayona.fr ou sur Instagram rayona-travelplanner. Ils sont très curieux d'avoir des personnes étrangères qui viennent visiter la Colombie. Et donc, bah, directement, c'est « Ah, bah, viens avec nous, partager le moment, on t'invite à déjeuner, à dîner, voilà. » Alors, la Colombie, c'est reconnu comme un pays dangereux. En tout cas, c'est l'idée qu'on s'en fait, l'idée qu'on en a et qui est diffusée dans les médias qu'on peut avoir en France. Malheureusement, parce que en réalité, si on prend la peine de rencontrer des Colombiens, de discuter avec eux ou même d'aller sur des groupes de voyageurs qui se sont rendus en Colombie, on se rend compte que finalement, ça a été le pays coup de cœur de plein de voyageurs et que c'est beaucoup plus sécuritaire que ce qu'on veut nous faire croire. Alors oui, la Colombie a eu un passé compliqué et une histoire intense et récente, parce que par exemple, une personne qui aujourd'hui a entre 25 et 30 ans, elle a connu les conflits dans le pays et des situations de violence particulières. Mais justement, aujourd'hui, les Colombiens veulent se détacher de cette image parce qu'ils veulent montrer que la Colombie, c'est beaucoup plus que tous les clichés qu'on peut avoir, que ce soit sur les trafics, la drogue, les séries comme Narcos, qui au final sont très largement diffusées sur Netflix, alors qu'elles divulguent une partie romancée de la réalité. Oui, la Colombie a une histoire avec la drogue, mais il ne faut pas mettre tout le monde dans le même panier. Tout le monde veut se détacher de l'aspect production et consommation, et montrer que la Colombie, c'est tellement plus que ça. Il y a des choses à savoir, des réflexes à adopter. En Colombie, il y a même une expression pour ça, qui en fait veut juste dire de faire preuve de bon sens et de ne pas tendre le bâton pour se faire battre. C'est-à-dire ne pas montrer ses bijoux, etc. Et l'expression, c'est « no dar papaya ». Donc ne donne pas de la papaye. Et voilà, et en fait, c'est juste faire preuve de bon sens, de connaître quelques règles quand même. Et après, la vie sur place, elle est incroyable. Moi, j'habite en Colombie et je me sens pas en danger particulier, même parfois, même moins qu'en France. Je me sens parfois plus en sécurité en Colombie qu'en France. L'histoire de la Colombie, elle commence avant la colonialisation, quoi. Donc avant l'arrivée des Espagnols, où là, il y avait plusieurs populations autochtones, donc des populations indigènes diverses et variées. Ensuite, ça a créé plusieurs villes, notamment Cartagène, Santa Marta, qui ont été les premières villes créées. Et puis après, y a eu donc quand même les Espagnols qui sont arrivés. Donc toutes les langues autochtones ont peu à peu disparu. Aujourd'hui, malheureusement, il y a peu de personnes qui parlent ces langues-là. C'est plus l'espagnol qui prend le dessus. Et puis, il y a une histoire qui est commune à toute l'Amérique du Sud et toute l'Amérique latine dans son ensemble. Et puis après, effectivement, bah, si on revient à une histoire beaucoup plus récente, il y a eu en fait des conflits armés liés au trafic. Et ça, bon, c'est très complexe là pour raconter en 2 minutes, évidemment, mais il y a des très bonnes vidéos qui expliquent le sujet. Mais en gros, c'est des groupes qui avaient des intérêts et des façons de voir la vie différentes. Donc, comme on pourrait l'imaginer, un peu de droite ou de gauche ou d'extrême, etc. Et qui finalement, bah, ont voulu s'approprier des terres, par exemple. Donc, il y a eu beaucoup de déplacements forcés, c'est ce qu'on appelle. Donc, par exemple, des familles qui, du jour au lendemain, bah, on vient toquer à leur porte et leur dire, bah, c'est tes terres, c'est ta maison. Mais si tu veux continuer à l'occuper, bah maintenant tu vas me payer 10 euros par jour, 100 euros par jour et ça augmente. Donc ils n'ont plus d'autre choix que de se déplacer, donc de prendre toutes leurs affaires, leur famille. Et c'est comme ça que se sont constituées des grandes villes comme aujourd'hui Medellín. Donc Medellín, c'est une ville très multiculturelle et qui, dans son histoire, a ancré tous ces éléments-là. Et puis, en fait, l'impact, il a été directement dirigé vers les populations. C'est-à-dire que eux ont été les premières victimes de tout ça. Ils avaient rien demandé et tout d'un coup, ils doivent changer de maison, repartir à zéro, reprendre un métier. Donc, quand nous, on arrive avec nos clichés et dire « Haha, trop drôle, la Colombie, c'est Narcos, c'est Pablo, Escobar, etc. », bah eux, ça leur fait du mal, en fait. C'est comme si nous, on venait raviver des histoires douloureuses. Donc, nous, en tant que touristes, c'est aussi notre rôle de s'informer en amont, de venir effectivement avec un esprit curieux et ouvert, mais plus ancré sur la connaissance, l'apprentissage, la découverte. La Colombie a été élue première destination en Amérique du Sud. Donc, ça veut dire qu'il y a un tourisme qui est très fort. En Colombie, plus que jamais, là, il y a peu de temps, il y a la station de métro, une station de métro en Espagne qui a été renommée Colombia, et en dessous, El País de la Belleza, donc le pays de la beauté. Et donc, c'est pour promouvoir à l'échelle internationale ce pays. Et je trouve que c'est le bon moment pour venir en Colombie, parce que justement, il y a encore plein de coins inexplorés. Bien sûr, se dessinent de plus en plus des zones incontournables et tout le monde fait un peu le même itinéraire. Mais justement, l'idée, c'est de connaître aussi d'autres choses parce que vraiment, dans le même pays, il y a tellement d'ambiances différentes que tu as l'impression de voyager dans plein de pays différents. Ouais, les Colombiens, ils sont hyper contents d'accueillir des nouvelles personnes, de faire connaître leur pays, de déconstruire petit à petit les clichés. Chaque personne qui fait l'effort de venir visiter la Colombie, si on peut appeler ça un effort, parce qu'en vrai, pas vraiment, mais c'est une personne qui se dit « oui, je vais déconstruire des choses, je vais apprendre », voilà. Et donc oui, les Colombiens sont hyper ravis d'accueillir, d'expliquer. Moi, la phrase que j'entends tous les jours ici, c'est « Tu viens d'où ? D'où est-ce que tu nous rends visite ?» Et ça m'a surpris parce qu'en France, par exemple, si tu viens de Paris, si tu commences à demander à chaque personne

des détails sur ah, est-ce que tout est cadré, tu vois. Alors ça dépend sur quoi, évidemment, mais du coup, c'est ça que je trouve assez simple, dans le sens, bon, t'as besoin d'un service, d'un taxi, d'un hôtel, bon, bah, on va te trouver une solution, quoi. Si je devais décrire la Colombie en un mot, je le dirais en espagnol, alegría, la joie de vivre. Juste viens en Colombie, fais-toi ton propre avis, et je pense que tu en ressortiras grandi.

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2: L'établissement français du sang organise une collecte ce mercredi 1er juillet de 9h à 13h et de 15h à 19h, salle des Échevins, 96 rue de la sous-préfecture à Villefranche. Pour participer, prenez rendez-vous sur le site dondesang.efs.santé.fr. Lors du rendez-vous, munissez-vous de votre pièce d'identité et surtout, ne venez pas à jeun. Le comité des fêtes de Lima vous donne rendez-vous pour sa fête de l'été ce vendredi 3 juillet. Au programme, un excellent repas avec poulet basquaise, fromage et dessert et une animation musicale proposée par le groupe Ramdam. Ambiance et bonne humeur assurée. La fête de l'été, c'est vendredi 3 juillet à partir de 19h, place Miming à Lima. Tarif 18 euros, réservation conseillée sur Hello Asso ou 06 82 02 13 33 06 82 02 13 33. Samedi 4 juillet, venez vous régaler avec la classe en 4 de Lima. À partir de 10h, la place Miming aura des saveurs de l'île de la Réunion avec son excellent rougail saucisse. Verre de l'amitié offert à toutes celles et ceux de la 4. L'association Matin Art vous invite ce dimanche, comme chaque premier dimanche du mois, au marché de la création de Trévoux. Peintres, sculptrices, ferronniers d'art, potières, céramistes, mosaïstes, verriers, créatrices de bijoux, de vêtements, de mobilier, tourneurs sur bois, tapissières décoratrices, venez à la rencontre de nombreux artistes passionnés et passionnants, plus talentueux les uns que les autres, qui vous présenteront leurs œuvres. Venez nombreux au marché de la création de Trévoux ce dimanche 5 juillet de 10h à 18h, allée des Tilleuls à Trévoux.
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1: Bonjour à toutes et à tous, Christina Silvero pour ce bulletin de Nu Info. Une édition spéciale un mois après la déclaration de l'épidémie d'Ebola Bundibugyo dans l'est de la République démocratique du Congo. Au moins 1000 cas sont désormais confirmés dans 31 zones de santé. La riposte monte en puissance, mais malgré les progrès enregistrés sur le terrain, l'Organisation mondiale de la santé estime qu'elle reste encore loin du niveau nécessaire pour contrôler l'épidémie. On fait le point sur cette riposte, articulée autour de 11 piliers avec Dr Marie-Roseline Bélizère, responsable de la réponse d'urgence de l'OMS en Afrique.
2: La communauté appelle la ligne verte qui est mise en place à chaque fois que la communauté détecte un cas suspect ou quelqu'un qui a la fièvre selon la définition de cas communautaire. On a aussi les investigations qui descendent aussitôt dans la communauté de manière à voir si cette alerte correspond à cette définition de cas, et si l'alerte est validée, ça devient un cas suspect. Et ce cas suspect est transféré dans un centre de transit en attendant qu'on fasse la collecte de l'échantillon sanguin qui doit être envoyé au labo. Les résultats de labo arrivent dans les 24 à 48 heures. Si le patient est positif, on l'invite à être transféré vers le centre de traitement. Et s'il est négatif, on attend encore 40 à 72 heures pour refaire le test sanguin. Parce que si l'échantillon est collecté dans les premiers jours de signes et symptômes et du patient, il peut être encore en période d'incubation. Donc on attend à ce que les symptômes s'installent. On refait l'échantillon pour être sûr qu'on ne rate pas des cas confirmé dans la communauté. Et si le deuxième échantillon s'avère négatif, maintenant le patient est dirigé pour d'autres soins dans d'autres structures de santé pour d'autres soins. Mais après, il y a aussi le contrôle de l'infection qui doit maintenant faire la désinfection de tous les articles ou du moins de brûler les matelas et du patient de manière à les remplacer. Après, on a encore maintenant la prise en charge psychosociale, la prise en charge nutritionnelle qui apporte un appui au patient, confirmer aux familles et aussi aux contacts qu'on est en train de suivre de manière à ce qu'on ait une approche holistique autour de cette épidémie. Tous ces contacts et la famille, le personnel de santé reçoivent une ration alimentaire 3 fois par jour. Et les contacts reçoivent la ration alimentaire crue. Après, on a aussi tout ce qui est les données de manière à ce qu'on ait des données qui sont analysées journalièrement et que les décisions soient vraiment prises sur la base de ces analyses de données pour améliorer la réponse. Donc, c'est toute une machine qui se met en place sous le leadership du gouvernement.
3: Et à votre avis, si vous deviez chiffrer ou estimer à quel niveau, quel pourcentage est-ce que cette machine est mise en place dans l'objectif de ce que doit être cette riposte, où en sommes-nous?
2: Et dans l'objectif de cette riposte, sur une échelle de 0 à 10, je pourrais dire que nous sommes au niveau 3-4. C'est-à-dire qu'on a encore beaucoup de chemin, on a encore beaucoup de défis. Comme vous avez vu, l'épidémie évolue rapidement et tous les partenaires, que ce soit le ministère de la Santé et les autres partenaires qui viennent en appui au ministère de la Santé, nous devons tous augmenter les efforts sur terrain de part et d'autre pour pouvoir être à la même hauteur que l'évolution de cette épidémie.
3: Alors, ça fait un mois que les cas d'Ebola ont été déclarés, ça fait un mois que vous suivez la riposte et que vous la mettez en place. Est-ce qu'il y a des rencontres, des échanges qui pour vous illustrent comment mettre cette riposte en place et un défi?
2: Donc, en fait, je fais beaucoup de rencontres. La plus grande partie de mon travail, c'est vraiment de rencontrer la communauté, de les écouter et de savoir comment on peut mieux adapter ce qu'on fait à leurs besoins, ce qu'on fait aussi à leur culture et à leur façon de faire. Donc, j'ai beaucoup aussi rencontré des membres, par exemple, les entrepreneurs locaux. Ça aussi, c'était une grande rencontre pour moi de voir comment ils tiennent à ce que l'économie de l'Ituri puisse rester intacte pendant l'épidémie. Ouais, donc c'était extrêmement important. J'ai rencontré aussi les femmes qui s'inquiètent aussi de l'infection chez les femmes, de comment on peut mieux protéger les femmes. J'ai rencontré les taximotos, les motards, qui est aussi un groupe qui s'inquiète et qui est aussi très exposé parce que c'est le moyen de transport le plus utilisé. Les gens qui sont malades utilisent ce transport. En gros, on essaie de rencontrer vraiment vraiment toutes les catégories et les membres de toutes les catégories de la communauté, de manière à les écouter et savoir quels sont leurs besoins et comment on peut adapter cette riposte à leur façon de faire.
3: Est-ce qu'il y a une rencontre cette semaine qui vous a frappé particulièrement?
2: Oui, cette semaine, j'ai fait une rencontre extraordinaire. Pendant que j'étais dans la réunion, il y a quelqu'un qui cherchait à tout prix à me voir. Et quand j'ai été voir la personne, j'ai vu que c'est un collègue de l'OMS. Donc, du coup, j'ai salué, comment ça va, etc. Et puis, le collègue m'a dit, mais vous ne me reconnaissez pas, docteur? J'ai dit, bon, vous voyez, nous sommes nombreux sur le terrain. Après, il m'a dit, donc, je voulais vous rencontrer parce que je voulais vous dire merci. Merci de m'avoir sauvé la vie. Vous faites partie des personnes dont les actions ont fait que je sois encore en vie aujourd'hui. Et puis moi, je suis restée ébahie. J'ai dit, OK, donc ça me fait plaisir. Et comment? Il m'a dit, non, je suis un survivant de la 10e épidémie. Et maintenant, je suis épidémiologiste avec OMS. Et je fais partie des premières personnes à lancer l'alerte dans AOU parce que j'ai participé dans un enterrement et le pasteur m'a rapporté que le cadavre saignait par le nez et la bouche et j'avais fait remonter l'alerte depuis le 26 avril. Donc, c'est vraiment une rencontre extraordinaire pour moi. Et je dis, voilà, c'est ça le salaire de mon travail. Voir des gens qu'on sauve et qui maintenant deviennent mes collègues et qui travaillent dans la même organisation que moi.
1: Voilà. Fin de cette édition estivale du bulletin de l'info. Merci de votre fidélité. À bientôt.
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3: Merci de rester avec nous à l'écoute de RFI, les midis à Paris, 10h en temps universel. Et le journal, c'est tout de suite avec vous, Simon Marseille. Bonjour.
4: Bonjour Caroline et bonjour à tous. À la une de votre journal, donc la Coupe du Monde de football, ça casse pour l'Allemagne et les Pays-Bas, ça passe pour le Paraguay et le Maroc. Retour dans une poignée de secondes sur la qualification exceptionnelle des Lions de l'Atlas. Dans le reste de l'actualité, des réunions au contour encore flou prévues cette semaine entre l'Iran et les États-Unis. Et des délégations sont attendues au Qatar dès ce mardi. Près de 420 drones ukrainiens abattus dans le ciel russe la nuit dernière. La guerre en Ukraine qui embarrasse le président biélorusse Alexandre Loukachenko, pris en étau entre son allié Moscou et l'Occident. Enfin, reportage en fin de journal dans une chambre funéraire saturée en France, conséquence de la canicule meurtrière qui a étouffé le pays pendant 10 jours. Et d'abord le Maroc, donc, qui valide son ticket pour les huitièmes de finale de la Coupe du Monde de football. Les Lions de l'Atlas, vainqueurs des Pays-Bas à l'issue d'une séance de tirs au but irrespirable. Gwendolina Duval pour RFI. Vous étiez dans les tribunes du stade de Monterrey dans le nord du Mexique.
5: Dès le début, les Marocains connaissent l'enjeu et ils y croient dans un stade qui vibre majoritairement pour les Lions de l'Atlas.
6: Les Mexicains supportent les Marocains. C'est pour ça qu'on est frères.
7: On a confiance dans notre équipe, on a de bons joueurs. Le Maroc doit garder sa concentration.
5: Concentré, les Marocains le sont. Dans une première mi-temps tendue, l'équipe tente des percées dans un jeu très fermé.
8: C'est stressant, mais on va gagner.
9: Inch'Allah, oui, j'espère, c'est intense.
10: On a eu quelques occasions, mais bon, c'est la Hollande. Hein. Ben, il faut juste marquer. Hein. Espérons qu'on va le faire.
5: Ce sont les Pays-Bas qui ouvrent le score et mènent jusqu'au soulagement des Marocains, l'égalisation au temps additionnel.
11: Bon, c'est un mélange de sentiments là, mais maintenant on va gagner, on est sûr.
5: Mais le suspense se prolonge jusqu'à la fin des tirs au but et met les nerfs des supporters à vif.
12: C'est de la folie, ces tirs au but, ils vont nous rendre fous.
5: Puis c'est l'explosion de joie.
12: Mais je suis dans les nuages, moi.
13: C'est vraiment extraordinaire.
12: C'est incroyable ce qu'on vit. Et on mérite cette victoire.
5: Une victoire que les supporters marocains promettent de fêter au Mexique. Gwendolina Duval, Monterrey, RFI.
4: Et le Maroc qui affrontera le Canada samedi prochain en huitième de finale. À retenir également la surprise, l'Allemagne sortie de la compétition par une équipe paraguayenne héroïque au tir au but également. La suite, c'est la Côte d'Ivoire de Yann Diomandé qui affronte la Norvège menée par Erling Haaland. Coup d'envoi 17h TU et puis notez cet autre rendez-vous 21h TU, France-Suède. Les hostilités sur pause entre l'Iran et les États-Unis. Une réunion est prévue entre les deux parties ce mardi au Qatar, selon le président américain. Téhéran balaye l'idée de négociations directes et parle de rencontres techniques. Les émissaires américains Steve Witkoff et Jared Kushner seront autour de la table d'après la porte-parole de la Maison-Blanche. Je rappelle qu'en dépit du protocole d'accord signé il y a 2 semaines, les deux pays ont repris les attaques la semaine dernière. Les États-Unis bombardant Téhéran et l'Iran en ciblant ses voisins du Golfe. Plus de 1700 morts au Venezuela, bilan actualisé du double séisme qui a secoué le pays il y a 5 jours. Environ 50 000 personnes restent introuvables d'après les Nations Unies. L'armée américaine qui a déployé 130 marines a annoncé hier que le port de la Guayra, l'épicentre, pouvait désormais accueillir l'aide humanitaire. 419 drones ukrainiens abattus dans le ciel russe la nuit dernière. Ils ont notamment survolé la région de Moscou où un bébé de 6 mois a été tué selon les autorités locales. Le président ukrainien affirme que les attaques ont touché un centre de communication. Volodymyr Zelensky, qui par ailleurs multiplie les coups de menton en direction du président biélorusse, allié de Moscou. Position inconfortable qui pousse Alexandre Loukachenko à jouer un numéro d'équilibriste. L'objectif d'Daniel Valo, ne pas fâcher l'Occident tout en montrant patte blanche auprès de Moscou et de Pékin.
14: Ménager son allié russe sans s'impliquer outre mesure dans le conflit, Rennes, c'est l'équation pour le moins délicate que doit résoudre le président biélorusse. Or, selon des informations du Wall Street Journal, la Russie accroît la pression sur la Biélorussie pour qu'elle s'engage davantage à ses côtés, sans aller jusqu'à déployer des troupes en Ukraine, mais en autorisant, par exemple, des attaques de drones russes depuis son territoire ou en menant des opérations hybrides. Parallèlement, Alexandre Loukachenko fait face à des pressions inédites de la part de l'Ukraine, Volodymyr Zelensky l'ayant menacé de représailles militaires pour le forcer à désactiver des antennes relais servant à l'armée russe. L'équation est d'autant plus compliquée à résoudre qu'un troisième élément est venu s'y ajouter, la position américaine qui a beaucoup évolué avec le retour de Donald Trump à la Maison-Blanche. Le président américain a en effet levé certaines sanctions sur la Biélorussie en échange de la libération de prisonniers politiques, un processus balbutiant de normalisation avec Washington, souhaité par Loukachenko pour ne pas rester dans une situation de dépendance totale vis-à-vis de Moscou.
4: Les précisions de Daniel Valot. L'ONG Ensemble contre la peine de mort plante son drapeau à Paris ce mardi pour 3 jours. 9e congrès mondial contre la peine capitale sur fond de résurgence des exécutions dans plusieurs pays. 47 à travers le monde l'appliquent encore. Les États-Unis notamment, où le nombre d'exécutions a presque doublé l'an passé avec 47 exécutions enregistrées. Daniel Gwin, un Afro-Américain condamné à tort, a passé près de 30 ans dans le couloir de la mort en Pennsylvanie avant d'être libéré en 2024. Il a échappé à la peine capitale. Écoutez.
15: Yeah, I was a victim and a target because of my color, this color of my skin.
16: J'ai été pris pour cible à cause de ma couleur de peau. J'étais jeune, j'avais 24 ans, je ne connaissais pas la loi et ce système m'a écrasé. J'ai été condamné à mort et placé à l'isolement pendant 28 ans. Je n'ai reçu aucune indemnisation, aucune excuse, même pas un ticket de bus pour rentrer chez moi. Parce que les autorités, le gouvernement, ne veulent pas reconnaître qu'ils se sont trompés, ou même qu'ils ont fait ça intentionnellement. Car jusqu'à aujourd'hui, je ne sais même pas comment je suis devenu suspect dans cette affaire.
17: Qu'est-ce que vous voudriez dire à des gens qui soutiennent encore la peine de mort pour les convaincre ?
16: Je leur dirais que la peine de mort ne fonctionne pas. Elle n'a pas d'effet dissuasif sur la criminalité. Au contraire, il y a toujours des gens qui commettent des meurtres. Et il existe une manière plus humaine de punir quelqu'un pour un crime qu'il a commis.
4: Daniel Gwin, innocent, condamné, rescapé de la peine de mort. Témoignage recueilli par Justine Fontaine. Nous voulons que le monde voit l'Espagne comme un pays qui garantit les droits humains. Déclaration signée du Premier ministre Pedro Sanchez. Il annonce le chiffre d'1 million de demandes de régularisation déposées dans son pays par des étrangers en situation irrégulière. Ce mardi marque le dernier jour possible pour remplir son dossier dans le cadre d'un plan massif du gouvernement socialiste lancé mi-avril. En Europe, le thermomètre affiche ce mardi 35 degrés pour 95 millions de personnes. Pas en France, en revanche, où l'on respire enfin. Après 10 jours de chaleur écrasante, plus que 2 départements du sud du pays sont en vigilance orange canicule à 7h, le Var et les Alpes-Maritimes. Bilan provisoire, je dis bien provisoire, 1000 décès supplémentaires par rapport au mois précédent. Conséquence, toute la chaîne du funéraire est grippée en Ile-de-France. Les chambres froides de la région sont saturées. Oriane Gendreau, c'est le cas au funérarium international d'Orly, c'est dans le sud de Paris.
18: Le funérarium va bientôt fermer, mais le téléphone ne cesse de sonner. Florent Poupeville, un des employés, explique qu'ils sont constamment sollicités depuis vendredi.
19: Normalement, on tourne à une cinquantaine, soixantaine de défunts par mois. Là, c'est simple, depuis cette vague de chaleur, on a multiplié par 2. Parce que les autres funérariums sont pris, donc forcément, au fur et à mesure, ils vont de plus en plus loin jusqu'à trouver une place de libre.
18: La région d'Île-de-France est particulièrement touchée par ces décès. Ce week-end, le funérarium a refusé plus d'une centaine de corps.
19: Tout le monde refuse parce qu'on ne peut pas, d'un point de vue légal, et d'un point de vue décence vis-à-vis des familles, on ne peut plus les accepter.
18: Et ils viennent quoi, c'est quoi ?
19: Pour l'instant, ils sont dans l'attente, c'est ça le problème. Alors après, du coup, il existe des solutions un petit peu alternatives. Soit les hôpitaux, finalement, dépannent, les gardent plus longtemps que prévu. Il y a aussi également, après, une solution annexe qui se veut, c'est sur des tables réfrigérées. Mais ça reste de l'attente.
18: Pour soulager les funérariums, Pascal Caton, le président de la Fédération Nationale du Funéraire, se tourne, lui, du côté des crématoriums.
20: Commencer les crémations plus tôt que ce qu'on fait habituellement, ouvrir 6 jours sur 7, qu'on puisse toutes les semaines semaine avoir une trentaine de crémations supplémentaires afin d'éviter qu'il y ait trop de défunts qui reposent dans les chambres funéraires qui nous empêcheraient de pouvoir en accueillir d'autres.
18: Faute de solution, une morgue temporaire pourrait être installée dans le marché international de Rungis.
4: Le reportage d'Oriane Gendreau du service France d'RFI, c'est la fin de ce journal. Le prochain rendez-vous d'information, c'est dans moins d'une heure. Tout de suite, vous avez rendez-vous avec Emmanuel Bastide pour 8 milliards de voisins. Bonjour Emmanuel.
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21: Organisée par l'ARDEF, l'association rhodanienne des entreprises forestières, et Fibois 69, la grande fête de la forêt et du bois est de retour samedi 11 et dimanche 12 juillet de 10h à 19h au col de la Casse-Froide à Clavaisol. Pour nous présenter ce week-end, Loïc Charvet, président de Fibois 69, et Loïc Colombero, chargé de mission filière forêt-bois pour Fibois 69. Comment présenteriez-vous cet événement à quelqu'un qui ne le connaît pas encore?
22: C'est une fête en plein air, sur une prairie de 11 hectares au cœur d'un paysage verdoyant du Haut-Beaujolais, entre forêt, prairie et village, avec des animations ludiques pour tout public, pour découvrir la forêt et le bois. C'est gratuit, en continu de 10h à 19h, organisé bénévolement par des pros de la filière locale. C'est une fête ouverte gratuitement à tous les âges. C'est un événement collectif et participatif. Cet événement repose sur l'envie de toutes les personnes de la filière de partager leur passion de leur quotidien. On attend plus de 150 pros et partenaires impliqués dans l'organisation pour proposer des démonstrations, jeux, ateliers, mini-défis pour découvrir la forêt, le bois et les métiers dans une ambiance festive et ludique. La fête, un format qui convient à tous les âges, des jeux pour les enfants et les adultes, des animations où l'on est actif et d'autres spectateurs, des animations culturelles, des espèces de détente pour profiter de l'événement à son rythme. La fête, c'est aussi un format à taille humaine pour partager un moment en famille ou entre amis. Et surtout, aller à la rencontre des pros de la filière bois qui sont présents pour accueillir le public et animer des activités sans arrière-pensée commerciale.
21: Qu'est-ce qui fait de cette fête un rendez-vous important pour le Haut-Beaujolais et pour la filière forêt-bois?
22: C'est pour créer du lien entre les personnes, sortir du virtuel. C'est un week-end de partage pour mieux comprendre d'où vient le bois, de nos objets du quotidien.
21: Quel est le programme et quels sont les temps forts que les visiteurs ne doivent surtout pas manquer durant ce week-end?
23: Déjà, il y aura trois types de balades commentées avec des petits groupes de 20 à 30 personnes associés du coup à un ou deux pros bénévoles. Ces trois types, une sur la gestion forestière, l'une sur la cueillette de la flore en forêt, la flore comestible évidemment, et l'autre on va dire à la recherche des traces de la faune sauvage organisée par la Fédération de chasse du Rhône. Il y aura également des visites de chantiers d'exploitation forestière très connus sur les différents territoires dans la région sous le nom Vimavit Bûcheron. Donc là, il y aura plusieurs balades qui seront prévues à cet effet sur le week-end. On va dire l'élément phare de l'événement, c'est le traditionnel concours de bûcheronnage avec le samedi la coupe espoir avec une vingtaine d'apprenants en bac pro forêt à la MFR de la Mure-sur-Azergue, et le dimanche la coupe des professionnels, donc aussi avec une vingtaine de pros et notamment accompagné des deux finalistes jeunes du samedi. Il y aura des démonstrations de construction avec les charpentiers bénévoles, un showroom prévu par on va dire tous les professionnels, que ce soit scieurs, menuisiers, sur les solutions bois pour la maison, un concours de débardage. Donc le concours de débardage est associé à un engin forestier qui s'appelle le porteur forestier, qui traditionnellement sert à sortir les bois de la forêt, mais ici ce sera plutôt du coup 5 épreuves sur un même parcours alliant agilité, adresse et rapidité qui sont enchaînées les unes à la suite des autres. L'idée, c'est de montrer un petit peu le talent de nos chauffeurs locaux. Et du coup, ils seront en 1 contre 1 avec un passage par concurrent par jour. Ils accumuleront des points et ça fera un résultat à la fin. Il y aura également des traditionnels ateliers bricolage pour enfants. C'est un incontournable de ce genre d'événement et c'est très apprécié par les jeunes. Pour la fête, cette fois-ci, ce sera notamment la fabrication d'un nichoir à chauve-souris en manipulant les outils de base pour les plus jeunes. On aura aussi des conférences, 7 conférences différentes, 10 en tout sur le week-end, donc 3 qui se répètent. Le format 45 minutes, on a essayé de faire très interactif et avec une attention particulière portée au jeune public pour que tout le monde puisse y avoir accès. Alors là, les thèmes sont vraiment variés. Ça va de l'histoire de notre massif forestier du Beaujolais à la gestion forestière, en passant par comment bien se chauffer au bois, au rapport à la forêt, que ce soit en France ou dans d'autres pays. Enfin voilà, il y a vraiment des thématiques très larges. Et je pense qu'il y en aura pour tous les goûts à ce niveau-là sur les conférences. On a une animation fil rouge sur la fête qu'on a, nous, intitulé le bingo de la fête. Le bingo, c'est la page centrale du programme. Si vous venez à l'événement, on vous remettra le programme. Et au milieu de ce programme, il y aura le bingo de la fête. En gros, en quoi ça consiste? Il y a 60 numéros qui seront tagués sur des petites rondelles bois et répartis sur les différents stands et espaces de l'événement. À chacun des numéros, une question ou une mini-expérience proposée par les professionnels de cet espace. L'objectif, répondre juste à la question ou réussir l'expérience pour qu'après ils vous tamponnent le programme et après 30, 40, 50, 60 tampons, vous pourrez repartir avec un lot. Donc l'idée, c'est de favoriser les échanges, que vous alliez à la rencontre des professionnels sur les stands. Ils sont là pour ça, ils vous attendent.
2: Un petit chapitre sur les infos pratiques. Donc ça se passe les samedi 11 et dimanche 12 juillet, de 10h à 19h, au col de la Casse Froide, à Clavézol. Et Clavézol, c'est à côté de la Mure-sur-Azère.
23: Exactement.
2: Donc environ une heure de Lyon, de Rouen et de Mâcon, 40 minutes de Villefranche-sur-Saône, 30 minutes de Belleville en Beaujolais. Les espaces de stationnement sont prévus à proximité immédiate du site, avec plusieurs centaines de places disponibles afin de faciliter votre arrivée. C'est ouvert à tout public. Sur place, vous trouverez buvettes et restauration. Principalement des burgers qui seront faits avec des produits locaux par nos jeunes agriculteurs. Il y aura aussi une possibilité d'acheter des produits locaux.
23: Ouais, une offre en gros pour compléter, proposée par les associations de Clavézol. Différents petits produits, on aura un petit marché de producteurs. Et donc voilà, l'entrée est gratuite. Toutes les animations sont gratuites, que vous veniez le samedi ou le dimanche. On a essayé de faire en sorte qu'il se passe exactement les mêmes choses sur les deux jours, à différentes peut-être des concours où c'est les jeunes puis les pros. Voilà ce genre de petites différences. Les animations, il y en a de nombreuses qui sont sur réservation, mais sur place, sur le site, tout ce qui est balade, visite, forcément, il y a plusieurs itérations chaque jour. Normalement, il y a de quoi ne pas être frustré et pouvoir réaliser le programme que l'on souhaite. Nous, ce qu'on vous invite à faire, c'est d'aller sur le site internet fêteforêtbois.fr. Vous verrez, vous cliquez sur la rubrique Rhône et dedans, vous avez le programme, un petit peu les activités qu'il y a sur la fête. Si vous voulez un petit peu vous organiser en amont, prévoir un petit peu votre circuit, les animations phares que vous voulez faire, que vous voulez voir, auxquelles vous voulez participer. Comme ça, vous savez à quelle heure vous devez arriver, à quelle heure vous pouvez anticiper votre départ et profiter de l'événement à votre manière, que ce soit en famille ou entre amis.
21: Combien de visiteurs attendez-vous et que souhaitez-vous qu'ils retiennent en repartant de la fête?
2: On attend environ 8000 personnes, ce qui est un tout petit peu plus qu'il y a deux ans. Et on aimerait qu'ils deviennent aussi passionnés que tous les professionnels qui seront présents sur le terrain pour transmettre leur passion.
21: Quels sont aujourd'hui les principaux défis auxquels la forêt locale est confrontée?
23: Les principaux, on va dire, défis de la filière forêt-bois, si on commence par la forêt, il y en a forcément un qui nous pend au nez, c'est le changement climatique. C'est un sujet qui est pris à bras le corps déjà depuis quelques décennies par tous les forestiers français. C'est vraiment un très très gros défi aujourd'hui de savoir quelles sont les essences et quelles sont les techniques qui seront adaptées sur nos différents massifs, aux différentes évolutions climatiques et changements qui sont déjà perçus ou manifestés. Certains territoires sont notamment plus touchés que d'autres. Et donc c'est vraiment un des enjeux du quotidien qui anime l'ensemble des professionnels de la filière.
2: On a un problème de recherche des compétences, justement. Ça part de la sylviculture, la plantation, le transport, première transformation, deuxième transformation. Et ben, nous, on a vraiment besoin de personnes pour justement faire vivre cette filière. Et donc, il faut les former. Et avant de les former, il faut les inciter à venir nous rejoindre. Donc ça passe par des écoles. On va dans les écoles, on fait venir les écoles sur le terrain. Et on essaye de transmettre notre passion et leur dire qu'il y a un vrai métier. C'est un métier passionnant. Ça, c'est sûr. Enfin, nous, on en est persuadés. Il faut tirer tous ces jeunes vers la filière pour que demain, on ait du monde qui travaille pour elle.
21: Et justement, quels débouchés et quelles opportunités offre aujourd'hui cette filière?
2: La tendance, c'est quand même de travailler avec le bois local. Donc, l'idée, c'est d'exploiter au mieux nos forêts pour qu'on ait du bois local pour ensuite l'exploiter. Voilà. Il y a aussi du bois de chauffage, mais aussi beaucoup dans la construction, la charpente, l'agencement, la menuiserie. Et tous ces bois, ben, si on peut les récupérer, aller les exploiter localement et éviter de les faire venir de trop loin, ce sera bénéfique pour tout le monde.
21: Et justement, comment expliqueriez-vous au grand public la notion de gestion durable de la forêt ?
23: Grande question, la gestion durable de la forêt, c'est vraiment le sujet qui revient le plus souvent. Qu'est-ce qu'on cache sous la notion de gestion durable ? Ça, c'est vraiment, par exemple, un des cœurs de l'activité de la plupart des forestiers ou des personnes qui interviennent en forêt, c'est d'expliquer au grand public ce qu'il y a dessous, gestion durable. En quelques mots, la gestion durable, ce qu'il faut comprendre, c'est déjà assurer la pérennité des peuplements forestiers, ou en tout cas des surfaces allouées

0: les besoins, les demandes et le changement climatique et la gestion durable des forêts. C'est un équilibre qui n'est pas facile à gérer, mais en tout cas où tous les pros essayent de faire leur mieux pour travailler là-dessus. Donc voilà, cette notion de gestion durable, c'est vraiment cette notion de pérenniser la forêt sur le long terme vis-à-vis de tous les risques et tous les problèmes qui nous confrontent.
1: Et tout ça en respectant la faune, la flore qui va autour, pour que tout le monde en tire les bénéfices.
0: On a de plus en plus besoin d'associer les différents usages de la forêt, que ce soit de la partie économique, mais surtout la partie environnementale vis-à-vis du changement climatique, et aussi la partie loisirs, accueil du public. On verra comment ça évoluera. Il y aura peut-être des espaces pour l'un, pour les autres, des espaces où ça cohabite. Nous aussi, on veut, comme Loïc l'a dit, montrer nos métiers, montrer comment on fait. Donc en fait, l'idée, c'est plus de faire de la forêt et des métiers associés à la filière forêt-bois, des lieux cachés ou des métiers cachés, puisqu'on a besoin aussi de recruter des jeunes dans ces filières et donc de montrer nos métiers. Mais voilà, du coup, de plutôt associer les différents usages de la forêt.
2: C'était Loïc Charvet et Loïc Colombero de Fibois 69. Rendez-vous est donc donné les 11 et 12 juillet au col de la Casse-Froide à Clavaisole pour la grande fête de la forêt et du bois. Le programme complet et détaillé de la manifestation est à retrouver sur fêteforêtbois.fr.
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5: Le tour d'horizon de l'actualité sportive du Beaujolais Val-de-Saône, c'est tout de suite dans Calade Sport. Tom Lambert-Wetzel, coureur du vélo club Villefranche-Beaujolais, prend la deuxième place du championnat de France amateur à la Tour du Pin vendredi 26 juin. Entouré des autres loups, Simon Baron et Maximilien Julliard, il reste dans la course à la victoire au fil des 11 tours de circuit et des ascensions successives de la côte de Béjuy et ses 1000 mètres à plus de 8% de moyenne. Les prétendants à la victoire dans le dernier tour ne sont plus que 5, dont Luca Le Sueur du VC Rouen, avec qui le Caladois dispute le sprint final. Cependant, gêné à quelques dizaines de mètres de l'arrivée par la chute du Mayennais Florian Gaillard, le sociétaire du VCVB doit donc se contenter de la place de dauphin derrière le Normand qui remporte une nouvelle victoire en élite cette saison. Frustrant pour Tom Lambert-Wetzel. L'Open Elko Group de tennis a connu son dénouement dimanche 28 juin après 3 semaines de tournoi sur les courts du tennis club de Villefranche rue Mirabeau. Chez les masculins et sans surprise, la tête de série numéro 1, 22e joueur français à l'ATP Clément Chidek, bat en finale le numéro 2 et 43e français Antoine Escoffier en 2-7, 6-4, 6-4. Il a sans surprise éliminé notamment le moins 15 Mikhaïl Alimli en quart de finale, puis Lohan Massar, 76e au classement en demi-finale, tandis que le finaliste avait écarté Alexandre Russica, classé moins 4-6, puis le Caladois et 88e joueur français, Hugo Voljak. Surprise en revanche dans le tableau féminin, avec la victoire de la Lyonnaise, Karine Marion-Job, classée seulement moins 15, et qui dispose en finale de Sophia Boulet, 53e au classement, en 3 manches, 3-6, 6-3, 6-4. Elle avait éliminé en demi-finale la tête de série numéro 1, Théo Gravouille, pointant à la 43e place de la hiérarchie nationale. Enfin, le Motoball Saint-Georges de Renens achève comme prévu la phase allée du championnat Elite 1 sur une large victoire contre Bolène, lanterne rouge du classement, samedi 27 juin, sur le score de 9-3, et vire à la 3e place du classement.

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2: L'établissement français du sang organise une collecte ce mercredi 1er juillet de 9h à 13h et de 15h à 19h, salle des Échevins, 96 rue de la sous-préfecture à Villefranche. Pour participer, prenez rendez-vous sur le site dondesang.efs.sante.fr. Lors du rendez-vous, munissez-vous de votre pièce d'identité et surtout, ne venez pas à jeun. Le comité des fêtes de Lima vous donne rendez-vous pour sa fête de l'été ce vendredi 3 juillet. Au programme, un excellent repas avec poulet basquez, fromage et dessert et une animation musicale proposée par le groupe Ramdam. Ambiance et bonne humeur assurée. La fête de l'été, c'est vendredi 3 juillet à partir de 19h, place Miming à Lima. Tarif 18€, réservation conseillée sur Hello Asso ou 06 82 02 13 33 06 82 02 13 33. Samedi 4 juillet, venez vous régaler avec la classe en 4 de Lima. À partir de 10h, la place Miming aura des saveurs de l'île de la Réunion avec son excellent rougail saucisse. Verre de l'amitié offert à toutes celles et ceux de la 4. L'association Matin Art vous invite ce dimanche, comme chaque premier dimanche du mois, au marché de la création de Trévoux. Peintres, sculptrices, ferronniers d'art, potières, céramistes, mosaïstes, verriers, créatrices de bijoux, de vêtements, de mobilier, tourneurs sur bois, tapissières décoratrices, venez à la rencontre de nombreux artistes passionnés et passionnants, plus talentueux les uns que les autres, qui vous présenteront leurs œuvres. Venez nombreux au marché de la création de Trévoux ce dimanche 5 juillet de 10h à 18h, allée des Tilleuls à Trévoux.
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4: Vous écoutez RFI, les 11h en temps universel, 13h à Paris. Et tout de suite, RFI Midi, présenté par Anne Campner. Bonjour Anne.
5: Bonjour Emmanuel, bonjour à tous. 2h30 ensemble avec nos correspondants, avec nos envoyés spéciaux. Le tour de l'actualité dans le monde. Nous sommes en Afrique du Sud aujourd'hui, où de grandes marches anti-immigration sont prévues dans tout le pays. Particulièrement inquiétant pour les étrangers installés en Afrique du Sud parce qu'ils ont été victimes de flambées de violences xénophobes à plusieurs reprises ces dernières décennies. Comme l'explique ce Sénégalais, lui, contrairement à d'autres, a refusé de partir.
6: Il y a plein de gens qui en ont marre et qui veulent rentrer parce que ça fait bientôt 20 ans que ça dure. De tous les 2-3 ans, il y a cette situation. Les gens en ont vraiment marre. Mais il y a aussi, la majorité veulent toujours rester parce qu'ils ont leur business ici, parce qu'ils ont fait leur vie ici. Donc, ils veulent pas juste partir du jour au lendemain.
5: Ils sont 25 000 immigrés à avoir déjà quitté l'Afrique du Sud ces dernières semaines. Reportage à Durban dans le journal dans un instant. Et puis, nous essaierons de comprendre qui est à l'origine de ce regain de haine à l'égard des étrangers. Quel groupe, quel mouvement politique aussi, avec notre invité dans un peu plus d'une heure.
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5: Nous irons aussi au Venezuela 6 jours après le tremblement de terre qui a fait plus de 1700 morts et 50 000 disparus. Le pays peine à prendre en charge les victimes, à établir leur identité et à les inhumer. Les morgues, comme les centres de santé, sont saturés. L'OMS dit à l'instant craindre l'apparition de maladies. Reportage à Caracas à écouter juste après 13h, temps universel. Alors que l'Europe de l'Est subit toujours une chaleur hors norme et que les températures vont de nouveau monter la semaine prochaine en France, le Sénat français adopte une loi dite d'urgence agricole avec des dispositions ultra controversé en ce qui concerne la gestion de l'eau. On vous explique tout dans une demi-heure. Et puis on parlera aussi de foot et de deux équipes européennes sorties de la Coupe du Monde. Les Pays-Bas, éliminés par le Maroc, et surtout l'Allemagne qui poursuit sur sa mauvaise pente, battue par le Paraguay. C'est la surprise de ces 16e de finale. Toute l'actualité sportive, à midi et quart, temps universel. Voilà, vous avez le programme. Bienvenue. Et pour commencer le journal, bonjour Simon Marseille.
8: Bonjour Anne et bonjour à tous.
5: Avec l'Afrique du Sud donc, qui retient son souffle aujourd'hui.
8: Un jour qui marque la fin du compte à rebours d'une campagne anti-immigration pour pousser les étrangers sans papier à quitter le pays. Une mobilisation pilotée par des groupes citoyens très structurés. Ils annoncent de nombreux rassemblements après plusieurs semaines de violentes manifestations qui ont déjà fait 4 victimes. 25 000 immigrés, vous le disiez dans les titres, ont à ce jour été poussés à l'exode. Valentin, vous êtes à Durban et le cortège a commencé à investir les rues du centre-ville.
9: Oui, et vous l'entendez hein, derrière moi, les rues de Durban commencent à bouillonner. Il y a plusieurs milliers de personnes et on sent vraiment que tout le monde est très galvanisé. Parfois, les manifestants courent dans les rues, arborent des symboles de la culture zoulou. Ces manifestants nous disent que la marche est pacifique. Pour l'heure, je n'ai pas assisté à de la violence physique, mais tout de même des premières intimidations. À un moment, nous sommes passés devant un bâtiment et tous les manifestants ont pointé du doigt les gens aux fenêtres et puis leur ont crié « il faut quitter le pays maintenant ». Une manifestante m'expliquait « voilà, on sait qu'ici, il y a beaucoup d'étrangers qui vivent, on leur demande juste de partir ». Ça résume très bien le message de l'organisation March and March hein, qui organise ces marches. L'idée, c'est vraiment d'investir les rues, de se montrer, de créer ce climat un peu tendu, ce climat hostile, et de dire, voilà, tant que le gouvernement ne répondra pas à nos attentes, on continuera. Les attentes, hein, à savoir déporter les immigrés irréguliers et sécuriser les frontières. En tout cas, ici à Durban, à part les manifestants, il n'y a presque personne dans les rues. Tous les magasins sont fermés, ça fait un peu ville fantôme. Et puis évidemment, un dispositif policier impressionnant, voitures, motos, hélicoptères, unités d'élite pour tenter de contenir les manifestants.
8: Valentin Hugues, donc en direct de Durban en Afrique du Sud. pas de discussion directe entre l'Iran et les États-Unis à Doha. L'annonce du ministère des Affaires étrangères du Qatar. Cette même source indique que les émissaires américains Jared Kushner et Steve Witkoff sont en réunion avec les médiateurs qatariens. Un mouvement diplomatique qui intervient après une reprise des hostilités la semaine dernière en dépit d'un protocole d'accord signé il y a deux semaines entre Washington et Téhéran.
5: Au Venezuela, l'Organisation mondiale de la santé craint une flambée épidémique après le double séisme catastrophique de la semaine dernière.
8: Plus de 1700 morts, c'est le dernier bilan des secousses. 50 000 personnes sont introuvables sous les décombres. Je vous donne un troisième et dernier chiffre pour vous rendre compte de l'ampleur des dégâts. 58 000 bâtiments endommagés ou détruits d'après des images satellites capturées par la NASA. Le travail des secours est évidemment titanesque. Cathy Santana est assistante sociale dans un quartier populaire de Caracas.
0: Les hôpitaux réclament de la chaux et ils réclament aussi du formol. Pourquoi ? Parce que le nombre de morts est énorme. Et qu'est-ce qu'il arrive à ces cadavres qui commencent déjà à se décomposer, en particulier à La Guaira, qui est une zone très chaude ? Eh bien, vous pouvez l'imaginer. Normalement, on ne peut pas utiliser de la chaux pour les cadavres parce que cela accélère leur décomposition. Cela fait disparaître les traits de leur visage, leurs empreintes. Mais dans un pays comme le nôtre, il faut agir tout de suite, car nous n'avons pas de sac en plastique pour emballer les cadavres. Et beaucoup de ces cadavres finiront dans des fosses communes parce qu'ils n'ont pas été identifiés. Il y en a beaucoup trop. Vous ne pouvez pas imaginer le nombre de morts qu'il y a en ce moment.
8: Et Cathy Santana, habitante de la capitale vénézuélienne, au micro d'Abla Junaidi. Au total, une trentaine de pays sont au chevet du Venezuela. L'armée américaine notamment qui a déployé 130 marines et annoncé hier que le port de La Guaira, l'épicentre, pouvait désormais accueillir l'aide humanitaire. 419 drones ukrainiens abattus dans le ciel russe la nuit dernière, chiffre communiqué par les autorités russes. Deux régions du sud ont été survolées, la Crimée annexée notamment, et puis dans la région de Moscou où une maison a pris feu entraînant la mort d'un bébé de 6 mois, toujours d'après les autorités locales. Le président ukrainien Volodymyr Zelensky affirme que les attaques de longue portée ont touché un centre de communication. En Espagne, plus d'un million de demandes de régularisation ont été déposées sur le bureau du gouvernement. C'est le Premier ministre Pedro Sanchez qui l'annonce à l'occasion du dernier jour ce mardi pour remplir son dossier dans le cadre d'un plan massif du gouvernement socialiste lancé mi-avril. Il met en avant, je cite, une bonne décision pour notre économie. À ce stade, au moins 360 000 réponses positives ont déjà été délivrées. Cette procédure doit bénéficier en grande majorité à des migrants latino-américains.
5: En France, c'est la fin du parcours parlementaire pour le texte de loi sur la fin de vie.
8: Qui vise à instaurer un droit de l'aide à mourir pour des patients atteints d'une maladie grave et incurable. Les députés se prononcent aujourd'hui, mardi, en troisième lecture. Le gouvernement a annoncé qu'il donnerait le dernier mot à l'Assemblée dans deux semaines après un passage par le Sénat. Bonjour Laurence Théo.
7: Bonjour Simon, bonjour Anne, bonjour à tous.
8: Du service France DRFI. Alors à quoi va ressembler ce texte ?
7: Alors, la proposition de loi prévoit donc, Simon, d'autoriser le suicide assisté. Les critères d'accès à l'aide à mourir sont inchangés. Un patient majeur de nationalité française, capable de discernement, avec une maladie incurable en stade avancé ou terminal, et des souffrances insupportables, réfractaires au traitement, c'est-à-dire qu'elles ne peuvent pas être suffisamment soulagées par les traitements disponibles. Sur l'administration du produit létal, du produit mortel, le Rassemblement national a tenté d'exclure les médecins du geste ultime, et la gauche espérait laisser le libre choix aux patients. Ces deux propositions ont été rejetées. C'est le malade qui s'administrera lui-même le produit mortel, sauf s'il n'est pas en mesure physiquement de le faire. Un médecin ou un infirmier pourront faire le geste.
8: Et justement, Laurence, quel sera le rôle des soignants ?
7: Simon, ils occupent une place centrale dans le processus. Toute personne souhaitant bénéficier de l'aide à mourir devra en faire la demande auprès d'un médecin, à lui d'évaluer si le patient remplit les critères d'accès prévus par la loi. Pour cela, il devra réunir un collège pluriprofessionnel, dont un spécialiste de la pathologie. À l'issue de cette concertation, la décision appartiendra toutefois au médecin.
8: Les parlementaires ont également supprimé le délit d'entrave à l'aide à mourir.
7: Oui, et c'était dans une volonté d'apaisement. Ces mesures un peu polémiques prévoyaient de punir pénalement quiconque empêcherait ou inciterait un patient à recourir à l'aide à mourir.
8: Les explications de Laurence Théo. En France, toujours oublié la taxe de 2 euros sur les petits colis. Le gouvernement fait marche arrière et suspend cette récente mesure dès demain mercredi, jour d'introduction d'un autre droit de douane européen, celui-ci est de 3 euros. À l'origine, ces deux taxes devaient se superposer, mais le ministre du Commerce invoque, je cite, le marché unique européen. À Monaco, une enquête ouverte pour tentative d'assassinat. Un colis piégé a blessé grièvement lundi soir un oligarque ukrainien et deux de ses proches dans la principauté du sud de la France. Les forces de l'ordre sont mobilisées pour tenter de retrouver le suspect. La victime, Vadim Ermolaev, fait l'objet de sanctions depuis 3 ans de la part de Kiev, en cause, d'après les services de sécurité ukrainiens, avoir choisi de poursuivre le commerce en Crimée.
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11: Tribunal judiciaire de Villefranche-sur-Saône appelle à la mobilisation devant le palais de justice lundi 29 juin à 12h30. Les services du TJ au grand complet représentés, magistrats, procureurs, vice-procureurs, greffiers, avocats et attachés de justice entre autres, réunis en réaction au traitement et mise en cause personnelle de certains magistrats, notamment des magistrats du parquet, suite à l'affaire criminelle Liana survenue ces dernières semaines. Les explications du rassemblement après une prise de parole de l'un des 5 vice-procureurs du TJ de Villefranche.
12: Séverine Desgranges, vice-procureure à Villefranche-sur-Saône.
13: C'était surtout en réaction par rapport à l'affaire du meurtre de cette petite fille et les réactions qui ont été portées suite à ce dossier, la mise en cause des magistrats, notamment des magistrats du parquet. Ce n'est pas du tout en lien avec la journée morte, par exemple, des avocats qui pourtant sont venus nous soutenir aujourd'hui.
11: Les raisons de cette prise de parole publique.
13: Parce qu'on se rend compte que la justice, depuis des années, en fait, se satisfait et travaille dans des conditions qui sont de plus en plus dégradées, que ce soit au niveau matériel, au niveau humain, et qu'on porte ça, et le fait qu'on soit accusé de mal travailler, de mal faire notre travail, eh bien, a pu nous ébranler aussi, alors que, notamment dans des petits parquets comme celui de Villefranche, qui est un tout petit peu plus grand que celui d'Auch, on voit qu'on essaye de faire de notre mieux, mais nous sommes, nous, que 5, souvent 4, et voilà, et on ne peut pas tout bien faire.
11: Une action spécifique cette matinée auprès des services d'enquête de la juridiction.
13: Alors on essaye, aujourd'hui on s'est mobilisé, on est allé dans les services d'enquête pour vérifier justement toutes les procédures en cours, celles dont on avait déjà été informé, celles dont on n'était pas informé, qui étaient encore au stade de l'enquête et de la plainte, pour essayer de remettre tout ça à jour. Mais on s'aperçoit aussi que dans les services d'enquête, et notamment commissariat, gendarmerie, bien entendu, eh bien, les dossiers s'entassent et avec peu de moyens.
14: Les services d'enquête aussi, qu'ils avaient été mis à mal, vous l'avez dit aussi.
13: Les gendarmes, c'était... Oui, oui. Ah bah oui, mais enfin, le problème, il est un peu partout. Et les crises de vocation, elles existent aussi au niveau des gendarmes et des policiers, surtout.
11: Quels moyens supplémentaires pour la justice?
13: Plutôt de moyens humains, comme on vous l'a dit, on est bien en deçà des critères européens, enfin de la norme européenne sur le nombre de magistrats, et notamment de magistrats du parquet, me concernant, dans les tribunaux par rapport au nombre de personnes. Et des moyens aussi matériels, je dirais, parce qu'on sait de grosses canicules quand vous voyez qu'on travaille dans des conditions on n'a pas la clim, on est avec des ventilateurs dans une salle qui est face au soleil, et ben on n'est pas forcément aussi toujours disposé à être efficace, même si on essaye de l'être. Et voilà.
11: Le ressort de Villefranche-sur-Saône rencontre-t-il des difficultés en matière de mise à exécution d'application des décisions prises par le juge des enfants?
13: Alors nous, à Villefranche, sur le ressort de Villefranche-sur-Saône, on n'a pas trop de difficultés comme peuvent avoir d'autres juridictions sur la mise à exécution des décisions décidées par le juge des enfants. Notamment, je pense au placement quand il y a des suspicions de violence sur les enfants. Villefranche, on fonctionne encore, alors toujours avec des difficultés pour trouver des places. J'ai encore eu le cas ce week-end où ça a été compliqué, il a fallu insister pour prendre une mesure en urgence. Mais effectivement, je pense qu'il y a des difficultés un peu partout et un manque de recrutement aussi, parce que je pense que quand on voit que nous déjà, au niveau des conditions de travail du parquet, on a déjà beaucoup de collègues qui quittent le parquet parce que de permanence, 7 jours sur 7, 24 heures sur 24 pendant une semaine par mois, comme c'est le cas chez nous, eh bien, les collègues vont peut-être ne pas choisir le parquet. Et la mise en cause des parquetiers ne va pas arranger, je pense, les choses.
11: malaise sur la situation.
13: Ce qui nous a heurté, c'est effectivement qu'on jette en pâture des magistrats avant même qu'on ait fait la lumière sur ce qui avait pu se dérouler, les difficultés qu'il y a eu dans cette affaire. Et c'est aussi la traduction du pré-rapport qui a été diffusé dans la presse et ce qu'on a retiré de ce rapport qui me paraissent pas complètement conformes à son esprit.
11: Le souhait d'un investissement massif de la politique pénale.
13: Un investissement massif tant au niveau des moyens, effectivement, que des moyens humains. Et je ne pense pas que aux magistrats, je pense aux greffiers, parce qu'on dit un greffier, un magistrat. Si les greffiers ne sont pas en nombre suffisant, eh bien les jugements seront rédigés en plus de temps. Enfin, tout prendra plus de temps.
11: Comment répondre au mécontentement ambiant ?
13: Je comprends que on soit offusqué par ce qui a pu se passer. J'allais dire, on a l'habitude de dire que chez nous, que le risque zéro n'existe pas et que quand une personne de ce type veut passer à l'acte, eh bien, c'est difficile. Je pense que par rapport au rapport que j'ai pu lire, tout le monde a voulu bien faire, tout le monde a voulu que la procédure soit complète avant d'aller chercher ce monsieur et de le placer en garde à vue pour éviter justement que, eh bien, il ne soit relaxé plus tard ou autre chose. Donc voilà, chacun a voulu bien faire et ça prend du temps. Et souvent, ça prend du temps, c'est pas un manque de volonté, c'est souvent un manque de moyens, tout simplement. Voilà, quand il faut prendre des rendez-vous dans des services spécialisés pour l'audition des mineurs, des psychiatres, là aussi on a de moins en moins de psychiatres, de psychologues experts parce qu'ils sont très peu payés, il faut le reconnaître, par rapport à leur profession, et parfois avec beaucoup de retard nous concernant. Et là aussi on voit que beaucoup d'experts eh bien, quittent en fait leur mission parce que pas payés en temps et en heure.
11: Appel à mobilisation devant le palais de justice de Villefranche-sur-Saône ce lundi 29 juin dernier. Les services du TJ au grand complet représentés, magistrats, procureurs, vice-procureurs, greffiers, avocats et attachés de justice, entre autres, mobilisés en réaction au traitement et mise en cause personnelle de certains magistrats, notamment des magistrats du parquet, suite à l'affaire criminelle Liana survenue ces dernières semaines.
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15: Le tour d'horizon de l'actualité sportive du Beaujolais Val-de-Saône, c'est tout de suite dans Calade Sport. Tom Lambert-Wetzel, coureur du vélo club Villefranche-Beaujolais, prend la deuxième place du championnat de France amateur à la Tour du Pin vendredi 26 juin. Entouré des autres loups, Simon Baron et Maximilien Julliard, il reste dans la course à la victoire au fil des 11 tours de circuit et des ascensions successives de la côte de Béjuy et ses 1000 mètres à plus de 8% de moyenne. Les prétendants à la victoire dans le dernier tour ne sont plus que 5, dont Luca Le Sueur du VC Rouen, avec qui le Caladois dispute le sprint final. Cependant, gêné à quelques dizaines de mètres de l'arrivée par la chute du Mayennais Florian Gaillard, le sociétaire du VCVB doit donc se contenter de la place de dauphin derrière le Normand qui remporte une nouvelle victoire en élite cette saison. Frustrant pour Tom Lambert-Wetzel. L'Open Elko Group de tennis a connu son dénouement dimanche 28 juin après 3 semaines de tournoi sur les courts du tennis club de Villefranche rue Mirabeau. Chez les masculins et sans surprise, la tête de série numéro 1, 22e joueur français à l'ATP Clément Chidek, bat en finale le numéro 2 et 43e français Antoine Escoffier en 2-7, 6-4, 6-4. Il a sans surprise éliminé notamment le moins 15 Mikhaïl Alimli en quart de finale, puis Lohan Massard, 76e au classement en demi-finale, tandis que le finaliste avait écarté Alexandre Russica, classé moins 4-6, puis le Caladois et 88e joueur français, Hugo Voljak. Surprise en revanche dans le tableau féminin, avec la victoire de la Lyonnaise, Karine Marion-Job, classée seulement moins 15, et qui dispose en finale de Sophia Boulet, 53e au classement, en 3 manches, 3-6, 6-3, 6-4. Elle avait éliminé en demi-finale la tête de série numéro 1, Théo Gravouille, pointant à la 43e place de la hiérarchie nationale. Enfin, le Motoball Saint-Georges de Renens achève comme prévu la phase allée du championnat Elite 1 sur une large victoire contre Bolène, lanterne rouge du classement, samedi 27 juin, sur le score de 9-3, et vire à la 3e place du classement.

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Cette maison est en vente, comme vous le savez, je me présente, agent immobilier. Je dois vous prévenir, si vous voulez l'acheter, je préfère vous le dire, cette maison est hantée.

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2: Bonjour à toutes et tous et soyez les bienvenus dans ce dernier épisode de la saison 8 de l'Imaginoir. Mais pas de panique, l'Imaginoir reviendra pour une 9e saison dès la rentrée de septembre. 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Cette situation financière est, je ne vous le cache pas, fragile. Alors pour poursuivre cette aventure radiophonique participative, eh bien nous avons besoin de vous. C'est pourquoi nous avons ouvert une caisse de soutien en ligne. Cette caisse se trouve sur le site Hello Asso et la page de l'association Résonance. 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Résonance s'écrit, attention, R-E-Z-O-N-A-N-C-E. Merci de votre soutien. Et au menu de cette émission de juin, eh bien, une interview effectuée par Julia, une jeune fille croisée lors d'un précédent enregistrement et qui voulait se tester à l'interview. Alors, ni une ni deux, après conseils techniques et prêt de matériel, Julia est repartie avec son micro et a réalisé ce que je pense être sa toute première interview. Et vous allez pouvoir écouter le résultat. Mais pour commencer, nous allons écouter le témoignage de Liam. Alors, pour bien comprendre, je vous donne quelques éléments de contexte. Je débarque il y a quelques semaines sur Avignon pour une journée d'enregistrement. Ma journée débutait avec Dominique, un metteur en scène devenu déficient visuel. Nous vous diffuserons dans une prochaine émission son portrait qui vaut le détour, croyez-moi. Mais ce jour-là, Dominique n'était pas venu seul, puisqu'il était accompagné de Liam, son petit-fils de 8 ans. Liam a sagement patienté pendant que je cuisinais son grand-père. Et à la fin de l'enregistrement, j'ai proposé, puisque l'occasion fait le larron, eh bien de réaliser une interview en impro totale avec Liam que je ne connaissais pas. Et voici le résultat.
3: Je m'appelle Liam, j'ai 8 ans et demi.
2: Est-ce que t'aimes l'école ?
3: Oui, pas trop.
2: C'est quoi les matières que tu préfères ?
3: Mathématiques et lecture.
2: Ok, et qu'est-ce que tu n'aimes pas ?
3: J'aime pas le français et faire autre chose.
2: Et les devoirs ?
3: Les devoirs, je les fais pas trop.
2: Tu portes des lunettes, mais est-ce que tu peux m'en dire plus sur ta vue ? Qu'est-ce que tu vois ? Qu'est-ce que tu vois pas ? Dis-nous.
3: Ben, je porte des lunettes parce que si j'ai pas mes lunettes, je vois totalement flou. Et même de près, je vois pas. Je vois pas aussi les mêmes couleurs que les autres. Ben, je suis daltonien.
2: D'accord.
3: Donc, le rouge, je le vois marron. Le marron, je le vois rouge. Le noir, je peux le voir rouge ou marron. Et le violet aussi, je le vois en bleu.
2: On est dans une classe, t'es plus ou moins proche du tableau. Alors maintenant, t'as des lunettes qui rectifient ta vue, là. Mais comment ça se passe, toi, par rapport à... Est-ce que ça joue un rôle sur le fait que bah, l'école, mouais ?
3: Ben, c'est assez dur. Déjà, moi, je vois pas le tableau parce que je suis au fond de la classe. Il veut pas me mettre devant à des problèmes de colère et à des problèmes... autre chose. Et du coup, c'est assez dur pour travailler. Et j'ai pas forcément très envie de travailler, donc je préfère aider les autres à travailler. Voilà.
2: Alors, il faut que tu m'en dises plus, parce que là, pour moi, c'est quelque chose que je ne comprends pas. Si tu as des difficultés à voir et que du coup, au fond de la classe, tu ne vois pas le tableau, pourquoi tu n'es pas devant, dans les tables, tu sais, juste en face du tableau pour le voir?
3: Parce que les maîtresses ne veulent pas me mettre devant, parce que apparemment je vais poser des problèmes.
2: Du coup, ça ne doit pas tellement t'aider à t'intéresser au cours, effectivement.
3: Oui.
2: D'accord. Et toi, si tu étais plutôt devant, à mieux voir le tableau, tu penses que quand même ça aurait un effet bénéfique sur ton attention au cours?
3: Bah oui, et aussi je verrai un tout petit peu mieux le tableau parce que j'en ai un filtre pour les malvoyants Mais le filtre, il fait voir flou, même avec mes lunettes.
2: Et pour le moment, il n'y a pas eu d'adaptation pour toi avec du matériel spécial, j'en sais rien.
3: Non.
2: Non, d'accord, ok. Bah, c'est sûr que ça ne doit pas tellement te donner envie de t'intéresser à l'école si elle ne s'intéresse pas tellement à toi.
3: Oui.
2: On va sortir de l'école, d'accord? Parce qu'il n'y a pas que ça dans la vie.
3: Oui.
2: Hein? Et qu'est-ce que tu aimes faire en dehors de l'école?
3: J'aime bien parler, rester avec mes amis sur un jeu que j'appelle Fortnite et autres aussi, Roblox et tout. Parce que ces amis-là, ils me soutiennent. Ils sont gentils avec moi, et du coup, moi, j'aime bien rester avec eux, jouer avec eux.
2: Est-ce que ces jeux vidéo, ils ont fait l'effort de s'adapter à des gens qui ont des problèmes de vue?
3: Oui, ils ont fait des réglages pour les gens qui ont des problèmes à la vision.
2: Et donc, ça te permet d'avoir une vie sociale, ce qu'on appelle, nous, les adultes, une vie sociale, c'est-à-dire être en interaction avec d'autres gens grâce à ce jeu?
3: Oui.
2: Parce que du coup, comment ça se passe avec tes camarades de classe?
3: Avec mes camarades de classe, ils sont méchants avec moi. Ils se moquent de mon handicap aux yeux. Et je me fais harceler. Voilà. Donc maintenant, j'essaie de m'adapter bien. Maintenant, je leur montre qu'il ne faut pas être comme ça avec moi. Ce que je fais, et ben, c'est que je leur montre ce qu'ils me font ressentir. Je leur fais exactement les mêmes choses, je leur pousse dans les plantes, et voilà. Et ça, je le dis à mes parents aussi.
2: Mmh. Qu'est-ce que tu aurais envie de dire dans ce micro qui va être écouté par plein de gens, hein, pour sensibiliser les gens à toi, ce que tu vis?
3: Que les autres gens qui subissent la même chose que moi, qui restent forts, hein, qu'ils ignorent les gens qui leur disent ça, qu'ils essaient de ne pas écouter ce que les gens disent à propos de ça, les gens qui se moquent et tout, qui restent avec des amis, que eux les soutiennent, leur disent du bien, voilà.
2: Et est-ce que tu as quand même des soutiens dans des gens de ton âge autour de toi?
3: Pas beaucoup.
2: Pas beaucoup.
3: Une personne ou deux.
2: D'accord. Et est-ce que tu parles du fait que tu vois pas très bien sur les jeux vidéo ou pas?
3: Je leur en parle de ça, oui, mais des fois, c'est un peu dur. Et eux, ils continuent à me soutenir, même si j'y arrive pas.
2: D'accord.
3: Même si on perd la partie, ils continuent à me soutenir.
2: Parce que ça t'arrive de perdre des parties à cause de ta vue?
3: Oui.
2: D'accord. Et donc, malgré le fait que vous preniez des tôles, ça arrive, hein, un jour on gagne, un jour on perd, hein,
3: oui.
2: Il y a quand même une équipe qui reste avec toi.
3: Oui.
2: D'accord. Alors voilà, beaucoup de choses sont dites dans cette interview et on remercie Liam et sa famille pour leur confiance. Je me permets juste de poser une seule et simple question. En fait, j'aimerais qu'on m'explique comment en 2026, un élève de 8 ans doit gérer son handicap visuel au quotidien et en plus se retrouver au fond de la classe et subir du harcèlement scolaire. Quoi qu'il en soit, comptez sur nous pour vous tenir informés de la suite des événements. On attend bien sûr une évolution heureuse et rapide. Oui, on insiste un peu sur une évolution rapide quand même. Allez, on avance, vous êtes bien à l'écoute de l'Imaginoire. On diffuse maintenant la toute première interview réalisée en autonomie par Julia, et ça commence comme ça.
4: Alors, je m'appelle Stéphanie Dumont, je suis, on va dire, non-voyante, parce que c'est une maladie évolutive que j'ai depuis que je suis petite, et qui maintenant fait que je ne vois pratiquement plus. Alors, actuellement, j'habite à Carpentras depuis 14 ans. Alors j'ai exercé, parce que maintenant j'ai fait une pause là-dessus, mais pendant presque 20 ans, j'ai exercé le métier de musicienne intervenante, okay. Ce qui consiste à faire de l'éveil dans les classes, des écoles et des crèches.
5: Comment t'as choisi ce métier?
4: Là c'est un petit peu, pas par hasard je dirais, mais au fur et à mesure de mes pérégrinations dans mes études, c'est que j'ai démarré à faire des études de musicologie en fait, et petit à petit j'ai connu ce métier. Et après, à un moment donné, il faut bien choisir son orientation, et c'était soit, il y avait le cap, mais ça c'est tout ce qui est professorat, collège et tout, et moi j'ai, on va dire, pas trop d'affinité avec les ados. Alors que là, ce métier, c'est plus pour aller sur les enfants de moins de 10 ans. Et ça me convenait. Et j'ai dit, au moins, j'allie avec l'enseignement, les petits et tout. Donc, c'est comme ça que petit à petit, je me suis orientée vers ce métier, en fait. En fait, à la base, c'est pas que pour de l'enseignement. C'est assez ouvert. Donc, on peut travailler aussi même en hôpitaux, dans diverses associations, milieu carcéral. Enfin, c'est très large. Donc, je me suis dit, au moins, ça me laisse une palette après, en fonction de ce que je veux faire. Plus large que de faire un CAPES et que cloisonner dans le professorat, en fait, voilà.
5: Est-ce que pour toi, la musique, ça représente quelque chose de particulier ou...
4: Ah bah disons que ça a été quand même une grosse partie de ma vie. Et là, c'est à la fois... alors, même si pour l'instant, je pratique plus vraiment, parce que j'ai pratiqué longtemps, mais c'est toujours un plaisir et d'écouter, de chanter, de tout ce qui est en lien aussi, même avec la danse, parce que c'est un lien avec la musique. Voilà, j'ai toujours été attirée, même petite, je pense, et après, d'en jouer. Enfin, c'est quand même quelque chose de presque d'essentiel, voilà, je dirais.
5: Est-ce que ça t'a aidé pendant ton enfance, le fait d'avoir la musique et...
4: Je sais pas si je peux dire aider, parce que j'ai commencé quand même tard à jouer d'un instrument. Mais petite, j'aimais bien chanter ou danser. Enfin, voilà. Donc. Après, aider dans le sens où c'est quand même agréable de chanter, même si on a toujours peur de chanter en public. Enfin, voilà, où on se fait plaisir pour soi. Et je me dis, c'est déjà important, même si à l'époque, on est petit, on s'en rend pas compte, quoi. Mais comme j'ai plutôt commencé à adolescente à jouer d'un instrument, où là, j'ai appris d'autres choses et c'était un loisir et un plaisir. Et petit à petit, c'est comme ça qu'après j'ai creusé pour en faire mon métier. Mais au départ, c'était pas du tout pour ça. C'était vraiment pour faire à loisir et se faire plaisir aussi. Voilà, quelque chose d'assez, personnel. Parce que quand on joue d'un instrument, même si après il y a des concerts et tout, à la base, c'est se faire plaisir aussi soi quand on émotionnellement, c'est ça. On interprète de la musique, donc c'est assez intérieur, on va dire.

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1: Et alors, est-ce que tu as pu rencontrer des difficultés pour exercer ton métier ou dans tes études?
2: Alors, disons que comme je suis un peu de... une génération ancienne, je dirais ça. Disons qu'il y avait toujours un petit peu... parce qu'on était peu nombreux à l'époque en tant que personne handicapée et déficient visuel à faire des études supérieures, à aller travailler. Même si la musique, on se dit oui, c'est un peu le cliché, on va dire, quand on ne voit pas de faire de la musique. Mais dans la discipline dans laquelle j'étais, on était, même en France, il y a eu peu de personnes déficientes visuelles dans le cadre de mes études. Donc c'était toujours la nouveauté et donc faut toujours se débrouiller un peu parce que on met un peu les pieds dans le plat, c'est-à-dire que alors on sait pas trop si ça sera possible. Voilà, j'ai essuyé aussi des refus même lors de mes concours d'entrée parce que la formation laquelle j'ai suivi était soumise à des concours et je sais que la première, bon, moi j'étais un petit peu remercier, on va dire, parce que c'était pour dire, ce sera trop compliqué, c'est bien de faire des études, mais en gros, là, pas pour ce métier, quoi. Donc, il faut un peu se batailler quand même.
1: Ok. Et est-ce que tu penses que ça s'est amélioré au fil des années?
2: Alors, ça dépend des filières, toujours, mais je vois que maintenant, et avec l'avancée des nouvelles technologies, qui a quand même fait un bond assez impressionnant, là, depuis 20 ans, entre tout ce qui est informatique, maintenant les applis, les intelligences artificielles, etc., on a quand même des accès plus simples. Je dis pas que ce soit plus facile malgré tout dans tout ce qui est ouverture d'esprit des gens, mais malgré tout, je pense que quand même il y a des choses qui évoluent. Comme on dit maintenant, les jeunes qui arrivent maintenant, qui sont à l'école ou qui font des études, il y a peut-être plus de facilité au niveau avec Internet et tout ça, d'avoir au moins des accès à plein de choses qu'on n'avait peut-être pas à l'époque, il y a une vingtaine, 20-30 ans. Et dans la mentalité des gens, il y a quand même des choses qui évoluent. Et aussi dans la visibilité. Parce que maintenant, malgré tout, plus de... je dirais même personnes handicapées font des études supérieures, ont des métiers autres que les clichés de base à chaque fois rester dans l'accueil, le standard, les choses comme ça. Et même pour d'autres personnes avec autres handicaps, où ils osent plus aller faire des métiers qui n'étaient pas a priori dédiés et qui ils ouvrent. Enfin voilà, on permet peut-être d'ouvrir les chemins pour d'autres encore qui arrivent en fait. Donc je pense que ça évolue lentement, mais ça évolue. En tout cas, les quelques personnes que j'ai pu rencontrer ont un peu plus la motivation et osent plus en se disant bah, y a des difficultés, mais c'est pas grave, on va y aller quand même. Puis comme je dis, il y a quand même des choses qui se sont... y a peut-être des facilitations par rapport aux accès de documents, etc., qu'il n'y avait pas avant. Donc ça permet de se dire, bah, au final, c'est peut-être pas impossible, donc on va y aller et puis on essaye. Comme je dirais, à l'époque, peu le font, mais on y va. Et puis si personne ne le fait, personne ne le fera jamais. Donc il faut bien aussi des premières fois. Là, j'ai encore entendu, c'est tout récent. Bon, c'est sur Paris, d'accord, mais une personne, par exemple, qui est non-voyante, qui a passé un diplôme de guide touristique, ce qui est quand même assez fou. Donc je me dis, tout est possible.

0: Vous êtes toujours à l'écoute de l'Imaginoire en compagnie de Stéphanie l'interviewée et Julia l'intervieweuse. On reprend le cours de l'entretien avec un moment dédié aux loisirs et aussi sur la relation qu'entretient Stéphanie avec son chien guide.
1: Exerce comme loisir, qu'est-ce que tu fais?
2: Toujours un peu en lien avec l'art, c'est que je fais plutôt de tout ce qui est sculpture, modelage, je fais du sport aussi un peu, je fais de la natation, de la gym pilates et de la danse aussi, voilà, pour rester un peu dans le loisir, mais le côté qui touche quand même à l'art, c'est quand même quelque chose que je peux pas trop m'en défaire. Je vais assez régulièrement au cinéma, ou voilà, ça reste assez large, mais c'est quand même dans des ouvertures, voilà, parce que ou visiter des expos, des concerts, aller à des concerts, voilà. J'essaye d'être au niveau culturel quand même. Je peux pas tout faire, hélas, mais au moins j'essaye un petit peu de rester aussi dans ce qui est du spectacle et voilà.
1: Donc dans tes loisirs, tu peux quand même, enfin, t'as beaucoup de possibilités. Ou tu te sens quand même restreinte?
2: Disons, par rapport à mon envie perso, je me sens restreinte dans le sens où parce que j'aimerais faire plein de choses et que après la mobilité fait que c'est pas toujours évident, ou des adaptations comme des transports adaptés ou quoi qui permettraient de sortir plus le soir, parce qu'il y a toujours, comme j'ai dit, je peux y aller, mais le retour tard le soir, j'aime pas trop circuler le soir. Le soir, il y a plus de transport en commun de toute façon ici, parce qu'on est une petite ville. Et après, c'est de trouver éventuellement des gens avec qui t'as des affinités pour partager des loisirs aussi. Donc ça, c'est pas toujours évident. Bon an, mal an, j'arrive quand même à faire pas mal de choses, puisqu'à chaque fois on me dit que je fais beaucoup de choses. Moi, je le trouve moyennement. Voilà, donc je me dis, mine de, j'arrive quand même à garder l'équilibre, on va dire, quand même, avec des sorties culturelles ou pas, ou loisirs, ou des choses, voilà, j'arrive quand même à sortir, quand même.
1: Et adapté.
2: Comme je dis, ça avance lentement, il y a des choses qui se passent. Moi qui suis là maintenant à Carpentras depuis plusieurs années, je vois que les choses évoluent, puisque la mairie essaye quand même de faire les choses, mais c'est toujours lentement, et on est toujours le parent pauvre, on va dire, des budgets, ils sont toujours alloués petitement, donc ils font, comme les travaux, ça coûte toujours assez cher, les aménagements, donc les enveloppes sont vite épuisées, et donc faut attendre plusieurs années avant d'avoir des choses. Mais je trouve que déjà, malgré tout, il y a une écoute en partie. Après, c'est une obligation, hein, d'avoir des aménagements au niveau de la voirie et tout ça, mais quand même, je me dis, ça va bon an mal an, et enfin voilà, je trouve que c'est pas non plus la catastrophe. J'ai vécu pire ailleurs. Donc je me dis que pour une petite ville, ils s'investissent quand même un peu. Et on a la chance quand même d'avoir un cinéma qui est investi pour avoir l'audiodescription dans ces salles, ce qui n'est pas le cas encore en France dans beaucoup de lieux. Donc je me dis, on a quand même déjà cet avantage là aussi, où ils essayent, même là c'est à titre privé puisque le cinéma est indépendant, mais ils ont voulu ouvrir ça et je trouve ça super, quoi.
1: Par rapport à ton chien, donc, depuis combien de temps tu as et quelle relation tu t'entretiens avec lui, enfin...
2: Alors moi, ça va faire 5 ans cet automne là, que je suis avec ma 3e chienne, parce que j'ai eu 3 chiens enfin 2 chiens auparavant. On est toutes les deux fusionnelles, je pense qu'elle a un caractère très protectrice et très attentive, on va dire. Elle est toujours avec moi, toujours à surveiller de ce qu'on me dit aussi par ailleurs. Elle me quitte pas des yeux d'une semaine, que je sois à l'extérieur ou pas, enfin, elle est tout le temps avec moi. Je sais que dedans, elle me suit absolument partout. C'est pas que je pouvais pas me déplacer auparavant, mais c'est quand même plus fatigant et plus difficile selon les trajets. Il y a des moments où c'est plus complexe quand on circule qu'avec la canne. Et d'avoir un chien, il y a quand même... À la fois, il y a l'utilité dans la fonction de d'être chien guide, et puis d'améliorer les trajets et tout. Et à la fois, c'est quand même une présence, une compagne. Enfin, c'est quand même heureusement qu'elle a été là, parce que voilà, j'ai vécu des périodes un peu compliquées là ces dernières années, et je me dis, elle aurait pas été là, ça aurait été pire, quoi. Donc je me dis heureusement qu'elle était avec moi pour m'a soutenue à sa manière, voilà. Je me dis, au moins, même si c'était compliqué pour moi, je faisais l'effort pour elle. Parce qu'il faut la sortir, il faut s'en occuper, il faut aller la promener. Enfin, donc je me dis, au moins, il faut quand même être présent pour elle. Et c'est au moins le minimum que je puisse faire, vu tout ce qu'elle me rend comme service et comme présence. Voilà.
1: Ok, c'est une source de motivation.
2: Oui, exactement. Ouais. Et puis, c'est quand même comme on dit souvent, c'est une boule d'amour, mais tous les chiens et les chats, voilà. Mais là, particulièrement, je pense que c'est pas un peu notre prolongement, mais c'est un peu ça, quoi. Quand on, voilà, c'est pas qu'on peut pas circuler sans, mais quand même, ils nous aident plus que grandement, quoi. Donc c'est hyper important.
1: Oui, elle devient un peu indispensable.
2: Ben complètement, ouais. C'est vrai que c'est plus... Je peux sortir un peu sans elle occasionnellement, mais je veux dire, en général, je sors tout le temps avec elle, quoi. Donc c'est... On peut plus se dissocier, quoi.
1: Et du coup, t'as senti la différence quand t'as pris un chien au tout début?
2: Oui, quand même, énormément, ouais. En fait, alors après, moi, c'est moi en plus, je me motivais à me dire, mais il faut absolument, donc je m'obligeais à faire tellement plein de choses. Je me dis, la pauvre, ma première chienne, elle a dû, elle a fait je sais pas combien de kilomètres dans sa vie, parce que je faisais tout. Disons que je sortais beaucoup plus. Je m'obligeais, en fait, en plus, en me disant, oui, non, mais il faut, maintenant, il faut quand même qu'elle puisse travailler.

0: différence et aussi de, on va dire, dans la manœuvre, parce qu'il y a des choses dans les difficultés, on va dire, voilà, parce que à Carpentras, on a beaucoup de rues en courbe et quand on voit pas, on ne s'en rend pas compte. Et quand je devais faire certains trajets, je me retrouvais pas toujours là où je pensais devoir aller. C'était un peu plus compliqué, on va dire, alors que là, avec un chien, bah, au final, on lui dit tout droit, puis que ça tourne ou que ça tourne pas, le chien, il va suivre sa trajectoire et on est sûr d'être dans la bonne voie, en fait. Voilà. Donc, c'était plus simple quand même. Donc, c'est là où ça a été un peu la révolution, là. Après, quand j'ai eu la chienne, c'était plus simple dans les déplacements quand même.
1: D'accord.
2: Voilà, l'émission touche à sa fin. On a tout juste le temps de retrouver Stéphanie qui va se charger de clôturer les interviews de cette 8e saison de l'Imaginoir avec un petit message hautement important.
0: Il faut toujours oser dans la vie, voilà. Même si c'est pas toujours évident et qu'il y a des fois des difficultés, bah, malgré tout, d'essayer ou de demander. Parce que je sais qu'il y a des fois des personnes qui se laissent un petit peu abattre ou parce qu'elles se disent « Oh là là, c'est catastrophique quand on a un handicap ou une déficience visuelle particulièrement, de se dire « On pourra plus jamais rien faire », alors que c'est pas vrai. C'est juste qu'il faut adapter, qu'il faut peut-être réfléchir à des nouvelles activités ou à des activités qu'on va adapter, on va faire différemment, mais il y a toujours moyen de profiter de la vie quand même. Voilà.
1: D'accord. Ouais, merci.
0: Merci à toi.
2: Merci à Liam et à sa famille, à Stéphanie, à Julia, à Nadège et à Didier. Voilà, cette émission marquait la fin de la 8e saison de l'Imaginoir, mais pas de panique. L'émission reprendra bien du service à la rentrée prochaine. En attendant, vous pouvez réécouter les émissions précédentes en vous rendant sur le site de l'association Résonance, le résonance.media. 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

Bonjour, comment vous allez? Il fait chaud, oui. Dans le studio, là, il fait 31 degrés. Vous avez chaud, vous aussi? Vous êtes dans la piscine, dans votre voiture avec la clim? Peu importe, vous allez danser du latino. Oui, et aujourd'hui, en dansant le latino, eh bien, écoutez, comme on a parlé de plein de danses, vous savez, habituellement, vous avez rendez-vous maintenant un mardi sur deux sur le Latino & Co. Eh bien, on parle, bien sûr, de toutes les danses NBK. Et puis, bien sûr, SBK, je voulais dire. Et puis, bien sûr, tous les dérivés. Ben là, on va changer un petit peu. On va parler de la culture latino. Vous allez voir, on a plein de choses à apprendre. C'est cool. Et on commence tout de suite. Allez, on chauffe tout de suite parce que vous allez voir, comme il fait très chaud, je vais mettre plus, bien sûr, de kizomba, mais il y aura quand même de la kiz et puis bien sûr de la bachata, de la salsa. Et oui, j'ai très chaud. Et on commence tout de suite avec les Mil Penas, un morceau de salsa, Un Sueño de Prohibido.

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1: Eh bien, bienvenue à vous. Vous êtes sur la bonne émission de Latino, la seule émission Latino en Calade quand même. Vous êtes sur Calade Radio et nous en votre compagnie. Et on parle aujourd'hui, bien sûr, de la culture latino. Sur des airs de salsa, de bachata, de kizomba, bien sûr. La culture latino, alors la culture latino-américaine, aussi appelée tout simplement la culture latino, c'est le fruit de siècles de métissage et d'influences variées de la colonisation, bien sûr, européenne aux traditions autochtones et africaines. Elle recouvre une vaste région géographique s'étendant de l'Amérique centrale et du sud aux Caraïbes, et en incluant bien sûr également des communautés et descendants d'origine latino en Amérique du Nord, principalement aux États-Unis. Cet article propose d'explorer les caractéristiques, vous savez, pour tout, vous allez, je raconter plein de choses, l'histoire, les traditions, les arts, l'influence mondiale de cette culture vibrante, la culture latino. Merci. Et dans la culture latino, bien sûr, la bachata, c'est important. Oh, très très important. Mira, Love Again.

0: j'aime bien mettre de temps en temps des artistes du moment qui nous font des morceaux sur des bachata. Là, c'était le cas de Mera qui nous avait Can Love Again. Oui, vous êtes bien sur l'émission SBK Latino and Cool. Et aujourd'hui, on va parler de la culture latino, les origines et l'histoire de la culture latino, bien sûr. Les racines de la culture latino remontent bien avant l'arrivée des Européens sur le continent américain, bien sûr. Alors, les civilisations précolombiennes, comme les Aztèques, les Mayas ou les Incas, ont laissé des traces indélébiles dans les traditions et les pratiques culturelles de la région. Alors, ces peuples, ils possédaient des connaissances, vous savez, approfondies en astronomie, en mathématiques, en agriculture. Leur art, leur architecture impressionnante sont encore visibles aujourd'hui à travers, bien sûr, des sites comme Chichen Itza au Mexique et au Machu Picchu, bien sûr, au Pérou, etc., etc. Alors, l'arrivée des Espagnols et puis des Portugais, bien sûr, au 15e siècle, ont marqué un tournant radical, initiant une période de colonisation et de mélange culturel. Alors, la fusion des cultures indigènes avec celle des colonisateurs, bien sûr, ont donné naissance à une nouvelle identité, intégrant à la fois les langues, les croyances, religieuses, bien sûr, les traditions des peuples autochtones et puis européens, les esclaves africains amenés de force dans le Nouveau Monde ont aussi grandement contribué à enrichir la culture latino-américaine, surtout dans les Caraïbes et au Brésil, apportant des éléments de leur culture musicale, religieuse et culinaire. Là, bien sûr, la culture musicale, on en reparlera tout à l'heure parce qu'on est dans une émission musicale et on va écouter un morceau de Keys. On va être tranquille. Allez, bon, il fait 31 degrés, vous combien? Combien, dites-moi? Waouh, vous avez de la chance. Allez, quel jam avec Doudou Nabotumba.
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0: Un morceau de Kiss qui bouge vraiment. Oh, mais c'est sûr, même sur de la musique du on peut dire du compas. Oui, alors, on met de la musique qui bouge, même de la Kiss au début, parce que j'ai très chaud, on a chaud, puis à la fin, eh ben, je pourrais plus bouger, vous aussi, parce que bien sûr, vous dansez, ah bah, bien sûr, derrière, moi, je sais pas, derrière votre cuisine, derrière votre volant, dans votre studio, dans votre piscine, enfin, vous dansez. Moi, j'ai du mal, parce qu'à 31 degrés, je suis un peu tout mouillé, là, je vous avoue. On parle de la culture latino. On a parlé, bien sûr, de plein de choses et on parle des langues. Bien sûr, alors l'espagnol et le portugais sont des langues, bien sûr, les plus variées, sont les langues les plus parlées en Amérique latine. Résultat direct de la colonisation, bien sûr. Cependant, la diversité linguistique de la région est immense. Des langues indigènes telles que la Quechua, Pérou, Bolivie, la Guarani en Paraguay et le Nahuatl au Mexique, bien sûr, sont encore parlées aujourd'hui, témoignant de la persistance des traditions culturelles autochtones. Le bilinguisme est fréquent dans certaines communautés où des efforts sont faits pour préserver et revitaliser. Oui, c'est ça. C'est le langage. Waouh, on a chaud. Allez, on s'écoute plutôt de la bachata. On écoute Mana, Rayando el Sol.
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0: On s'évade avec Calatma Radio. Et nous avec vous pendant encore trois quarts d'heure.
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0: Profitez-en.
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0: J'avais envie de vous mettre ce morceau de Maina ou de Rayando. Elle saute parce que c'est un morceau de bachata complètement quand même remixé, bien sûr, vous avez entendu par Ramon, mais qui est particulier avec des instruments qu'on n'a pas l'habitude d'entendre. C'est chouette. Vous êtes ici, bien sûr, sur Calama Radio, spéciale émission de la culture latino avec Ennio. On est ensemble encore pendant un grand moment. Et puis là, on va parler de la religion et des croyances latino. Hein. Ah oui. Le catholicisme, bien sûr, hein. Le catholicisme, c'est la religion prédominante en Amérique latine, vous le savez, hein. Imposée par les colons espagnols et portugais. Cependant, les croyances religieuses des peuples autochtones et des Africains ont laissé des traces profondes quand même, hein. Alors, ce syncrétisme religieux se manifeste dans des célébrations et des rituels comme la fête des morts au Mexique, qui mélange des traditions catholiques avec des pratiques indigènes pour honorer les ancêtres. Le culte des saints et des esprits dans des religions afro-caribéennes comme le candomblé au Brésil ou la santeria à Cuba montre également comment des éléments africains ont été incorporés dans la spiritualité latino, bien sûr. Alors, ces pratiques offrent des exemples frappants, hein, de la manière dont différentes traditions peuvent coexister et se mélanger pour former des expressions religieuses uniques. Ah, la culture latino, c'est quelque chose, moi ça me passionne. Eh bien, on continue, bien sûr. Allez, qu'est-ce qu'on se met? Une petite salsa? Oui, allez, Malumba, ah ouais, du Cane Garcia. Un plus un.
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vous êtes là, vous êtes sur Calama Radio et aujourd'hui c'est une spéciale culture latino. Eh oui, on a parlé de plein de choses déjà, et ben maintenant on va parler de la cuisine. Ah, de la cuisine latino-americano. Elle célèbre bien sûr pour ses saveurs audacieuses et variées. Les plats traditionnels reflètent l'abondance des ingrédients locaux, comme le maïs, les haricots, le piment, le manioc, combinés avec des éléments introduits par les Européens, tels que bien sûr le riz, le blé et puis le bœuf. Alors chaque pays a développé des plats typiques devenus emblématiques, comme les tacos ou les tamales au Mexique, les repas en Colombie ou au Venezuela, bien sûr, les farroda au Brésil et puis les ceviche au Pérou. Les boissons occupent également une place importante, avec des spécialités comme le café colombien, oui, le fameux café colombien, le maté argentin, ça c'est bon ça, et puis les cocktails emblématiques comme la caipirinha. Quelqu'un me fait rire là, mais alors je reviens pour une brésilienne, les pisco pour les péruviens, et puis la cuisine latino-américaine incarne le mélange des saveurs et des influences culturelles de la région. Ça c'est bon parce que quand vous allez là-bas, vous découvrez plein de choses, et puis elle est aujourd'hui très appréciée et répandue dans le monde entier. Ah, la cuisine latino, poum poum poum. Allez, on s'envole tranquille puisqu'il commence à faire très très chaud. Enfin moi oui, là c'est monté à 32, dans le studio je parle. Ouh. Allez, Anaïs Montero, Mika Mendes, elle va nous chanter.

morceau bien connu par nous, bien sûr, qui est la musique latino, bachata, kizomba et tout, Anaïs Montero et puis Mika Mendes, Mima Boa, oui, et bah oui. Et puis évidemment, on parle de la culture latino, vous êtes là depuis le début de l'émission. Et écoutez, c'est pas grave, si vous venez d'arriver, on parle de la culture latino, agrémentée bien sûr de cette musique SBK tout au long de l'émission. Et aujourd'hui, la culture latino, on va parler maintenant de la musique et de la danse. Ah, ce qu'on a envie d'entendre et ce qu'on préfère, bien sûr, la musique et la danse sont au cœur de la culture latino, bien sûr, et incarnent l'énergie, la passion, la diversité de tous ces peuples. La salsa, le tango, le reggaeton, la cumbia, et la samba, et puis plus récemment la bachata, la kizomba, puis tous ces dérivés, bien sûr, qu'on oublie avec ce que je vous ai fait toutes les émissions auparavant, tous les morceaux, les

dérivés de cette musique latine, bien sûr. C'est un vrai régal. Et ce sont quelques-unes des arrangements musicaux, des plus célèbres, chacun. Et puis, ils ont chacun leurs racines dans différents pays et puis communautés de la région. Alors, ces styles de musique sont souvent associés à des danses tout aussi dynamiques et expressives, comme le tango en Argentine, la samba au Brésil et puis la salsa, bien sûr, dans les Caraïbes. Alors, la musique latino, c'est aussi le reflet du métissage culturel, intégrant des influences africaines, européennes et indigènes. Elle est aujourd'hui, bien sûr, elle s'est imposée sur la scène mondiale grâce à des artistes renommés comme, bien sûr, Shakira, Ricky Martin, Bad Bunny, et puis etc., etc., qu'on en connaît, et puis qui ont su conquérir le public international. Et puis, puisqu'on parle d'un public international, et puis ce qui est vraiment le connu, la grosse salsa qui est connue et qu'on danse tout le temps dessus. Ah, je peux pas faire, moi, une soirée latino de salsa où on n'entend pas ce morceau « La vida un carnaval ». Vous connaissez aussi. Allez, c'est parti.

vous avoue que j'essaie de danser un petit peu tout seul là, en suivant La Vida es un Carnaval, mais non, trop chaud. On continue. On est dans la culture. Vous êtes venus d'arriver. Ah, salut, Seigneur. Vous savez, bien sûr, vous savez, vous êtes dans Latino & Co. Eh bien, aujourd'hui, c'est spécial culture latino. On a parlé de plein de choses. Et dernièrement, on a parlé de la musique. Et là, on va parler, bien sûr, de la littérature et du cinéma. Bien sûr, la littérature latino est l'une des plus riches et influentes du monde. Eh oui. Elle a produit des auteurs renommés comme Gabriel García Márquez, bien sûr, Julio Cortázar, Isabel Allende, et puis George J. Luis Borges, bien sûr. Et les œuvres de ces écrivains explorent le thème profond et souvent universel, intégrant des éléments du réalisme magique qui mêlent réalité et fantastique pour refléter l'expérience unique de l'Amérique latine. Waouh ! Alors, le cinéma latino-américain connaît également un essor important des réalisateurs comme Guillermo del Toro, Alfonso Cuarón et Alejandro González Iñárritu, tous originaires du Mexique, qui ont reçu une reconnaissance internationale pour leur contribution au cinéma contemporain. Leurs films abordent souvent des thèmes sociaux et politiques, offrant une perspective critique sur des réalités et puis leur pays d'origine. Allez. Alors, on était dans Latino y Carnaval. Allez, on passe un morceau de bachata. Roman Crépine, bachata.

0: morceau de bachata très connu qu'on adore. Vous avez envie d'écouter du latino? Ah bah oui, vous vous rappelez. Ah oui, bah bien sûr, vous rappelez. Bah oui, Ennio, sur Calama Radio, tous les 15 jours, sur son Latino Enco, bah il nous passe du latino, bah on en profite.
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0: morceau que j'adore vraiment de salsa, Luis Fonsi avec son fave de Cambiare. On est aujourd'hui un spécial latino, ben, les us et coutumes du latino. Oui, on a parlé de plein de choses, de la culture latino, on a parlé des origines, de l'histoire, de la langue, de la religion et croyances, des cuisines latino, de la musique et de la danse, bien sûr, de la littérature, des cinémas. Et puis, eh ben, maintenant, vous venez d'arriver. Eh ben, trop tard, mais vous pourrez, c'est rediffusé cette émission, donc vous pourrez réécouter la prochaine fois, mardi prochain ou samedi prochain, y a pas de problème. Faites et traditions. Les fêtes et bien sûr les traditions latino. Ah, les fêtes et célébrations font partie intégrante de la culture latino, bien sûr, où chaque occasion devient une raison de se rassembler, de danser et de partager, bien sûr, des repas. La fête des morts au Mexique est l'une des célébrations les plus emblématiques, marquées par des autels colorés, des offrandes et des danses pour honorer les défunts. Alors, bien sûr, le carnaval est une autre tradition incontournable, hein, du Brésil où des millions de personnes descendent dans les rues pour danser la samba et célébrer dans une explosion de couleurs et de musique. Cette fête est aussi populaire que dans d'autres pays, dans les autres religions comme en Colombie où le carnaval, la Barranquilla, bien sûr, attire des milliers de visiteurs aussi. Alors, les traditions, on pourrait en parler pendant des heures, bien sûr, latino, mais on le sait bien, ils font la fête tout le temps. Hein, ça donne envie. Eh bien, nous aussi, on fait la fête et on va réécouter. Tiens, écoutez, on va écouter un morceau aussi. On a écouté un morceau de salsa. Ben non, on va écouter un morceau de Kiss pour se calmer un petit peu, à part Luis Fonsi Fred. On va écouter Irina Barros qui nous fait Bandera Blanca. On se calme un petit peu.
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Après un morceau de Kizomba tout à l'heure de Ryan Barros, on écoute Johnny Derrio, Toda Una Vida. Ah, c'est un vrai plaisir. Oui, vous êtes dans la musique latine, Nuno, bien sûr. Sur Calma Radio et nous avec vous encore pendant un petit quart d'heure. Et on parle, bien sûr, spécial aujourd'hui. Dans Calade Radio, dans la seule émission où on peut parler de latino en Calade, on parle de la culture latino. On a parlé plein de choses déjà, il ne nous reste plus grand chose à dire. Ah si, l'influence mondiale de la culture latino-américaine. Alors, l'influence de la culture latino a un impact inconsidérable à l'échelle mondiale, en particulier dans les domaines de la musique, du cinéma, de la littérature et puis de la cuisine, bien sûr. Dans un monde de plus en plus globalisé, la culture latino est devenue un symbole de diversité et de résilience, bien sûr. Les diasporas latinas, principalement aux États-Unis, contribuent ainsi à la diffusion et à l'adoption de cette culture en influençant les arts, la mode et le média. On y reviendra dans un moment. Et puis on va parler un petit peu de salsa avec La Cosa Strana, Moa Rivera.

sale, sale. Bien sûr, quand il fait très chaud comme ça, on n'a pas envie. Mais si, malgré tout, quand on aime ça, je vous crois, je vous assure qu'on danse la salsa. On est trempé, mais on danse la salsa, on se fait plaisir. Allez, il nous reste 10 minutes à parler un petit peu des origines, la culture latino. Mais avant, on va se remettre un petit morceau de Keys et puis après, on fera un peu un récapitulatif, même faire de tout ce qu'on a parlé. Bien sûr, parce que vous étiez pas là, mais c'est pas grave. En 10 minutes, je vais vous dire 2-3 trucs, vous allez tout comprendre. Vous allez louper la musique latino, oh là là, sur ma canne, ma radio. Mais on va en remettre. C'est pas la dernière. On va mettre beaucoup de morceaux de Keys, là, pour finir. Keys, on se mettra peut-être une bachata, mais on va se calmer parce que moi, j'ai vraiment très très chaud. Là on écoute Philomena Marroquioa, Menu Woman.

de Philomena Mariposa. On se calme. Alors voilà, donc c'était les traditions, bien sûr, c'était la culture latino. On a parlé des origines, si vous avez loupé un peu le début de l'émission, enfin presque toute l'émission parce que c'est presque fini. On a parlé des origines hein, et de l'histoire de la culture latino. Alors bien sûr, la culture, la racine qu'elle nous, comme on l'avait dit, ça remonte bien avant les Européens sur le continent américain, la civilisation précolombienne, comme les Aztèques, les Mayas, les Incas, puis ont laissé des traces. On a parlé aussi de la langue. Bah, la langue, c'est surtout l'espagnol et le portugais, bien sûr. La religion, bah c'est le catholicisme. Hein. La cuisine latino-américaine, bien sûr, c'est la cuisine qui célèbre les saveurs audacieuses, variées, traditionnelles, qui reflètent l'abondance des ingrédients locaux, maïs, haricots, piment, manioc. La musique et la danse, bah bien sûr, c'est une culture latino-américaine qu'on adore, la samba, la salsa, la bachata, la kizomba, plein de styles. On a parlé de la littérature, le cinéma aussi. Latino, c'est un des plus riches et influents du monde. Eh oui, fêtes et traditions, bah, et à chaque fois, bien sûr qu'il y a des choses à faire. Les latinos, vous connaissez, hein, les latino-américains, ils savent qu'occasion, bah, ils sont là pour danser, pour partager des repas. Et puis l'influence mondiale, eh bien, c'est la culture latino et un impact considérable à l'échelle mondiale, en particulier dans les domaines de la musique. Oui, et oui, on a parlé de tout ça. Vous savez quoi? On va mettre le dernier morceau. Un morceau de Keys que j'aime beaucoup. On va s'envoler sur les ondes de Calama Radio avec Mina. Elle chante avec Cherry M. Kills Mina.

bien, la mission se termine. Ah bah, j'ai passé un moment très chaud avec vous. Dans tous les termes du sens, mais c'était très agréable. On a parlé de la culture, bien sûr, de la culture latino. Alors, qu'est-ce qu'on peut faire en conclusion? Bah, la culture latino, c'est un véritable trésor de diversité, de créativité, de passion. Ses racines profondes, son histoire de métissage, ses expressions culturelles variées en font un patrimoine unique, hein, qui continue d'évoluer et de s'enrichir. En embrassant, bien sûr, la modernité, tout en conservant les traditions ancestrales, la culture latino incarne l'essence d'une identité vibrante, toujours en mouvement, et puis en réinventation, bien sûr. Merci, à bientôt à tous, et puis passez un bon été. Moi, je vais partir en vacances, donc là, ça sera que des émissions rediffusées. On se dit à très bientôt, je vous embrasse, passez un bon été, et puis bien sûr, dansez latino, et puis plein d'autres choses. Ciao, ciao à vous.

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2: Bonjour à toutes et à tous, Jérôme Bernard pour ce bulletin d'ONU Info. Au menu de l'actualité, le chef de l'ONU appelle à rompre avec les énergies fossiles, la République centrafricaine consolide ses avancées vers une paix durable et le projet Sanctuary on the Moon veut garder des traces de l'humanité sur la Lune. Alors que l'Europe suffoque sous une nouvelle vague de chaleur, Antonio Guterres hausse le ton. Depuis Londres, mardi, le secrétaire général de l'ONU a appelé à rompre avec les énergies fossiles qu'il tient pour responsables à la fois du dérèglement climatique et de l'instabilité énergétique mondiale. Il a présenté un plan d'action en 7 points pour accélérer la transition vers les énergies renouvelables. Le détail avec Fabrice Robinet.
3: Pour Antonio Guterres, les records de chaleur qui frappent aujourd'hui l'Europe ne sont pas une anomalie passagère, mais le symptôme d'une dépendance persistante aux énergies fossiles. En visite à Londres, le chef de l'ONU a dressé un constat sans détour. Le pétrole, le gaz et le charbon alimentent à la fois la crise climatique et les tensions géopolitiques, en référence aux perturbations récentes dans le détroit d'Ormuz. Face à ce qu'il qualifie de mère de tous les chocs énergétiques, il défend une sortie accélérée des combustibles fossiles. Son plan prévoit notamment la fin des subventions aux nouveaux projets pétroliers et gaziers, une taxation des bénéfices des grandes compagnies ainsi qu'une réduction rapide des émissions de méthane. Autre cible, l'intelligence artificielle. Antonio Guterres demande aux grandes entreprises du secteur de publier l'empreinte carbone, la consommation d'eau et l'occupation des sols de leurs centres de données et de les alimenter exclusivement en énergie renouvelable d'ici 2030. Le secrétaire général plaide également pour davantage de financement en faveur des pays en développement afin qu'ils puissent investir dans les énergies propres et s'adapter aux conséquences du réchauffement climatique. Il n'y a pas d'embargo sur la lumière du soleil ni de blocus sur le vent, a-t-il résumé dans la capitale britannique.
2: Le Conseil de sécurité de l'ONU a fait le point ce mardi sur la situation en République centrafricaine, où la mission de paix des Nations Unies, la MINUSCA, est déployée depuis des années. L'envoyé de l'ONU dans ce pays s'est félicité des progrès réalisés vers une paix durable, notamment du bon déroulement des récentes élections. On écoute Valentine Rogwabiza.
4: La République centrafricaine a atteint un autre jalon décisif pour parvenir au plein achèvement du cycle électoral 2025-2026. Le 26 avril 2026, le deuxième tour des élections législatives régionales et municipales, ainsi que des élections partielles, ont été tenues avec succès, y compris dans les quelques zones où le scrutin n'avait pas pu avoir lieu en décembre 2025. Dans un pays où trop souvent les élections ont été associées avec des tensions et des cycles de violence, c'est là une indication claire de la stabilité institutionnelle. L'entrée en fonction du président Faustin Archange Touadéra le 30 mars, l'entrée en fonction de la 8e législature de l'Assemblée nationale le 4 mai, et la constitution du premier gouvernement de la 7e République le 21 mai 2026 illustrent encore ces progrès. Les élections locales ont contribué à l'amélioration de la gouvernance inclusive, avec une augmentation jusqu'à 45% du nombre de femmes élues comme conseillères municipales, y compris la maire nouvellement élue de Bangui, la capitale.
2: Sanctuary on the Moon est une initiative internationale visant à créer une capsule temporelle qui sera déposée sur la Lune par une prochaine mission de la NASA. L'objectif est de garder des traces de l'humanité telle qu'elle existe aujourd'hui. Au micro de collégien de notre partenaire Écoradio du collège Vincent Van Gogh à Blénaud-les-Ponts-à-Mousson en France, Hélène Pierson, rédactrice scientifique de Sanctuary on the Moon, explique ce qu'est le projet.
5: Le projet Sanctuary on the Moon, très rapidement, c'est un projet de capsule temporelle. Donc l'objectif, c'est de garder des traces de l'humanité telle qu'elle existe aujourd'hui dans des milliers, voire des millions d'années à venir. Et donc, il s'agit de graver sur des disques plein de dessins et de textes qui reflètent ce que l'on est, ce que l'on sait, ce que l'on fait aujourd'hui, pour ensuite les déposer sur la Lune avec une prochaine mission de la NASA et qu'ils y restent pour le futur et qu'un jour des archéologues puissent les retrouver et comprendre comment notre civilisation était en 2020-2030.
6: Pourquoi déposer des traces de l'humanité sur la Lune ?
5: c'est une bonne manière de réfléchir à où on en est aujourd'hui, qu'est-ce qu'on a envie de transmettre, qui est-ce qu'on est, et d'éveiller notre imagination, de se réunir, de discuter, de rêver au futur, d'imaginer aussi les futurs qu'on voudrait pour l'humanité. Donc c'est un message d'espoir et une occasion de transmettre nos connaissances aussi à l'humanité d'aujourd'hui et pas seulement à celle du futur.
2: Voilà, fin de ce bulletin de Nuit Info. Vous pouvez nous retrouver sur Internet et sur nos comptes médias sociaux X et Facebook. Merci de votre fidélité. À bientôt.
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7: Tribunal judiciaire de Villefranche-sur-Saône appelle à la mobilisation devant le palais de justice lundi 29 juin à 12h30. Les services du TJ au grand complet représentés, magistrats, procureurs, vice-procureurs, greffiers, avocats et attachés de justice entre autres, réunis en réaction au traitement et mise en cause personnelle de certains magistrats, notamment des magistrats du parquet, suite à l'affaire criminelle Liana survenue ces dernières semaines. Les explications du rassemblement après une prise de parole de l'un des 5 vice-procureurs du TJ de Villefranche.
8: Séverine Desgranges, vice-procureure à Villefranche-sur-Saône.
9: C'était surtout en réaction par rapport à l'affaire du meurtre de cette petite fille et les réactions qui ont été portées suite à ce dossier, la mise en cause des magistrats, notamment des magistrats du parquet. Ce n'est pas du tout en lien avec la journée morte, par exemple, des avocats qui pourtant sont venus nous soutenir aujourd'hui.
7: Les raisons de cette prise de parole publique.
9: Parce qu'on se rend compte que la justice, depuis des années, en fait, se satisfait et travaille dans des conditions qui sont de plus en plus dégradées, que ce soit au niveau matériel, au niveau humain, et qu'on porte ça, et le fait qu'on soit accusé de mal travailler, de mal faire notre travail, eh bien, a pu nous ébranler aussi, alors que, notamment dans des petits parquets comme celui de Villefranche, qui est un tout petit peu plus grand que celui d'Auch, on voit qu'on essaye de faire de notre mieux, mais nous sommes, nous, que 5, souvent 4, et voilà, et on ne peut pas tout bien faire.
7: Une action spécifique cette matinée auprès des services d'enquête de la juridiction.
9: Alors on essaye, aujourd'hui on s'est mobilisé, on est allé dans les services d'enquête pour vérifier justement toutes les procédures en cours, celles dont on avait déjà été informé, celles dont on n'était pas informé, qui étaient encore au stade de l'enquête et de la plainte, pour essayer de remettre tout ça à jour. Mais on s'aperçoit aussi que dans les services d'enquête, et notamment commissariat, gendarmerie, bien entendu, eh bien, les dossiers s'entassent et avec peu de moyens.
10: Les services d'enquête aussi, qu'ils avaient été mis à mal, vous l'avez dit aussi.
9: Les gendarmes, c'était... Oui. Ah bah oui, mais enfin, le problème, il est un peu partout. Et les crises de vocation, elles existent aussi au niveau des gendarmes et des policiers, surtout.
7: Quels moyens supplémentaires pour la justice?
9: Plutôt de moyens humains, comme on vous l'a dit, on est bien en deçà des critères européens, enfin, de la norme européenne sur le nombre de magistrats, et notamment de magistrats du parquet, me concernant, dans les tribunaux par rapport au nombre de personnes. Et des moyens aussi matériels, je dirais, parce qu'on sait de grosses canicules quand vous voyez qu'on travaille dans des conditions, on n'a pas la clim, on est avec des ventilateurs dans une salle qui est face au soleil, et ben on n'est pas forcément aussi toujours disposé à être efficace, même si on essaye de l'être, et voilà.
7: Le ressort de Villefranche-sur-Saône rencontre-t-il des difficultés en matière de mise à exécution d'application des décisions prises par le juge des enfants?
9: Alors nous, à Villefranche, sur le ressort de Villefranche-sur-Saône, on n'a pas trop de difficultés comme peuvent avoir d'autres juridictions sur la mise à exécution des décisions décidées par le juge des enfants. Notamment, je pense au placement quand il y a des suspicions de violence sur les enfants. Villefranche, on fonctionne encore, alors toujours avec des difficultés pour trouver des places. J'ai encore eu le cas ce week-end où ça a été compliqué, il a fallu insister pour prendre une mesure en urgence. Mais effectivement, je pense qu'il y a des difficultés un peu partout et un manque de recrutement aussi, parce que je pense que quand on voit que nous déjà, au niveau des conditions de travail du parquet, on a déjà beaucoup de collègues qui quittent le parquet parce que de permanence, 7 jours sur 7, 24 heures sur 24 pendant une semaine par mois, comme c'est le cas chez nous, les collègues vont peut-être ne pas choisir le parquet. Et la mise en cause des parquetiers ne va pas arranger, je pense, les choses.
7: Un malaise. française sur la situation.
9: Ce qui nous a heurté, c'est effectivement qu'on jette en pâture des magistrats avant même qu'on ait fait la lumière sur ce qui avait pu se dérouler, les difficultés qu'il y a eu dans cette affaire. Et c'est aussi la traduction du pré-rapport qui a été diffusé dans la presse et ce qu'on a retiré de ce rapport qui me paraissent pas complètement conformes à son esprit.
7: Le souhait d'un investissement massif de la politique pénale.
9: Un investissement massif tant au niveau des moyens, effectivement, que des moyens humains. Et je ne pense pas que aux magistrats, je pense aux greffiers, parce qu'on dit un greffier, un magistrat. Si les greffiers ne sont pas en nombre suffisant, eh bien les jugements seront rédigés en plus de temps. Enfin, tout prendra plus de temps.
7: Comment répondre au mécontentement ambiant ?
9: Je comprends qu'on soit offusqué par ce qui a pu se passer. J'allais dire, on a l'habitude de dire que chez nous, que le risque zéro n'existe pas et que quand une personne de ce type veut passer à l'acte, eh bien, c'est difficile. Je pense que par rapport au rapport que j'ai pu lire, tout le monde a voulu bien faire, tout le monde a voulu que la procédure soit complète avant d'aller chercher ce monsieur et de le placer en garde à vue pour éviter justement qu'il ne soit relaxé plus tard ou autre chose. Donc voilà, chacun a voulu bien faire et ça prend du temps. Et souvent, ça prend du temps, c'est pas un manque de volonté, c'est souvent un manque de moyens, tout simplement. Voilà, quand il faut prendre des rendez-vous dans des services spécialisés pour l'audition des mineurs, des psychiatres, là aussi on a de moins en moins de psychiatres ou psychologues experts parce qu'ils sont très peu payés, il faut le reconnaître, par rapport à leur profession et parfois avec beaucoup de retard nous concernant. Et là aussi on voit que beaucoup d'experts quittent en fait leur mission parce que pas payés en temps et en heure.
7: Appel à mobilisation devant le palais de justice de Villefranche-sur-Saône ce lundi 29 juin dernier. Les services du TJ au grand complet représentés, magistrats, procureurs, vice-procureurs, greffiers, avocats et attachés de justice, entre autres, mobilisés en réaction au traitement et mise en cause personnelle de certains magistrats, notamment des magistrats du parquet, suite à l'affaire criminelle Liana survenue ces dernières semaines.
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2: L'établissement français du sang organise une collecte ce mercredi 1er juillet de 9h à 13h et de 15h à 19h, salle des Échevins, 96 rue de la sous-préfecture à Villefranche. Pour participer, prenez rendez-vous sur le site dondesang.efs.sante.fr. Lors du rendez-vous, munissez-vous de votre pièce d'identité et surtout, ne venez pas à jeun. Le comité des fêtes de Lima vous donne rendez-vous pour sa fête de l'été ce vendredi 3 juillet. Au programme, un excellent repas avec poulet basquaise, fromage et dessert et une animation musicale proposée par le groupe Ramdam. Ambiance et bonne humeur assurée. La fête de l'été, c'est vendredi 3 juillet à partir de 19h, place Miming à Lima. Tarif 18€, réservation conseillée sur Eloasso ou 06 82 02 13 33 06 82 02 13 33. Samedi 4 juillet, venez vous régaler avec la classe en 4 de Lima. À partir de 10h, la place Miming aura des saveurs de l'île de la Réunion avec son excellent rougail saucisse. Verre de l'amitié offert à toutes celles et ceux de la 4. L'association Matin Art vous invite ce dimanche, comme chaque premier dimanche du mois, au marché de la création de Trévoux. Peintres, sculptrices, ferronniers d'art, potières, céramistes, mosaïstes, verriers, créatrices de bijoux, de vêtements, de mobilier, tourneurs sur bois, tapissières décoratrices, venez à la rencontre de nombreux artistes passionnés et passionnants, plus talentueux les uns que les autres, qui vous présenteront leurs œuvres. Venez nombreux au marché de la création de Trévoux ce dimanche 5 juillet de 10h à 18h, allée des Tilleuls à Trévoux.
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4: Bonjour à toutes et à tous, soyez les bienvenus dans cette nouvelle édition du journal en français facile. Nous sommes le mardi 30 juin. Le mondial de football. Nous sommes dans un instant à Dallas où l'ambiance monte juste avant le début du match entre la Côte d'Ivoire et la Norvège. Au Ghana, le bilan des inondations s'alourdit à 12 morts. Dans ce journal aussi, une décision prise il y a quelques heures par la Cour suprême américaine. Le président Donald Trump ne peut pas supprimer le droit du sol. Comprendre que le droit du sol permet à un enfant né aux États-Unis de devenir automatiquement américain. Explication dans un instant. Dans ce journal aussi, une dispute à l'Assemblée nationale française au sujet de la canicule. Voilà pour les titres, soyez les bienvenus. Le mondial de foot, pour ouvrir ce journal. Depuis hier, les choses sérieuses ont commencé à la Coupe du Monde, dans le sens où chaque équipe peut être définitivement éliminée. Il n'y a plus de droit à l'erreur. On parle de match couperé. Si l'équipe perd, elle sort de la compétition, ce qui n'était pas le cas en phase de poule lors des précédents matchs. C'est dire l'importance des prochaines rencontres. Dans moins d'une heure, dans un grand stade de Dallas, la Côte d'Ivoire jouera contre la Norvège. À Dallas pour RFI, Eric Mamrut, bonjour.
8: Bonjour Adrien, bonjour.
4: Les Ivoiriens vont tenter dans moins d'une heure d'entrer un peu plus dans l'histoire du football.
8: Oui, les éléphants qui se retrouvent pour la première fois au deuxième tour d'une Coupe du Monde, ils y sont parvenus à leur quatrième participation, une qualification historique obtenue grâce à un excellent parcours en phase de poule, deux victoires décrochées face à la coriace équipe d'Équateur, puis face à Curaçao, les éléphants qui dans l'intervalle s'étaient inclinés sur le fil de justesse face à l'Allemagne, ils ont terminé deuxième de leur groupe et les voilà donc en 16e de finale avec l'envie d'aller encore plus loin et de briser d'autres barrières, d'autres records. Pour cela, les hommes de Merse Faye devront battre une très solide équipe de Norvège, de retour en Coupe du Monde 28 ans après sa dernière participation. En 1998, elle avait atteint les huitièmes de finale de la Coupe du Monde en France. La Norvège, emmenée par sa star, Erling Haaland, le redoutable attaquant de Manchester City, qui affole les défenses. Il a déjà marqué 4 buts dans cette Coupe du Monde, 2 face au Sénégal, que l'équipe nordique a dominé 3-2 la semaine dernière. Haaland également double buteur face à l'Irak. Opposition compliquée donc pour les Ivoiriens dans un match qui s'annonce spectaculaire, indécis, équilibré. Un match qui va se dérouler sous le toit de l'immense stade de Dallas qui peut contenir 70 000 personnes. Il fait en effet très chaud dehors. La partie va donc se disputer dans une atmosphère climatisée. C'est cela aussi, Adrien, la Coupe du Monde à l'américaine.
4: Merci Eric. Eric Mamrut avec l'aide de Julien Boileau pour la mise en onde. Côte d'Ivoire-Norvège, un match à vivre en intégralité sur nos antennes africaines dans moins d'une heure. Un peu plus tard, notre regard sera porté sur un autre match, celui qui opposera la France à la Suède. C'est à 21h, temps universel.
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4: Accra, gravement inondé. Le bilan des inondations qui ont touché la capitale ghanéenne en ce début de semaine s'élève désormais à 12 morts. C'est ce que viennent d'annoncer les pompiers, précisant que plusieurs personnes sont toujours portées disparues. Hier, ce qu'on appelle des pluies torrentielles ont submergé les routes et les habitations d'Accra. Les secours ont tout de même réussi à sauver 400 personnes et continuent d'aider les habitants. Le président ghanéen a lui décidé d'envoyer l'armée et la police pour soutenir les secours. RFI à Washington, il est midi 4. C'est une défaite politique importante pour Donald Trump. La Cour suprême, la plus haute juridiction du pays, a décidé de rejeter une idée du président américain. Il voulait limiter le droit du sol pour les enfants d'immigrés en situation irrégulière aux États-Unis. Alors juste avant de vous donner la parole, Sofia Katsenkova, le droit du sol est une règle qui permet à une personne d'obtenir la nationalité d'un pays parce qu'elle naît sur son territoire. Sofia, bonjour.
6: Bonjour.
4: Cette annonce de la Cour suprême était très attendue depuis le retour à la Maison-Blanche de Donald Trump.
6: Oui, le président américain voulait empêcher les enfants nés de parents sans papier ou de parents seulement de passage aux États-Unis, comme des touristes ou des étudiants étrangers, de recevoir automatiquement la nationalité américaine. La Cour suprême a rejeté cette tentative par 6-3. Pour les juges, la Constitution américaine est claire. Les personnes nées aux États-Unis sont américaines, sauf exception très rare. Et dans ce dossier, tous les tribunaux en dessous de la Cour suprême avaient bloqué Donald Trump en estimant qu'interdire le droit du sol, c'est illégal.
4: Cette décision, Sofia, est donc un coup dur pour Donald Trump.
6: Oui, son administration affirmait que ses enfants n'étaient pas vraiment soumis à la juridiction des États-Unis parce que leurs parents gardaient une allégeance, c'est-à-dire une loyauté politique envers un autre pays. Les associations de défense des immigrés se disent soulagées. Elles avaient peur que la décision ne prive chaque année de centaines de milliers d'enfants de nationalité. Selon l'Institut des politiques migratoires aux États-Unis, environ 255 000 enfants nés chaque année de parents non américains auraient perdu leur statut légal si cette décision avait été confirmée.
4: Merci beaucoup, Sofia Katsenkova. Rappelons que le droit du sol aux États-Unis existe depuis plus de 150 ans. L'urgence au Venezuela, 6 jours après un double tremblement de terre qui a secoué le pays, faisant des dizaines de milliers de disparus et officiellement plus de 1700 morts. Une trentaine de pays tentent d'aider le Venezuela à affronter cette urgence. La canicule débattue aujourd'hui à l'Assemblée nationale française, où les échanges verbaux ont été tendus ce mardi lors des questions au gouvernement. Des échanges tendus entre la présidente du groupe écologiste et le Premier ministre au sujet de la gestion de cette crise. Cyrielle Chatelain a même annoncé le dépôt d'une motion de censure dans les heures qui viennent. Comprendre un texte qui a pour but de faire tomber le gouvernement.
7: La seule manière aujourd'hui que nous avons pour mettre la responsabilité du gouvernement en jeu, c'est le dépôt de la motion de censure. Je pense que la situation qu'il y a aujourd'hui dans nos écoles, dans nos hôpitaux, démontre qu'en fait nous avons un gouvernement qui est en incapacité de gérer, qui n'a pas anticipé, qui ne gère pas. Et je dirais la faute ultime, c'est qu'on sait très bien qu'on va avoir une nouvelle vague de chaleur dans quelques jours. Il n'y a aucune annonce, aucune adaptation. Qu'est-ce qu'on va faire? Qu'est-ce qu'attend ce gouvernement?
4: La chef des élus écologistes à l'Assemblée nationale française, Cyrielle Chatelain, il y a quelques minutes sur cette gestion de crise. Depuis, le Premier ministre Sébastien Lecornu lui a répondu.
9: J'aimerais avoir une parole au nom du gouvernement et redire notre émotion pour l'ensemble des victimes, des familles, de leurs proches, et aussi parce que vous ne l'avez pas fait, saluer l'engagement remarquable des services de l'État, des soignants qui font tenir l'hôpital, des pompiers, du corps préfectoral, des policiers, des gendarmes. On peut critiquer le gouvernement, mais je vous entends dans les médias depuis plusieurs jours semer le doute sur l'action de l'État. Et l'État, il tient face à chaque crise.
4: Sébastien Lecornu, le Premier ministre français, il y a quelques instants à l'Assemblée nationale, des propos recueillis par Charlotte Urien-Tomaca. C'est ce qu'on appelle une chasse à l'homme. Une chasse à l'homme à Monaco. La police fait tout pour retrouver l'auteur d'une tentative d'assassinat. Hier soir à Monaco, un homme repéré par les caméras de vidéosurveillance a déposé devant un immeuble un colis piégé. Un homme d'affaires d'origine ukrainienne et deux membres de sa famille ont été blessés. Un dernier mot de sport, parlons de tennis. L'attraction du jour à Wimbledon, c'est le retour sur le court de Serena Williams. À 44 ans, l'ex numéro 1 mondial a décidé de rejouer au tennis en compétition. Elle affronte d'un instant à l'autre l'Australienne Maya Joint, classée 53e. Pour la petite histoire, quand Maya Joint naissait en 2006, Serena Williams avait déjà remporté 7 titres du Grand Chelem en simple, ce qui nous amène à parler de Radio Foot International avec vous dans un instant, Annie Gasnier.
10: Bonjour.
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13: Tribunal judiciaire de Villefranche-sur-Saône appelle à la mobilisation devant le palais de justice lundi 29 juin à 12h30. Les services du TJ au grand complet représentés, magistrats, procureurs, vice-procureurs, greffiers, avocats et attachés de justice entre autres, réunis en réaction au traitement et mise en cause personnelle de certains magistrats, notamment des magistrats du parquet, suite à l'affaire criminelle Liana survenue ces dernières semaines. Les explications du rassemblement après une prise de parole de l'un des 5 vice-procureurs du TJ de Villefranche.
14: Séverine Desgranges, vice-procureure à Villefranche-sur-Saône.
15: C'était surtout en réaction par rapport à l'affaire du meurtre de cette petite fille et les réactions qui ont été portées suite à ce dossier, la mise en cause des magistrats, notamment des magistrats du parquet. Ce n'est pas du tout en lien avec la journée morte, par exemple, des avocats qui pourtant sont venus nous soutenir aujourd'hui.
13: Les raisons de cette prise de parole publique.
15: Parce qu'on se rend compte que la justice, depuis des années, en fait, se satisfait et travaille dans des conditions qui sont de plus en plus dégradées, que ce soit au niveau matériel, au niveau humain, et qu'on porte ça, et le fait qu'on soit accusé de mal travailler, de mal faire notre travail, eh bien, a pu nous ébranler aussi, alors que, notamment dans des petits parquets comme celui de Villefranche, qui est un tout petit peu plus grand que celui d'Auch, on voit qu'on essaye de faire de notre mieux, mais nous sommes, nous, que 5, souvent 4, et voilà, et on ne peut pas tout bien faire.
13: Une action spécifique cette matinée auprès des services d'enquête de la juridiction.
15: Alors on essaye, aujourd'hui on s'est mobilisé, on est allé dans les services d'enquête pour vérifier justement toutes les procédures en cours, celles dont on avait déjà été informé, celles dont on n'était pas informé, qui étaient encore au stade de l'enquête et de la plainte, pour essayer de remettre tout ça à jour. Mais on s'aperçoit aussi que dans les services d'enquête, et notamment commissariat, gendarmerie, bien entendu, eh bien, les dossiers s'entassent et avec peu de moyens.
13: Les services d'enquête aussi, qui avaient été mis à mal, vous l'avez dit aussi.
15: Les gendarmes, c'était... Oui, oui. Ah bah oui, mais enfin, le problème, il est un peu partout. Et les crises de vocation, elles existent aussi au niveau des gendarmes et des policiers, surtout.
13: Quels moyens supplémentaires pour la justice?
15: Plutôt de moyens humains, comme on vous l'a dit, on est bien en deçà des critères européens, enfin de la norme européenne sur le nombre de magistrats, et notamment de magistrats du parquet, me concernant, dans les tribunaux par rapport au nombre de personnes. Et des moyens aussi matériels, je dirais, parce qu'on sait de grosses canicules quand vous voyez qu'on travaille dans des conditions où on n'a pas la clim, on est avec des ventilateurs dans une salle qui est face au soleil, et ben on n'est pas forcément aussi toujours disposé à être efficace, même si on essaye de l'être. Et voilà.
13: Le ressort de Villefranche-sur-Saône rencontre-t-il des difficultés en matière de mise à exécution d'application des décisions prises par le juge des enfants?
15: Alors nous, à Villefranche, sur le ressort de Villefranche-sur-Saône, on n'a pas trop de difficultés comme peuvent avoir d'autres juridictions sur la mise à exécution des décisions décidées par le juge des enfants. Notamment, je pense au placement quand il y a des suspicions de violence sur les enfants. Villefranche, on fonctionne encore, alors toujours avec des difficultés pour trouver des places. J'ai encore eu le cas ce week-end où ça a été compliqué, il a fallu insister pour prendre une mesure en urgence. Mais effectivement, je pense qu'il y a des difficultés un peu partout et un manque de recrutement aussi, parce que je pense que quand on voit que nous déjà, au niveau des conditions de travail du parquet, on a déjà beaucoup de collègues qui quittent le parquet parce que de permanence, 7 jours sur 7, 24 heures sur 24 pendant une semaine par mois, comme c'est le cas chez nous, eh bien, les collègues vont peut-être ne pas choisir le parquet. Et la mise en cause des parquetiers ne va pas arranger, je pense, les choses.
13: Malaise sur la situation.
15: Ce qui nous a heurté, c'est effectivement qu'on jette en pâture des magistrats avant même qu'on ait fait la lumière sur ce qui avait pu se dérouler, les difficultés qu'il y a eu dans cette affaire. Et c'est aussi la traduction du pré-rapport qui a été diffusé dans la presse et ce qu'on a retiré de ce rapport qui me paraissent pas complètement conformes à son esprit.
13: le souhait d'un investissement massif de la politique pénale.
15: Un investissement massif, tant au niveau des moyens, effectivement, que des moyens humains. Et je ne pense pas que aux magistrats, je pense aux greffiers, parce qu'on dit un greffier, un magistrat. Si les greffiers ne sont pas en nombre suffisant, eh bien les jugements seront rédigés en plus de temps. Enfin, tout prendra plus de temps.
13: Comment répondre au mécontentement ambiant ?
15: Je comprends qu'on soit offusqué par ce qui a pu se passer. J'allais dire, on a l'habitude de dire que chez nous, que le risque zéro n'existe pas et que quand une personne de ce type veut passer à l'acte, eh bien, c'est difficile. Je pense que par rapport au rapport que j'ai pu lire, tout le monde a voulu bien faire, tout le monde a voulu que la procédure soit complète avant d'aller chercher ce monsieur et de le placer en garde à vue pour éviter justement que, eh bien, il ne soit relaxé plus tard ou autre chose. Donc voilà, chacun a voulu bien faire et ça prend du temps. Et souvent, ça prend du temps, c'est pas un manque de volonté, c'est souvent un manque de moyens, tout simplement. Voilà, quand il faut prendre des rendez-vous dans des services spécialisés pour l'audition des mineurs, des psychiatres, là aussi, on a de moins en moins de psychiatres ou psychologues experts parce qu'ils sont très peu payés, il faut le reconnaître, par rapport à leur profession et parfois avec beaucoup de retard nous concernant. Et là aussi, on voit que beaucoup d'experts eh bien, quittent en fait leur mission parce que pas payés en temps et en heure.
13: Appel à mobilisation devant le palais de justice de Villefranche-sur-Saône ce lundi 29 juin dernier. Les services du TJ au grand complet représentés, magistrats, procureurs, vice-procureurs, greffiers, avocats et attachés de justice, entre autres, mobilisés en réaction au traitement et mise en cause personnelle de certains magistrats, notamment des magistrats du parquet, suite à l'affaire criminelle Liana survenue ces dernières semaines.
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2: Et tu fais quoi dans la vie ? Une question à laquelle on répond souvent, mais pas foncièrement. Un temps d'échange à la rencontre de professionnels qui nous parlent de leur métier, de leur parcours, de la réalité du terrain. Une façon de découvrir ou redécouvrir une profession. Et pourquoi pas même se découvrir une vocation. Bonjour et bienvenue dans « Et tu fais quoi dans la vie ?», l'émission qui part à la rencontre de celles et ceux qui nous racontent leur métier. Aujourd'hui, j'ai le plaisir d'accueillir Antoine.
3: Salut Flavie.
2: Bienvenue Antoine et merci d'avoir accepté de venir nous parler de ton chouette métier. Avant de rentrer dans le vif du sujet, j'aimerais qu'on fasse un peu connaissance. Est-ce que tu peux te présenter s'il te plaît et nous dire qui tu es ?
3: Ben moi c'est Antoine, j'ai 3 enfants, je suis marié, je vis dans le plus beau village du monde, dans le Beaujolais. Dans la vraie vie on m'appelle l'homme en short, mais pas dans la vie professionnelle.
2: Donc l'homme en short, tu fais quoi dans la vie ?
3: Moi je suis responsable de rencontres internationales dans l'industrie.
2: Ok. Est-ce que tu peux nous expliquer en quoi consiste ton métier de responsable grand compte international ? C'est quoi ton rôle ?
3: Alors, c'est une très bonne question. Mon rôle principal, moi, c'est de développer et de fidéliser des clients stratégiques. Mais concrètement, au quotidien, ça veut surtout dire prendre des commandes, d'être support de mes collègues qui sont dans nos filiales, d'être support des forces de vente et d'interagir avec tous les services de l'entreprise.
2: Et c'est vrai, quand on entend grand compte international, ça impressionne un peu. Est-ce que tu peux nous expliquer concrètement ce qu'on appelle un grand compte ?
3: Ouais. Alors cette définition, elle varie selon les entreprises. Dans mon entreprise actuelle, concrètement, un grand compte, c'est un compte à qui on vend beaucoup, donc qui nous rapporte de l'argent, qui est multicontinent, donc qui a des usines de fabrication un peu partout dans le monde, là où on a des filiales, et surtout qui est sur un marché porteur et qui gagne de l'argent.
2: Peux-tu nous expliquer quel a été ton cheminement et ce qui t'a amené à choisir cette voie ?
3: Après le bac, j'ai fait un DUT plutôt mécanique, plutôt technique. Ensuite, à la suite de ce DUT, j'ai fait une école d'ingénierie d'affaires. Ce qui m'a amené à mon premier job où j'étais plutôt entre le commercial et le chargé d'affaires ou le chef de projet sur des sujets d'automatisation et de robotisation de processus. À la suite de cette entreprise-là, j'ai décidé de partir vers autre chose. Et avec ma femme, on a décidé de changer de région. Et on est arrivé dans la région lyonnaise pour mon entreprise actuelle. Et le poste de responsable grand compte international est venu un peu par hasard. Je cherchais toujours dans le commerce et ce poste est arrivé.
2: Et la grosse différence entre ce que tu faisais avant et ce que tu fais maintenant ?
3: Globalement, j'avais beaucoup plus de technique avant. Aujourd'hui, c'est vraiment un poste commercial et il y a cette dimension internationale que je n'avais pas. Avant, j'étais plutôt sur un poste français, sur périmètre France. Et aujourd'hui, j'ai un poste plutôt global sur périmètre monde.
2: Alors, c'est vrai que tu exerces ce métier donc au quotidien. Nous, c'est un peu plus flou pour nous. Est-ce que tu peux nous expliquer à quoi ressemble une journée type pour toi ? Avec qui tu travailles ? Est-ce que c'est un métier plutôt solo, collectif ? Explique-nous.
3: Alors, des journées types, il n'y en a pas vraiment dans le boulot. Ça va dépendre des besoins clients, des réponses à appels d'offres ou à demandes ou à cahier des charges clients. Mais concrètement, ça va être beaucoup d'interactions avec les différents services de l'entreprise, beaucoup d'interactions aussi avec mes clients. Sur les gros clients, je vais avoir des réunions plusieurs fois par semaine sur des sujets bien précis avec les mêmes interlocuteurs toutes les semaines pour qu'on voit l'avancement des projets, les futurs projets et tout ce qui a trait à ce client. Pour faire une analogie foot, quand on est même si c'est pas vraiment mon sport de prédilection, le responsable grand compte, il va être plutôt milieu de terrain. Il va pas être là pour marquer des buts, il va pas être là pour faire que de la technique, mais il va faire en sorte que les commerciaux terrain prennent des commandes et il va accompagner tout le monde dans cette...
2: D'accord, donc plutôt une âme de chef d'orchestre.
3: Exactement, bien résumé.
2: D'accord, donc vous n'êtes pas forcément sur le terrain, vous n'allez pas à la recherche de nouveaux clients, vous avez des comptes déjà définis et vous devez les faire vivre et les faire prospérer.
3: Oui et non. Il y a toute une partie, ouais, ça va être des comptes qui vont être attitrés, qu'il faut développer. Il y a plusieurs développements différents. Par exemple, si on prend un compte dans l'industrie automobile comme Renault ou Stellantis, aujourd'hui, si on est présent en France, c'est bien. Mais le but du grand compte, ça va être d'essayer de développer les activités dans tous les sites dans le monde entier, faire du développement de comptes. Et ensuite, on a aussi une partie prospection et définition de nouvelles cibles pour développer aussi la partie commerce sur d'autres comptes qui vont devenir des grands comptes dans le futur.
2: Ok, donc vous chassez quand même un peu.
3: Ouais, et on chasse de plus en plus. parce qu'on est dans une conjoncture qui est un peu compliquée, donc c'est difficile de rester sur ses acquis et de se dire mes clients actuels vont me porter jusqu'à la fin des temps. Là où hier c'était 80% de temps développement de compte et 20% de prospection, aujourd'hui on est plus vers du 50-50.
2: Et quand on parle international, c'est vrai qu'on imagine pas mal de déplacements, de rendez-vous, de négociations. Est-ce qu'il y a des différences culturelles selon toi, des façons de négocier qui t'ont marqué selon les pays ou les clients ?
3: Alors, il y a en effet beaucoup de déplacements, beaucoup de cultures différentes et beaucoup de façons de travailler différentes. On n'adresse pas des clients asiatiques comme des clients nord-américains, comme des clients français. Au-delà de la partie négociation, où on est surtout nous avec des contacts internationaux, donc qui travaillent quand même de façon un peu standardisée internationale, On a aussi nos équipes commerciales chez nos filiales, donc Amérique du Nord, Europe et Asie. Et on va pas demander de faire quelque chose à un Américain de la même façon qu'on va le demander à un Chinois. Culturellement, pour prendre un exemple, côté asiatique, les personnes font sans dire qu'ils font. Côté Nord-Amérique, ils vont te dire qu'ils font avant de faire. Faut l'intégrer dans les plans d'action qu'on fait de développement des comptes.
2: Ok, c'est le fake it until you make it.
3: Exactement.
2: Un peu plus d'humilité côté asiatique,
3: exactement,
2: si j'entends. Ok, c'est intéressant donc, du coup, de voir jongler aussi là-dessus, faut être assez fin. Peux-tu nous dire comment on crée la confiance avec ses clients? Parce que du coup, parfois t'es en présentiel, j'imagine, parfois c'est à l'autre bout du monde. Comment ça fonctionne?
3: Bah alors, ça va être plutôt de mon côté et de mon ressenti à moi, parce que je pense que chaque responsable grand compte a ses tips. Mais moi, ma façon de faire, c'est de laisser parler mon client, de l'écouter réellement, faire de l'écoute active et comprendre ce qu'il veut, répondre à ses demandes et pas chercher à briller. Faut faire briller le client. Faut qu'il se sente bien avec nous et c'est comme ça que moi je crée des relations professionnelles qui sont durables et qui sont essentielles dans mon métier.
2: Savoir déceler les atouts de son client et les valoriser.
3: Et puis ouais, et puis surtout ça se construit dans la durée. Et puis il faut avoir en tête que on bâtit la relation pour une durée longue.
2: OK. Et quand on travaille avec des gros enjeux comme ça, parfois sur plusieurs fuseaux horaires, c'est vrai qu'on se demande s'il peut avoir un équilibre pro-perso facile et ce qu'on arrive à décrocher quand on fait ce métier-là.
3: Honnêtement, dans ce métier, avec la dimension internationale, il n'y a pas vraiment de... L'équilibre vie pro, vie perso, il n'existe pas vraiment parce que ça s'entremêle. Mais pour ma part, j'ai une facilité, une capacité à switcher de l'un à l'autre très rapidement et facilement. C'est-à-dire que en week-end, en vacances, si j'ai une tâche urgente à gérer, je vais la gérer même si je suis en week-end, même si je suis en vacances. Mais une fois que la tâche est gérée, je re-switch direct vers la partie vacances week-end et c'est derrière moi.
2: Bravo d'arriver à couper, c'est pas tout le monde. Et d'ailleurs, pour couper, maintenant, tout de suite, je vous propose l'interlude musicale et c'est Antoine qui a choisi le titre. À tout de suite.

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0: De retour dans Et tu fais quoi dans la vie, toujours en compagnie d'Antoine qui nous fait découvrir son métier de responsable grand compte international. Dans la première partie de l'émission, on a découvert ton parcours, ton quotidien, un peu les enjeux de ton métier. J'aimerais bien qu'on s'intéresse davantage à ce qui fait la réussite dans cette fonction. Qu'est-ce qui fait selon toi, du coup, un bon responsable grand compte ?
2: Pour moi, il y a quatre composantes, si on peut résumer le métier de responsable grand compte à quatre composantes, on va dire. Rester informé, donc des actualités économiques, politiques, la dynamique de marché, la veille, c'est partie intégrante de mon boulot. Être vraiment à l'écoute de ses clients. J'insiste vraiment sur le vraiment parce que c'est pas que de la surface, il faut vraiment être à l'écoute de ses clients et comprendre quels sont leurs besoins et comment y répondre et leur apporter les bonnes solutions. Être patient. Parce que c'est vrai que le cycle de vente chez les grands comptes, ça peut être très long. Nous, il y a des projets qu'on a initiés maintenant il y a 3 à 4 ans qui commencent à porter leurs fruits. Mais quand on investit, en général, quand on investit 3 à 4 ans dans une relation commerciale pour faire adopter notre solution aux clients, derrière, on est sécurisé pendant les 5 prochaines années avec des ventes récurrentes. Donc c'est intéressant de le prendre, mais il faut pas être impatient. Et le quatrième point, je pense que c'est la curiosité. Ça va avec l'écoute du client, mais c'est vrai qu'être curieux, essayer de comprendre les enjeux du client, les besoins, sa façon de produire, quels sont les problèmes qu'il peut avoir, et ainsi y répondre au mieux.
0: Oui, et puis quand tu dis curieux, en effet, ça rebondit aussi sur l'aspect veille dont tu parlais.
2: Exactement.
0: Est-ce qu'il y a un vrai temps de recherche de veille ? Souvent, dans n'importe quel boulot, on a un peu cet aspect, mais il y a rarement du temps vraiment attribué à ça. Est-ce que toi, tu as cette chance-là ? C'est inscrit dans ton agenda ?
2: Disons que c'est inscrit dans mon agenda parce que j'ai à peu près 40 minutes de route, le matin et le soir.
0: Mm-hmm.
2: Le matin et le soir, c'est du podcast, de la radio, et des choses très ciblées, très dédiées. Et c'est plutôt là que je me tiens informé.
0: Ouais, donc ça résout officieux
2: par
0: boulot, mais en attendant ça sert voilà. Au quotidien. Et à l'inverse, il y a peut-être aussi des traits de caractère ou des erreurs à éviter. Qu'est-ce qui peut faire échouer dans ce type de boulot ?
2: Bah, ça va donner un peu écho à la question précédente, c'est faire l'inverse de ce que je viens de décrire. Non, en vrai, pas avoir cette capacité d'écoute, c'est quelque chose qui... Parce que j'ai vu beaucoup de responsables grands comptes différents durant ma carrière, et c'est vrai qu'il y a des gens qui ont une écoute qui n'est pas active, et qui ont tendance à vouloir trop vendre le produit, ou trop aller en avant par rapport au client, et en général, ça marche pas. Et ça va avec l'autre biais, qui est l'impatience... Parce que ça va ensemble, hein. La non-écoute et l'impatience vont ensemble. Quelqu'un qui veut vendre vite, en one-shot, sans penser au futur, le métier de grand compte n'est pas fait pour lui.
0: Ouais, donc c'est pas un métier fait pour tout le monde.
2: Non, exactement.
0: Avec le temps, j'imagine qu'on finit forcément par développer une certaine lecture des situations et des personnes, un petit côté profiler. Par exemple, quand tu rencontres aujourd'hui un client important pour la première fois, qu'est-ce que tu observes ou qu'est-ce que tu ressens dans les premières minutes ? Si tu peux nous donner quelques tips.
2: Alors, la première chose que je fais, c'est que je laisse parler. Je laisse mener la discussion pour comprendre sa psychologie, pour comprendre quel type de personne il est. Et ensuite, répondre en adaptant directement mon discours et ma façon de lui parler. Parce qu'il y a des gens, ils aiment briller, ils aiment qu'on les écoute. D'autres qui veulent comprendre les choses, d'autres qui veulent qui se mettent en position d'entre guillemets padawan en se disant c'est mon interlocuteur en face qui a la technique, qui sait, je vais l'écouter, je vais lui poser les questions. C'est pas des tips fous, mais c'est vraiment essentiel de comprendre la psychologie et la façon d'être et la personnalité de la personne qu'on a en face.
0: Et avec ton expérience aujourd'hui, qu'est-ce que ton métier t'a appris au-delà de bien écouter ?
2: Qu'on ne peut pas gagner à chaque fois.
0: Mmh.
2: Et ça, on l'apprend dans la douleur, en général. Et puis, surtout, au-delà de « on ne peut pas gagner à chaque fois », c'est de faire en sorte que chaque défaite ou chaque chose qu'on a perdue apporte quelque chose. Se faire un retour sur expérience, comprendre là où on aurait pu faire différemment et la prochaine fois, pas refaire la même erreur.
0: Est-ce qu'il y a un moment ou un type de moment où tu t'es déjà dit « j'adore vraiment mon métier » ?
2: Je me le dis assez régulièrement. Moi, ce qui m'anime, c'est, enfin, comme je disais précédemment, j'ai un tempérament plutôt curieux et j'aime comprendre les choses. Donc, aller dans une nouvelle usine avec un nouveau procédé de fabrication, comprendre comment ça marche, ce qui se passe, quelles sont les problématiques, la façon de produire les choses, c'est hyper intéressant pour moi. Et un fait marquant, c'est la première fois que j'ai visité une usine automobile. On n'imagine pas à quel point une usine automobile, c'est compliqué. Il y a des milliers de personnes qui travaillent, Il y a des centaines de millions de pièces qui sont assemblées. Il y a des milliers de véhicules qui sortent tous les jours. C'est hyper intéressant.
0: C'est impressionnant aussi, ouais. Est-ce que tu penses que ton métier sera encore le même dans 10 ans? Tu as commencé à répondre un peu tout à l'heure en disant que selon les secteurs, mais quand même qu'aujourd'hui on allait un peu plus vers de la prospection parce qu'il y avait des besoins. Est-ce que ça va évoluer selon toi encore?
2: Clairement. On est, je pense, à un grand virage que le métier a connu, je pense, au moment où Internet, les téléphones portables sont arrivés. Là, on est en train de vivre la même chose avec l'intelligence artificielle qu'aujourd'hui on est en train d'utiliser au quotidien. Pour remettre en perspective, par exemple, une étude de marché, donc liée à la prospection dont on parlait, pour faire une bonne étude de marché, c'était un boulot à plein temps sur pas plusieurs semaines, bien plusieurs mois,
0: ouais,
2: pour avoir quelque chose de vraiment intéressant et exploitable. Aujourd'hui, avec l'intelligence artificielle, en deux jours, on fait le même travail que ce qu'on faisait en plusieurs mois. Donc, on a une capacité à prendre des décisions plus rapides et pas prendre des décisions aujourd'hui sur la stratégie de pénétration de marché, de prendre la décision sur un feeling. On peut très rapidement vérifier les informations, gérer et crosser un nombre incalculable de données en même temps pour avoir des idées plus claires sur où on doit aller et comment on doit le faire.
0: Donc l'IA est une vraie aide aujourd'hui,
2: ouais,
0: dans vos boulots.
2: Ouais.
0: Et avec le recul que tu as maintenant, qu'est-ce que tu aurais aimé savoir quand tu as commencé ton métier?
2: Alors, je me suis posé la question et en fait, pas grand-chose de plus. Parce que je pense que je suis arrivé là où je suis aujourd'hui et bien dans mon boulot. Parce que justement, on m'a laissé l'opportunité de me planter. Alors, pas de façon énorme, hein, parce que j'ai toujours été... j'ai un responsable qui m'a accompagné et des collègues. Mais je pense que aujourd'hui, si on m'avait donner des tips ou des choses quand j'ai commencé, en plus de ce que j'ai eu, elle m'aurait pas été beaucoup utile parce que je pense que le fait d'apprendre par l'erreur, ça t'amène à un endroit différent que si on t'avait donné tous les leviers. Quoi.
0: Et si on se projette du côté de la jeunesse, quelqu'un qui vient de voir et qui te dit j'aimerais faire ton métier, ou si tu devais présenter ton métier à un lycéen, qu'est-ce que tu leur dirais pour lui donner ou leur donner envie?
2: Je lui dirais d'abord que c'est un métier, on s'ennuie jamais. Chaque jour est différent. Les rencontres, de nouveaux clients, de nouvelles industries, de nouveaux projets, il n'y a rien qui est monotone. Et c'est vraiment ça qui est hyper intéressant. Et le côté international, multiculturel, qui fait que je parle tous les jours avec des Chinois, des Coréens, des Mexicains, des Allemands, des Italiens. Et c'est hyper enrichissant d'un point de vue perso et pro.
0: Et pour terminer, j'aime souvent demander à mes invités quel est le meilleur conseil pro qu'on leur a donné.
2: Alors, il y en a deux, très honnêtement. Le premier, c'est que le silence est une arme. Un bon silence bien placé vaut mieux que tous les arguments du monde. Par exemple, quand on est sur une négociation un peu complexe, savoir se taire au bon moment, et je l'ai fait à mes tout débuts, et c'est un tip que mon chef m'a donné, sur une négociation très complexe, il m'a dit à un moment, arrête, tais-toi, et attends que l'acheteur redémarre. Il m'a dit, si c'est l'acheteur qui redémarre en premier, il aura perdu la négo.
0: C'est intéressant.
2: Et à la fin, c'était le cas. Et le deuxième, c'est la formulation des contreparties sur une négociation, par exemple. Il y a une énorme différence entre, par exemple, je vais prendre une analogie avec un enfant, mais il y a une énorme différence de dire à un enfant, tu auras un bonbon si tu ranges ta chambre, ou alors de lui dire, range ta chambre et tu auras un bonbon. Parce que dans un cas, il va se focus sur la tâche, et dans l'autre cas, il va se focus sur la récompense.
0: Donc c'est lequel qu'il faut dire ?
2: Faut se focusser sur la tâche.
0: Antoine, merci beaucoup d'avoir partagé ton expérience, ton parcours et les coulisses de ton métier avec nous. C'était Et tu fais quoi dans la vie ? Merci pour votre écoute et à très bientôt pour un nouveau portrait métier.
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0: Gohan.
1: Gohan, nous dit le colonel. Salut à tous et bienvenue dans le super son des 60s. Le meilleur de la plus belle des décennies, vachement en vinyle et presque en direct avec au programme ce jour, The Truth. Alors là, on va partir directement au centre de l'Angleterre, du Londres des années 60. On va pouvoir aussi écouter François Droubet. Bah tiens, un extrait de film, bien entendu. On trouvera aussi Sadie's Expression, tout petit groupe, The Birdies. Et puis, on va ouvrir, bien entendu, avec notre duo fille-garçon. Et ici, il s'agit de Janet Baker, et de Oscar McLouly. Nous sommes juste en 1960, un petit rhythm and blues sautillant, qu'on appelle aussi le jump blues, un phénomène qui n'aura pas duré très longtemps. Le garçon, donc Oscar McLouly, il venait de Los Angeles, chanteur dans les cabarets à la fin des années 40. Il fait ensuite quelques singles en solo, un petit duo, donc avec Janet Baker, avant de partir pour Vancouver, où il enregistrera un LP seulement dans une veine soul en 1973, avant de revenir en Californie. Quant à Janet Baker, elle, quelques singles avant de disparaître complètement. Heureusement, il nous reste ce titre qui va bien avec le morceau d'ouverture en duo, Hey Girl, Hey Boy.

n'est-ce pas, que c'est mignon. Et puis il faut pas trop s'embêter avec les paroles. On va traverser l'Atlantique. Nous voilà de retour en Europe avec Sean Buckley, accompagné de son groupe The Breadcrumbs. Alors comme il y avait le mot bread, je me suis dit, il y a une relation avec le pain. Eh bien, si on en croit Google Traduction, ça veut dire le fil d'Ariane. Pourquoi pas? Joli nom de groupe, plus facile à traduire. Le titre No Matter How You Slice, peu importe comment tu le découpes. Alors je sais, bon, j'ai pas traduit les paroles, je ne sais pas trop de quoi il parle. Et il est un petit peu difficile à retrouver ce garçon Sean Buckley. C'est à peine si on trouve quelque chose de lui sur les internets, notamment l'extrait d'un concert en 2014. Visiblement, il ne s'est pas brouillé avec ses copains. Tout ce petit monde venait de Dagenham en Angleterre. Ils apparaissent sur pas mal de compilations. Et puis le nom du groupe change aussi. Il peut s'appeler le Sean Buckley 7. Des petits concerts à Londres et puis à Munich, à Copenhague. Il paraît qu'ils ont même tourné en France, toujours dans les salles de troisième catégorie.

retraverser l'Atlantique pour retrouver une dame, Sparkle Moore, et ce titre particulièrement guilleret, killer, bah ouais. Voilà quelque chose d'optimiste. La chanson l'est un peu plus. Nous sommes en 1960. On est un peu dans le goût rockabilly, enregistré, pressé sur le label Fraternity Records. De son vrai nom, la dame s'appelle Barbara Morgan. Elle n'aura enregistré que 3 singles. Et pourtant, on peut la considérer comme une chanteuse extrêmement importante, une précurseuse du rock féminin. Elle a choisi ce pseudo de Sparkle Moore parce qu'il est tiré d'un comics. Et puis, elle s'habille en cuir, pantalon et veste d'aviateur, comme elle le dit elle-même. Il n'y a pas que Elvis, les filles aussi peuvent le faire. En 56, elle part en tournée avec Gene Vincent. Et puis, en 1961, lors de sa première grossesse, eh bien, elle décide de tout arrêter pour s'occuper de sa famille. L'intégralité de ses titres, bon, ils ne sont pas très nombreux non plus, ont été réédités en vinyle dans les années 2010.

franchement, Sparkle Moore fait l'affaire dans ce morceau. On va changer complètement de sujet, rentrant en Angleterre pour retrouver de la musique freak beat avec The Medievals, comme on le dit dans cette chanson Maze Place, enregistrée sur le label Pye Records. Oh, ils sont très élégants, les cinq garçons qui posent sur la pochette, coupe de cheveux identique, costume rayé, bien taillé, très certainement venu d'un bon tailleur de chez Bond Street, chemise blanche, cravate noire, on sait se tenir à Southampton du côté de l'année 1966. Ces cinq garçons, copains d'école d'art, ben oui, se sont rencontrés, fils de bonne famille, après l'équivalent du bac, passionnés de jazz, de blues. Alors ici, on le retrouve un peu moins. Et à noter quand même qu'un bon musicien, Alex Chamberlain, à l'intérieur, qui a joué pour les Fleurs de Lys. Et si leur vie vous intéresse, ils ont créé un site medievals.com.

va rester en Angleterre au lieu du freak beat dans le même type de musique avec un groupe autour duquel, bon, il plane un petit peu de flou. Il s'appelle The Truth, la vérité en français. Il y a plusieurs groupes qui s'appellent comme ça. Et ici, au départ, on nous dit, d'après ce que j'ai pu trouver, que c'est un duo vocal. Alors, bon, ça semble un peu étrange parce que le morceau ici est essentiellement instrumental. Frank Aiello et Steve Gold, aidés parfois par Steve Jameson au clavier. Et donc là, ils vont faire une reprise de Hey Jeep, Dig the Slowness, éloge de la lenteur, bien entendu. On trouve, alors ce morceau a été repris énormément de fois, on les trouve souvent en version 3, 4, voire 5 minutes. Et là, The Truth va accélérer tout ça en 2 minutes 02, c'est plié. Le morceau, bien sûr, a été écrit par Donovan, et comme je vous disais qu'il y a un petit peu de flou, on nous dit Donovan ou bien musique traditionnelle. Bon, impossible de savoir aussi si les deux musiciens jouent ici. Ce que l'on sait quand même, c'est que sur la face B, il chante une reprise d'Elvis. Ben tiens, encore lui, Jingle Jangle, direction le label Decca en 1966.

Donc si on était dans le flou avec The Truth, là on va complètement se perdre dans les brouillards de Londres avec The Insect, You're Not the Kind to Know. Voilà, il y a quelque chose d'amateur dans le chant, je trouve ça assez touchant. Peut-être une bande de copains qui aura fait ça vite fait en rassemblant un petit peu les économies et en ayant tapé la grand-mère pour pouvoir louer un studio pendant une heure. C'est difficile d'en savoir plus à part sur YouTube où j'ai retrouvé le morceau et où un nommé Martin Page nous dit « J'étais le guitariste et l'auteur-compositeur du morceau ». Oui, sympa, on aurait aimé en savoir plus, mais il n'y a rien d'autre.

C'est pas mal du tout pour des amateurs. On va rester en Angleterre avec Ray Anton and the Peppermint Men. Ray Anton, de son vrai nom, Leonard Irons, et son groupe qu'on pourrait traduire par les hommes à la menthe poivrée. Alors, je sais pas, c'est peut-être une odeur d'après rasage comme on en faisait en 1962. C'est pas étonnant qu'après il n'y a eu que des barbus à partir de 66. Ben, en 66, c'était déjà fini pour Ray Anton, une carrière qui se déroule sur 3-4 années entre 62 et 65. Il va être emporté comme tant d'autres par la vague Beatles. Un garçon qui avait commencé comme laveur de carreaux la semaine, bah oui, et puis il était chanteur occasionnel dans les pubs de Bournemouth et le week-end, et puis il dit: j'en avais marre de trimballer mon échelle et mon seau, j'ai intégré un orchestre à Londres comme choriste. Ah, et puis il est repéré, premier single en 62 avec un premier groupe, le Candor, et puis ça ne suffira pas, bien entendu, le contrat avec Parlophone sera rompu, et donc je vous propose ce petit morceau, Don't Treat Me Bad. On se trouve là quelque part entre Dick Dale et Johnny Hooker. Je sais, il y a de l'espace entre les deux.

nous arrivons à la mi-temps de cette émission et c'est le moment de retrouver notre rubrique 60s 2020. C'est au tour des filles avec Diane Birch et ce morceau Shade qui se traduirait en français par nuance. Superbe exemple de soul dizzy listening des années 66-68. D'ailleurs, la fille porte la coupe frangée qui va avec, extrait d'un album Flying on Abraham paru en 2024 que je vous conseille, qui est super bon. La dame est née en 1983, premier album en 2009, auparavant une collaboration avec Prince, s'il vous plaît, mais oui, en 2006, qui apprécie particulièrement son jeu de piano. Elle joue aussi du violon et de la guitare, bah pourquoi pas, et plusieurs albums vont suivre, dont celui-ci, donc est excellent pour les soirées à la cool, paru sur un label qui porte un joli nom, Légère. L'influence ou les influences de Diane Birch sont Carole King et Carly Simon. Ouais, c'est plutôt une bonne idée. Et puis la production de l'album a été réalisée par Paul Stasey, un garçon qui a bossé pour Oasis.

C'est tout en finesse que ce petit morceau qui s'appelle Shade et la dame Diane Birch. On va revenir dans les années 60, même ici en 1970, et changer complètement de sujet avec François de Roubaix et donc l'extrait d'une musique de film Dernier domicile connu avec la sublime Marlène Jobert et puis Lino Ventura en flic revenu de tout. Le film est un chef-d'œuvre. François de Roubaix, bah voilà, multi-instrumentiste, compositeur absolument génial. Il y a quelqu'un qui a dit un jour de lui, c'était le passage d'un ange. Bah oui, il est mort à 36 ans d'un accident de plongée sous-marine, lui qui était passionné par ce sport, et il a laissé quand même énormément de musique, de films, l'Ashkumun, le vieux fusil, les grandes gueules, le samouraï, et puis même des musiques plus légères pour des dessins animés, Chapi Chapeau, notamment. Et donc là, voilà, le morceau le plus connu de Dernier domicile connu qui a été largement samplé.

voilà, on sort la musique du film et cette musique tient debout sans même le besoin des images. Voilà, formidable François Droubet. Alors on passe la manche et nous voilà avec un petit groupe anglais, Amazing Friendly Apple, avec une ouverture, bah tiens, qu'aurait pu être une musique de film aussi, mais non, on est complètement dans le psyché britannique de 1969. Les copains qui jouent dans ce groupe sont du côté de Leeds, dans le Yorkshire. Peter Waddington est le chanteur. Alors on tourne un petit peu dans les clubs du coin avec pas mal de reprises, et Peter Waddington travaille en parallèle dans un magasin de disques, et c'est au moment où sort After Bathing at Baxter's de Jefferson Airplane qu'il prend le disque, il le fait écouter à ses copains et il dit bah voilà, il faut faire quelque chose comme ça. Fini les concerts à Leeds, on part à Londres. Ils vont dépenser 700 livres sterling pour 2 jours d'enregistrement de leur seul single. Ouais, je me suis renseigné un petit peu, le SMIC était à l'époque à 200 livres en Grande-Bretagne, c'est donc une jolie petite somme qu'ils ont dépensée, et ils se sont dit, bah, si ça marche pas, on arrête là. Et ben, ils ont arrêté là, voilà, on s'en empêche pas que le morceau reste un bon exemple du psyché britannique, ça s'appelle Magician.

va rester en Angleterre à la même époque de 1969, mais passer plutôt dans la pop avec Sadie's Expression sur un vinyle un petit peu rappé. Ce groupe qui, voilà, le batteur a décidé de créer un site et on retrouve des photos, pas mal de renseignements, et puis le batteur, donc, qui raconte la vie du groupe. On a débuté dans le skiffle, et puis de fil en aiguille, comme ça on rencontre des copains de copains qui sont musiciens. On décide de monter un groupe, on s'appelle les Trogs. À cette époque-là, on ignorait que à Londres, il y avait un autre groupe qui s'appelait comme ça. Nous, on faisait des animations dans les pubs, dans les bals, dans les fêtes de fin d'année. Et puis, on est remarqué par un homme qui vient vers nous. Il se présente du label Plexium, un label londonien. Alors vous imaginez la tête que l'on a fait, et on part à Londres en 1965, trop content. On a débarqué en combi Volkswagen avec tout notre matos au studio, et là, sur le parking, il y a tout un groupe de filles qui attendaient. On en a souri avant de comprendre que c'était pas pour nous. Les Walker Brothers étaient en train d'enregistrer dans le studio, et on avait le même manager. Et pas de chance. Il reste quand même cette chanson. Yesterday was such a lovely day, Elsie. Galade.

repartir aux États-Unis, tiens, avec un groupe de filles, The Birdies, groupe essentiellement vocal qui s'est fait connaître sous une douzaine de noms différents quand même, dont les Cassettes, les Girlfriends et les Wildcats, pourquoi pas. Trois filles donc qui venaient de Californie et qui se sont payées un numéro un dans les charts, mais oui, He Is a Rebel, produit par Phil Spector. Alors on connaît Phil Spector et son goût pour changer les noms de groupe de façon à toucher un maximum d'argent sur les droits. Là, elles s'appelaient à ce moment-là les Crystals. Mais c'est pas n'importe qui quand même, ces trois filles. On les retrouve derrière des enregistrements de Richard Berry, de Sam Cooke, des Right Out Brothers, de Marvin Gaye et tant d'autres. Lorsque vous entendez River Deep Mountain High de Ike et Tina Turner, bah, ce sont elles qui font les chœurs. Il y a eu une douzaine de filles qui se sont succédées, mais les trois principales sont Darling Love, Fanita James et Jean King. Et ce morceau, The Huckleback.

on va rester aux États-Unis avec un duo qui n'en est pas vraiment un, Bob and Kit. Un seul single, You Gotta Stop. Ici, le garçon, c'est Bob, Bob Ray, qui chante et qui joue de la basse. Tiens, on le retrouve sur Season of the Witch de Donovan. Et puis, on le retrouvera par la suite du côté de Gigi Kale dans les années 70. La fille, elle, c'est un pseudo, Kit. Je n'ai rien retrouvé sur elle. D'ailleurs, oui, c'est pas un duo. Elle fait les chœurs. Et le tout a été produit sur le label Anna Barbara. Mais oui, le même nom que le producteur de dessins animés.

Le super son, c'est presque fini. On va donc se quitter avec notre rubrique. Ils ont commencé discrètement, bien même elle a commencé discrètement. Je suis une chanteuse américaine, née à Memphis en 1942, morte à Détroit en 2018. On me surnomme The Queen of Soul. Bon, je pense que ça ne va pas être très compliqué pour vous. Je suis pianiste, autrice, compositrice. Je chante donc de la soul, du jazz, du gospel, du rhythm and blues. Je suis à l'aise partout. Je suis militante pour les droits civiques. L'un de mes morceaux, Chain of Fools, est devenu un hymne de protestation contre la guerre au Vietnam. Une autre de mes chansons, Respect, est devenue un hymne féministe, chanson de lutte pour les droits des Afro-Américains. J'ai eu une influence considérable jusqu'à aujourd'hui sur des gens aussi variés que David Bowie, Freddie Mercury, Beyoncé, Adele, Amy Winehouse. Je suis la plus grande chanteuse noire, 80 millions d'albums vendus, 18 Grammy Awards. J'ai chanté pour l'investiture de Barack Obama et j'ai même reçu le prix Pulitzer à titre posthume. Je suis bien entendu Aretha Franklin. On va la retrouver ici dans le tout premier album qu'elle a sorti en 1960 et le morceau s'appelle Right Now. Allez, en attendant de nous retrouver, portez-vous bien et surtout faites gaffe au rock'n'roll.

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0: Il était de ces hommes. Un texte de Thibaut Dubreuil. Sur une lecture de Fanny Lerest, Tiphaine Bunel et Sophie Porzier du Cours Charmet, Jean-Albert Mazaud est l'auteur. Seconde et dernière partie. Précédemment, quelque part dans une campagne, des hommes et des femmes se sont regroupés en communauté. Le narrateur évoque les venues et les départs d'un homme mystérieux, dont le charisme agit sur la communauté comme une véritable drogue. Bientôt, tous guettent son retour.
1: Rapidement, il nous devint indispensable. Jamais, de ferme en ferme, de maison en cabane ou tipi, yourte, on ne questionnait son retour. Mais dans les gestes, les souffles, les regards qui se perdaient, on sentait qu'il manquait, que déjà 2-3 mois s'étaient écoulés depuis son dernier passage. Serait-il de retour avant les pluies d'octobre, les bourgeons du printemps? Où pouvait-il bien être? Et déjà quelques jalousies naissaient de savoir que d'autres ailleurs profitaient de sa bonté, de sa grande âme. Allait-il nous le rendre ou pire? Peut-être. Songeait-il à s'installer? Lassé qu'il était de parcourir les routes poussiéreuses, ailleurs, dans un hameau, un village, loin d'ici, pour cultiver sa terre, bâtir sa maison, bientôt prendre femme, et puis nous oublier.
2: Je crois que c'est moi qui l'ai vu revenir en premier. J'avais passé une mauvaise nuit, un sommeil agité de rêves à trous, d'où ne surgissaient que des manques, sombres et terriblement froids. Je m'étais réveillée en sueur à plusieurs reprises. Depuis que j'étais seule, plus personne ne caressait mon front. Et je suis sortie au dehors. Le soleil ne pointait pas encore. Une brume avait envahi la vallée. J'ai fumé sur le perron et c'est là que je l'ai vu. Il passait la colline juste en face. Les premiers rayons du soleil l'ont éclairé alors qu'il faisait une pause au sommet. Je l'ai reconnu tout de suite. Un homme comme ça, ça laisse des traces, et même mieux, ça les précède. Comme la brume qui s'était alors dissipée, faisant comme un passage, un tapis pour ses pas jusqu'à nous. Le soleil ne voyait que lui. Alors j'ai hurlé, oui, j'ai crié comme une démente. Et c'est toi, Isa, qui est sortie la première.
3: Oui? J'ai pensé à un problème, mais comme tu riais comme une folle, j'ai compris. Dans ma précipitation, j'ai quitté mon lit sans même prendre un châle et j'étais nue. Oui, j'étais nue. Quand je me suis retrouvée dans la cour, les pieds dans l'herbe humide, la main en visière sur mes yeux tellement... Elle resplendissait. Je me suis mise à sauter de partout. On aurait dit un jeune chiot. Rapidement, tu m'as tendu une robe et vous autres, vous qui étiez dans les fermes, les bois alentours, vous êtes venus nous rejoindre. On ne disait plus rien. Plus de cris, plus de joie exprimée de manière trop visible. Vous vous rappelez? Le bruit, les cris, il n'aimait pas ça. Il trouvait que le silence, la parole économe, était l'assurance d'un bonheur. Ce jour-là était resté en moi, car j'en avais la certitude. S'il revenait, c'était pour nous. Et mon intuition me disait qu'il allait rester. Définitivement.
1: Cette certitude... Nous la partagions tous, alors qu'on le distinguait à peine descendant la colline. À présent, masqué par la brume qui s'était reformée, nous étions démunis. Et si nous nous trompions, peut-être n'était-il que de passage comme les autres fois, peut-être allait-il bifurquer en arrivant sur la grande route? Que pouvions-nous faire si ce n'était l'accueillir dignement et simplement? Immédiatement, des idées ont fusé. « Il nous faut du café !» A-t-on de quoi pour un banquet? Sous le grand chêne, on pourrait dresser une table. Qui veut l'héberger? Les réponses s'en mêlaient, chacun jouant sa carte. Nous n'arrivions pas à nous décider. Il nous restait de quoi, mais une chose était sûre. Lui seul choisirait et sa couche et son repas. Il n'était pas homme à se laisser dicter sa conduite et aimait à se contenter de peu. Il avait dit une fois, dans un souffle à peine perceptible, mais nous nous étions répété cette phrase... Il faut simplifier le réel. Dans mon souvenir, je crois que C'est moi qui ai imposé le silence. Puis, j'ai proposé qu'on se rassemble brièvement afin d'établir un plan et celui-ci me semblait dicté par le bon sens, faire comme si c'était le premier jour, la première fois qu'on le voyait.
2: La première fois, ce fut tellement simple et tellement vrai. C'était il y a longtemps, 3-4 ans. Il arrivait par le chemin noir, son pas évitant les flaques. Il pleuvait à verse ce jour-là. Et ma ferme fut la première qu'il rencontra. Il frappa si lourdement à la porte du cloître que j'ai cru que c'était le tonnerre qui s'invitait chez moi. Je suis allée ouvrir. Il m'a saluée en retirant son chapeau à large bord qui dégoulinait sur son visage et m'a demandé l'hospitalité. Je le voyais si démuni, sa cape imbibée d'eau, ses pieds trempés, mais déjà, son regard si bleu, si plein que je... Ma main a tiré la porte, alors il est entré, comme s'il avait toujours vécu là. Il a séché ses vêtements au feu, je lui en ai prêté d'autres, un peu petits pour lui. Votre accueil et la chaleur de votre foyer me suffiront. Furent parmi ses rares paroles. J'ai gardé ces mots en mémoire, comme un éclat précieux. Il a dormi dans l'étable, sur la palette, au-dessus des bêtes. Il y faisait chaud.
0: À la seconde fois, c'était chez moi. Il était arrivé par la route de Villeneuve. Tu t'étais confié à moi, Claire. Sa visite t'avait tellement bouleversé que je pensais que t'étais malade. Déjà, tu souffrais du manque. Nous étions les seuls à connaître son existence et j'ai ressenti le magnétisme dont tu m'avais parlé. Cette aura qui l'entourait, je l'ai vue. Ce soir-là aussi, il est resté au coin du feu. Ou alors il s'adossait au mur, faisant jouer un petit objet en bois entre ses doigts. J'ai jamais su ce que c'était. Et j'ai parlé. Oh Dieu que j'ai parlé ce soir-là. Cette nuit même, j'étais insatiable. Même si la satiété était de son côté, je ressentais cette certitude qu'il attendait encore, qu'il voulait plus, que je n'avais pas tout dit, tout confié, tout étalé, vidé. Son sourire relançait ma parole, bien aidé par le cognac, il faut dire. Il ne semblait souffrir d'aucune fatigue, d'aucun manque. Il a mangé léger, bu un peu et je me suis endormi. À même la table, comme un écolier sur sa leçon, la tête un peu lourde, la bouche pâteuse. Le lendemain, il n'était plus là. Alors ce vide, oui, ce vide immense m'a chamboulé.

0: c'est un peu la conclusion que nous en tirions tous et toutes. Il avait su se rendre indispensable à nos vies, mais sans jamais s'y installer. Il connaissait la puissance du manque et la force, la joie que suscite l'attente. C'était là son magnétisme. Il ne prenait pas racine, ne voulait en rien déranger, restait furtif et pourtant bouleversait tout, jusqu'au plus profond de nos certitudes, au point qu'on ne retrouvait plus rien et que tout soudainement, ce que nous avions mis 1 an, 2 ans, 5 ans à construire, gisait à terre en désordre, avec aucun mode d'emploi pour tout remonter. Si ce n'était l'attendre, espérer de lui un geste, une vision, une direction. Nous avions nos vies. Le dur labeur d'ici, les champs à cultiver, les bois à tirer, les fermes à consolider, les bêtes, et puis veiller les uns sur les autres, et les enfants aussi. Nous n'étions pas de trous à nous tous, mais c'est pas par la force de ses bras qu'il nous aidait. C'était juste lui, son attitude, son écoute, sa bonté, son regard. Il ne touchait à rien. Pouvait tenir assis sans bouger pendant des heures et dans ses yeux, tu devenais la personne la plus importante au monde.
1: Le regard, oui. Et le reste. La troisième fois, il est venu par la colline de derrière et c'est chez moi qu'il est entré. Je l'ai su quand j'ai vu une ombre venir dans la cuisine. Il n'a même pas frappé. Je préparais le repas tandis que Fred était allé chercher du bois. Quand il est revenu, les bras chargés de bûches, il se tenait adossé à l'évier, un verre d'eau à la main. Fred s'est méfié. Il n'aimait pas trop le bon accueil que je lui avais fait. On disait des choses sur lui dans les bourgs alentours. Cette nuit fut assez terrible, mais je ne regrette rien à présent. Il ne m'a presque pas regardé alors qu'on s'attablait et puis rapidement je suis allée me coucher. Je crois que je me suis réveillée quand j'ai entendu les pleurs. C'était Fred. Et puis soudain, un silence terrible, je vous l'ai dit. Un silence comme dans l'espace, un vide ponctué de gémissements. Et la porte de ma chambre s'est ouverte. Il est entré, s'est couché à côté de moi, comme ça, nu comme au premier jour. Je me suis donnée à lui sans rien lui refuser. Toute la nuit. Au matin, il n'était plus là et je n'ai jamais revu Fred.
0: On en était là de nos discussions, de l'évocation de nos souvenirs. Certains parlaient de sa gentillesse. Il refusait qu'on lui donnât des choses. Il n'était pas matérialiste. Il ne s'intéressait qu'aux gens, à leur âme. La seule fois où il resta une journée complète, après une nuit à écouter, il emmena les enfants se baigner à la rivière. Avec eux, il était plus prolixe, leur racontait des histoires, les faisait sauter dans l'eau. Je crois qu'il les enseignait aussi, tentant de les mettre sur cette voie de l'écoute, de l'attention portée à l'autre, au respect de l'homme. Ce sont d'ailleurs les enfants qui nous ont tirés de nos discussions quand ils se sont mis à crier « Il y en a d'autres ! Il y en a d'autres !» Nous sommes sortis de la grange et par le chemin montant, il est arrivé, suivi d'une dizaine de personnes, hommes, femmes, et qui chantaient. Quand il parut, immédiatement, nous le trouvâmes changé. Une longue barbe recouvrait son visage et sa moustache, autrefois objet de toute son attention, frisait en tous sens. De cette longue tignasse brune qui lui couvrait les épaules et dont certaines femmes avaient peigné les cheveux, plus rien. Son crâne nous apparut, brillant un peu au soleil venant quand il retira son chapeau qu'il me tendit sans presque me voir. Passé la surprise de ce changement de physionomie, on s'est tourné vers le groupe qui l'accompagnait. Toujours dans nos collines, nous faisions bon accueil aux cheminots, aux randonneurs égarés, à la famille à vélo dont un pneu était crevé, à celle aux gourdes vides que nous remplissions à la source. On partageait le pain, le fromage avec les gens de passage. Certains ont déjà dormi ici ou sont restés allongés sous les chênes le temps d'une sieste. Ces visites étaient d'autant plus appréciables dans notre isolement qu'on savait toujours qu'elles prenaient fin rapidement dans un au revoir, une promesse à venir. Une promesse de revenir. Mais là, on s'interrogeait. Qui étaient-ils, ces trois femmes et ces six hommes ? Juste après avoir bu à la louche que je lui tendais, il fit un signe et l'un des hommes, le plus petit, sortit du groupe et vint au-devant de nous. Il se présenta comme le second, précisa qu'il n'y avait pas de troisième et nous annonça que le temps était venu de former cette communauté, cette union de femmes et d'hommes qui devraient vivre ici dans le travail, le silence et la joie. Il n'avait pas encore visité les lieux, mais déjà son regard circulaire en appréciait les constructions centenaires, l'entretien qu'on avait apporté au cloître. Il désigna d'un doigt ces pierres qu'il faudrait relever, les cordes qui serviraient à délimiter la palissade qu'il nous faudrait monter. Il nous félicita même pour le travail accompli, puis désigna les hommes derrière lui. Cela ne serait pas trop dans l'édification du temple qu'il prévoyait, peut-être ici ou là. On était fiers de ce qu'on entendait, pas vrai ?
1: Oui, mais c'était surtout de lui qu'on attendait quelque chose. Je me souviens que mon regard un peu perdu s'est posé sur lui. Il était assis sur une bûche posée là, simplement, et il semblait méditer. J'avais espéré de lui un regard. Après ce qui s'était passé entre nous, c'était le moins, non ? Mais rien. Alors que toi, Yvan et les autres suiviez le second qui déjà donnait des ordres, je suis venue vers lui. Il n'a pas bougé, n'a rien dit, et c'est naturellement que je me suis assise à son côté. Les trois femmes du groupe étaient toujours immobiles sur le chemin et, sur un signe de lui, elles se sont approchées. L'une d'elles a posé sa tête sur ses genoux et il lui a caressé les cheveux. Devant tant de gratitude, elle s'est mise à pleurer doucement. Puis il s'est tourné vers moi et m'a dit qu'il faudrait que je me trouve un autre endroit. D'un signe de tête, les trois femmes se sont levées et ont été chercher les bagages restés en arrière. Du doigt, il a désigné ma ferme. Puis il s'est levé et est entré chez moi. Je ne l'ai pas revu de la journée.
2: Oui. Comme j'avais deux chambres en état, tu es venu t'installer chez moi. Le second avait déjà pris les choses en main. Le soleil était haut dans le ciel. Il a ordonné qu'un repas soit préparé. Puis il me prit à part, me dit qu'en tant qu'homme intelligent, ça se voyait dans mon regard, je devais penser tout comme lui que cette organisation manquait de rigueur et qu'à présent, son statut de second obligerait la communauté à une obéissance totale. Il ne supportait aucune initiative et répéta par deux fois qu'il tenait ses ordres directement de lui. Fallait en mettre un coup. On ressemblait à des hippies égarés qui ont enfin trouvé leur berger. Puis il mit sa main sur mon épaule et me dit qu'il savait pouvoir compter sur moi. Au soir, nous avions travaillé dur pour faire de la grange un temple acceptable, en attendant que le second nous donne les plans.

0: Les premiers jours, il n'a presque pas paru. On voyait les trois femmes se succéder au dehors, toujours silencieuses, appliquées. Une nuit, l'une d'elles fut contrainte de dormir dehors, à même la dalle. Au matin, je l'ai vue lui baiser les pieds avant qu'il ne lui accorde son pardon. Entre nous, on ne questionnait pas. Nous, autrefois si disert, si prolixes en projet, en jeu, nous nous sommes tus. Le second veillait, rappelant que la parole devait être économe, que notre monde mourait de tant de réseaux où les hommes se perdent en discussions stériles. Il avait le geste agile et ferme, le verbe précis et la sanction lourde. Rapidement, la soue à cochon devint une prison étouffante et puante. Le second en tenait les clés et ses sanctions étaient sans appel. Sans critique non plus de notre part, quand plusieurs d'entre nous y sont entrés pour en ressortir quelques jours plus tard, affamés et dociles. Mais quand il paraissait, à midi ou au soir, pour la cérémonie aussi, juste avant le repas, dans le temple provisoire, sa parole nous berçait, nous engourdissait de bien-être, il nous rendait heureux, nous soulageait des misères du jour. Les punis venaient baiser sa tunique, le remerciant d'avoir intercédé en leur faveur. Toujours il rappelait la nécessité de l'obéissance à son second, qu'il qualifia une fois d'héritier.
1: Le temple avait bien avancé. Les hommes avaient récupéré du vieux moulin à l'abandon des pierres de taille qu'ils remontaient par le chemin. Les enfants les encourageaient par des cris, et vite réprimés d'une punition. Un échafaudage fut bientôt posé. 1 mètre, 2 mètres, 3 mètres. Et c'est alors que le premier mur était presque achevé que l'accident s'est produit.
2: J'ai du mal à t'en vouloir, Yvan. Je pense aussi que c'était un accident. Un malheureux hasard que cette pierre de taille t'ait échappé des mains alors qu'il passait justement en dessous. Sa tête a explosé comme une noix, répandant sa cervelle sur l'herbe verte. Je me souviens du silence alors, de la sidération qui s'en est suivie, puis du cri immense du second qui s'est jeté sur le corps, le secouant, lui parlant, le caressant, ordonnant « De l'eau ! Des bandages ! Bougez-vous, bande d'esclaves !» Mais il était déjà mort.
3: Je me souviens des trois femmes qui sont venues sur la cour presque du même pas. Quand elles l'ont vu allongé dans son sang, une longue plainte est sortie de leur corps comme des hurlements de loup. L'une d'elles s'est lacérée le visage avec ses ongles, puis s'est allongée sur lui dans une pose obscène et a mêlé son sang au sien. La seconde est tombée à genoux, prostrée, immobile. On aurait dit une gisante. Même ses larmes semblaient figées. J'ai mis quelques instants à comprendre que la troisième avait filé, courant vers la forêt toute proche, bientôt suivie par un homme dont je ne sais toujours pas s'il la poursuivait ou si lui aussi fuyait.
0: Nous l'avons étendu sur l'autel. Nous étions complètement désemparés. On voyait le second faire les 100 pas, marmonnant, gesticulant, le regard perdu qu'on aurait dit un enfant. Le lendemain, il n'était plus là. 2 hommes aussi avaient disparu. On a creusé un trou. Il n'y a pas eu de cérémonie. Et nous avons choisi un endroit humide et à l'écart, loin de nos fermes. Nadine a récupéré sa maison dans un désordre indescriptible. Les 2 femmes habitent chez elle à présent, je crois qu'ils s'en occupent bien. Chacun a repris sa vie où il l'avait laissée, avec ce goût amer dans la bouche et dont il faudra bien qu'on parle un jour pour lever les doutes, ne serait-ce que pour les enfants. Encore que ceux-là ont vite oublié. C'est la force de leur âge. Leur principal atout aussi. Les plus jeunes sont retournés à leur jeu, les plus âgés vont à l'étude que nous avons mis en place. Parfois, ils jouent à la balle aux prisonniers, à l'ombre du mur du temple qui restait en l'état. Sur les 6 hommes qui ont constitué nos visiteurs, un seul est resté. C'est lui qui fait la classe. Un autre a trouvé de l'embauche un peu plus bas dans la vallée. Il a dit qu'il repasserait nous voir. Nous avons démonté le temple provisoire, rendu la grange à sa fonction première. Les objets du culte ont été recyclés, certains rouillent dehors tranquillement, comme notre mauvaise mémoire.
4: Oh, je ne suis pas sûr que tout le monde m'ait pardonné. Cette pierre tombée, que j'ai depuis rapportée moi-même à la rivière pour la laver de son sang. Ce geste en a apaisé certains, qui ont vu là comme une pénitence, un repentir.

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4: Qu'on se la représente comme le canon d'une musique exigeante dont la confection repose sur des bases solides ou comme une pensée de la musique adossée à un savoir académique, ce qu'on appelle la musique classique se perçoit volontiers comme le contraire de la musique commerciale. Alors qu'en monnayant leurs prestations à des prix faramineux, en adaptant leurs prestations aux circonstances les plus payantes, certaines stars romantiques, devenues grands noms de la musique classique, ont bel et bien joué le jeu d'un vœu d'Etheria dont le rappel vient effriter la frontière bien artificielle qui voudrait donc distinguer la musique classique d'une part et la musique commerciale d'autre part. Pour ce numéro brillé de Métaclassique, nous sommes installés à la bibliothèque Lagrange-Fleuret pour échanger avec deux musicologues venus évoquer des figures oubliées qui étaient pourtant des vedettes du 19e siècle, Charles-Valentin Alcan et Sigismund Thalberg. Alcan sera évoqué par Thomas Vernet qui, avec Cécile Reynaud, a réuni une quinzaine d'études pour un ouvrage collectif intitulé Charles-Valentin Alcan, le piano visionnaire, publié par la Société Française de Musicologie, et Thalberg sera évoqué par Roselba Agresta, qui publie aux éditions Hermann le livre Sigismund Thalberg, une star à l'âge romantique.

0: Extrait de la fantaisie sur des thèmes de Moïse, l'opus 33 de Thalberg avec au piano Marc-André Hamelin. Bonjour Rosalba Agresta.
1: Bonjour David Christopher.
0: Je ne pouvais pas m'empêcher en écoutant toutes ces notes d'imaginer une pluie de pièces de monnaie tellement cette pièce pourrait devenir lucrative dans le contexte dans lequel elle est donnée un certain 31 mars 1837, soir où Thalberg se retrouve en duel avec Franz Liszt, un duel pianistique qui se voulait philanthropique et donc qui était un concert à bénéfice.
1: C'était un concert à bénéfice organisé par la princesse Christina Trivulzio di Belgioioso. C'était un concert qui rentrait dans une série de manifestations caritatives au bénéfice des réfugiés italiens. Et la princesse joue sur cette rivalité Liszt-Thalberg et invite les deux pianistes à ces manifestations qu'elle organise pour faire monter justement le revenu de la récolte qu'elle espère faire pour ses compatriotes.
0: Et alors qui dit se mettre en duel, même si on ne cherche pas spécialement de gagnant, en tout cas on rivalise de virtuosité, on étale ses capacités techniques incroyables.
1: Ils ont étalé leurs capacités techniques, l'un avec Thalberg, donc avec la fantaisie sur Moïse, et Liszt avec la fantaisie sur Niobe, et qui est complètement à l'opposé de cette fantaisie que nous venons d'écouter, parce qu'elle joue plutôt sur le côté brillant, sur le côté staccato, alors que chez Thalberg, la pièce que Thalberg avait choisie était mettait en valeur le chant, le côté chantant du piano, pour lequel Thalberg a été connu et a été célèbre.
0: D'où le recours d'ailleurs à un air d'opéra, le thème de Moïse qui vient de Rossini. C'est un genre, la fantaisie, qui n'est pas forcément goûté par tout le monde dans les années 1830. Vous avez relevé dans la revue et gazette musicale de Paris en janvier 1837, donc finalement peu de temps avant cette soirée, que c'est une des œuvres les plus prétentieusement vides et médiocres que nous sachions, mais encore c'est là une chose souverainement monotone et partant souverainement ennuyeuse.
1: Mais c'est Liszt qui dit ça.
0: Ah, c'est Liszt.
1: C'est son rival.
0: Ah, d'accord. Ah oui, donc ça rentre dans...
1: Ça rentre dans la construction de la célébrité et dans le duel, parce que le duel chez la princesse Belgioioso a été préparé justement par une polémique dans les pages de la revue Gazette Musicale où Liszt a publié un article où il a attaqué l'art de son rival, Thalberg. Et par ailleurs, cet article s'est retourné contre lui parce que les partisans de Thalberg se sont mis à écrire, même dans d'autres journaux, en attaquant Liszt, en lui reprochant le fait qu'il prenne le droit d'attaquer son rival et pas faire une lutte à armes égaux, c'est-à-dire pas lutter avec lui en musique, mais lutter avec lui en tant que critique. Et okay, ça, ce n'était pas accepté. Et d'autre part, il y a l'influent musicographe belge François Joseph Fétis qui prend parti aussi pour Thalberg. Et donc, il y a une véritable diatribe qui s'instaure dans les pages de la revue Gazette entre Liszt et Fétis.
0: Donc, c'est une espèce de culture de clash.
1: Exactement.
0: Où, en fait, plus ils se clashent l'un et l'autre, et plus ils sont encore plus célèbres à l'arrivée. Donc, finalement, ils sont co-bénéficiaires de ce genre de combat.
1: Exactement. Et aussi, ils font... Ils prennent des postures qui vont entretenir une image particulière publique d'eux-mêmes. Par exemple, dans tout ce brouhaha de réponses, d'accusations dans la presse, Thalberg ne répond jamais. Mmh. Et donc, il fait entretenir par la presse une image de pianiste neutre, calme, pas belliqueux, contrairement à Liszt qui l'attaque dans les journaux. Et donc, il bénéficie de cette polémique que Liszt lui-même a lancée. Et cette polémique bénéficie à la notoriété, à la célébrité de Thalberg.
0: Ouais. Vous faites une différenciation entre différentes formes de notoriété. Il y a la gloire, il y a la réputation, il y a la célébrité. Et surtout, est-ce qu'ils sont conscients aussi de ces échelles ?
1: ils sont à peu près conscients, ils différencient la célébrité de la réputation dans les articles de presse que j'ai lus. Aujourd'hui, tout cela a été bien théorisé. L'historien Antoine Lilti a fait une véritable distinction, une histoire des célébrités où il considère la gloire comme quelque chose qui est obtenu par des individus exceptionnels pour leurs exploits et qui est obtenu à titre posthume surtout. Mmh. Alors que la réputation est quelque chose qui est construite socialement, c'est un groupe qui reconnaît l'un des leurs en tant qu'individu qui émerge au sein du groupe même. Et la célébrité, c'est encore différent. Ça serait en quelque sorte une réputation étendue, parce que même des personnes qui sont extérieures au groupe connaissent la personne célèbre, mais elle est surtout entretenue par les médias au XXe siècle, ouais, et par la presse au XIXe siècle.
0: C'est ça, ça veut dire qu'il faut des médiateurs, et puis il y a des attributs de la célébrité, comme l'existence d'un impresario, dans le cas de Thalberg. Il y a un certain Maury qui va travailler avec lui et qui va participer à en faire une vedette.
1: Il participe. Maury n'était pas encore un véritable impresario. C'était un violoniste anglais qui organisait ses tournées dans les provinces britanniques. Et Thalberg, il s'associe à Maury et à d'autres musiciens, la cantatrice Alberta, Brizzi, etc. Mais, et donc, il bénéficie de tous les contacts que Maury a dans les provinces anglaises. Et pour sa tournée qu'il a donnée entre 37 et 38, il peut donner des concerts dans plusieurs petites villes anglaises, en province, grâce au contact de Maury. Mais lorsque Maury se retire, parce qu'il a été nommé, il a eu un poste à Londres dans un orchestre qui d'ailleurs a été éphémère, Thalberg ne cherche pas un autre impresario, mais il organise lui-même ses propres concerts. Donc il était un peu, il joue sur cette ambivalence, il repose sur cette figure émergente d'impresario qui n'en est pas encore un, mais il organise aussi ses concerts à l'ancienne, avec, en prenant des contacts lui-même avec les musiciens locaux. Et cela, il le fait d'une manière beaucoup plus flexible que s'il était avec un impresario. Mmh. Je donnerai l'exemple des concerts qu'il a donnés à Dublin. Le directeur du Théâtre Royal de Dublin a pris contact avec Thalberg et donc là, il l'a invité à jouer à ce théâtre le 2 janvier 1838. Il a annoncé dans la presse en disant « J'ai réussi à avoir ce grand pianiste seulement pour une fois, etc. » Et deux jours plus tard, il annonce à nouveau « J'ai réussi à obtenir une deuxième soirée pour ceux qui ne l'auraient attendu. Venez, c'est la dernière fois qu'il jouera à Dublin. » Deux jours plus tard, il y aura encore une dernière soirée. Et cette
0: stratégie de réclame,
1: c'est une stratégie de réclame, c'est une stratégie de création de l'attente. Et Thalberg, il le fait souvent dans sa carrière. En 39, il annonce, certains journaux anglais annoncent que il se retirera de la vie de concert, alors que rien ne prouve qu'il avait cette intention.
0: Il fait le coup des adieux, quoi.
1: Il fait le coup
0: Mais ça veut dire qu'il va composer une musique à la hauteur de la situation qu'il génère, qui précisément va être hyper brillante, extrêmement virtuose, jusqu'à s'inventer plus de mains qu'il n'en a. Il développe ce qu'on appelle la technique des trois mains.
1: Il développe cette technique qui est, du moins, lui est attribuée. Lui-même, dans une lettre à Hiller, dit qu'il est l'inventeur, celui qui l'a développé, mais pas celui qui s'en sert de manière exclusive, parce que tout le monde, après, va s'en approprier. Il s'agit d'une manière nouvelle de traiter le piano, en rajoutant un troisième niveau entre l'accompagnement et la mélodie chantante, qui est généralement confiée à l'aigu du piano. Donc, Thalberg rajoute ce troisième strate, et son intelligence, c'est de confier la mélodie à cette partie médiane du piano et à la faire jouer avec les deux pouces alternativement. Et donc, il arrive à obtenir du piano un volume sonore qui était inouï et qui faisait que le public doute que ce soit un seul pianiste qui produise tout ce son. Les gens commencent à dire qu'il a trois mains, donc cette technique a pris le nom de technique des trois mains. Et on commence à parler du pianiste à 20 doigts, d'où le célèbre portrait Charles de Danton qui lui prête 10 doigts pour chaque main.
0: Pour chaque main, qui est une façon de représenter cette troisième main. Son prof, Ignace Moscheles, se met lui-même à utiliser cette technique.
1: Se met lui-même. Thalberg, il avait pris des leçons avec Moscheles, et Moscheles, il a toujours eu un regard de fascination et un peu de méfiance, mais lui-même, il adopte cette technique parmi tant d'autres. Mendelssohn, il le fait aussi. Et il y avait un pianiste qui était en quelque sorte précurseur par rapport à Thalberg. C'est un pianiste qui n'est pas très connu et qui s'appelle Francesco Pollini. C'est un Italien.
0: Qui était un élève de Mozart.
1: Qui était un élève de Mozart et qui, en 1821, a publié Esercizi in forma di toccata, où il écrit la musique à l'aide de trois portées. Et donc, nous sommes tout à fait dans cette atmosphère thalbergienne, parce que la musique de Pollini témoigne de cet élargissement des possibilités expressives du piano par l'ajout de ce troisième niveau, même si Pollini ne confie pas le chant à la partie médiane du piano. Et donc, on reste dans l'aigu.
0: Voici donc une application de cette technique utilisée par le prof de Thalberg, Ignace Moscheles. C'est la septième étude de son opus 95 qui est intitulée La tendresse. Elle est ici interprétée par Noël Lee.

0: Tendresse, l'étude numéro 7 de l'opus 95 de Moscheles, qui était un élève de Salieri d'ailleurs, ici interprété par Noël Lee. Bonjour Thomas Verdet.
1: Bonjour David Christoffel.
0: Vous dites de Charles Valentin Alcan qu'il a cherché à se soustraire du monde, ou du moins à s'en tenir à distance. Les poses qu'il adopte pour ses portraits photographiques, dos tourné et le regard fuyant l'objectif, expriment de façon éloquente sa manière particulière d'être au monde. C'est-à-dire de s'en cacher, quasi.
1: De s'en cacher. En écoutant Rosalba à l'instant, je regardais aussi la couverture de son livre très coloré, inspiré par Andy Warhol, et je me disais que c'était une couverture qui allait très bien à Thalberg, mais pas du tout à Alcan. J'imagine pas du tout Alcan
0: dans cette position.
1: Je l'imagine en noir et blanc, mais je l'imagine aussi tourner le dos à l'objectif. Et c'est assez saisissant, d'ailleurs, ces photographies, où on le voit ostensiblement tourner le dos au photographe et au spectateur, dans une mise très correcte de bourgeois du 19e siècle, redingote et chapeau haut de forme, parapluie à la main, mais vraiment ostensiblement tourner le dos au spectateur. Et effectivement, c'est une manière assez particulière d'être au monde, de briller d'une certaine manière.
0: Alors, il est brillant.
1: Il est né brillant. Ouais. C'est un enfant brillant, qui avait tout pour être un enfant prodige et génial. Enfin, il a un premier prix de piano au conservatoire à 10 ans, il tente le prix de Rome à 18, il fait tout dans un début de carrière pour tout le cursus honorum du parfait compositeur romantique. Mais ça ne marche pas aussi bien qu'un Thalberg ou un autre d'autres compositeurs de son époque, pour des raisons qui lui sont sans doute propres et qui forment cette personnalité à part et qui a interrogé ses contemporains.
0: Alors on dit que les autres compositeurs de l'époque, dans le livre collectif que vous dirigez avec Cécile Reynaud, il y a une contribution d'Alexandre Advitki qui explique que c'est aussi pour briller qu'Alcan se met à composer, en plus de seulement jouer du piano, c'est-à-dire qu'il est d'abord virtuose et il devient compositeur pour continuer à être que mieux virtuose.
1: Oui, puis il fait tout pour devenir... il suit ce chemin de l'interprète qui ne peut pas se contenter d'être interprète, qui a des choses à dire en tant que compositeur. Il tente le prix de Rome pour réussir, c'est la voie royale, le prix de Rome, pour atteindre le grand opéra et pour mettre ses pas dans ses illustres prédécesseurs, mais dès ses cantates du prix de Rome en 1832-1834, c'est un premier échec et qui sera sans doute assez fondateur dans sa carrière et dans ce repli progressif du monde.
0: L'échec, il peut aussi s'expliquer par le fait qu'il est surtout habitué à faire des grands concertos de bravoure à la Doucet, à la Houmed. Il est parti pour être dans un pianisme tel que l'idée même de faire une cantate doit être un peu à côté de sa vie musicale habituelle.
1: Oui, et puis je pense que c'est ce que dit bien Alexandre dans son texte, c'est qu'il arrive il arrive au mauvais moment aussi dans l'histoire du prix de Rome. C'est qu'il arrive à un moment où on attend autre chose. Il arrive à un moment où dans l'histoire du prix, il y a une sorte de, pas de révolution, mais d'évolution plutôt, du prix de Rome. Quand il concourt, on attend de lui autre chose que la préparation pour laquelle il avait été fait. Donc des cantates à plusieurs voix sur des livrets qui pouvaient être humoristiques, et ça c'est des dimensions qu'il saisit mal sans doute, le jeune Alcan, et qu'ils ne lui vont pas très bien.
0: Et alors, une quinzaine d'années plus tard, il se présente au poste tant convoité de professeur de piano au conservatoire en 1848. Il échoue et il est dit dans le livre que son penchant pour la misanthropie s'accentue. C'est bien qu'on ne sait pas qu'est-ce qui est la cause de quoi entre l'échec et la misanthropie.
1: c'est vrai qu'après cette date-là, après 1848, il y a un retrait du monde.
0: Oui.
1: Jusque dans ces années-là, c'est quelqu'un qui quand même, et on le voit dans ses correspondances... avec Chopin, avec Massarnau l'Espagnol, c'est quelqu'un qui a quand même une vie sociale qui est celle d'un musicien qui veut percer dans le pari musical de l'époque, très concurrentiel aussi. Il ne s'agit pas seulement d'être virtuose, il faut quand même trouver à se démarquer. Et l'échec de 48 est vraiment un marque.
0: Il y a un avant le
1: blesse. Oui, il y a quand même une. Ça fait date dans sa carrière, et il y a un retrait du monde à partir de cette date-là.
0: Il y a un retrait du monde un peu plus définitif, c'est quand il meurt. Et là, son fils de Laborde, qui est lui-même prof au conservatoire, va prendre le relais de la célébrité de son père en essayant de caser ses partitions pour des concours d'entrée.
1: Oui, enfin, déjà, il y a cette relation complexe entre ce père et ce fils non reconnu, d'une admiration du fils pour son père, un rendez-vous manqué. Et c'est vrai qu'après la mort d'Alcan, de Laborde va cultiver la notoriété de son père, pas seulement dans sa classe, mais en jouant lui-même les œuvres de son père. Et pour un compositeur dont on dit qu'il vivait, qu'il ne recherchait pas la notoriété, de Laborde va jouer à l'exposition 1889, je crois, ouais. À l'exposition universelle des pièces d'Alcan qui vont être remarquées. Donc pour un compositeur qui voulait être discret, c'est un peu raté.
0: Parce que vous avez regardé un peu les articles qui paraissent à sa mort. Il y a un article de Arthur Pougin qui connaît comme un grand artiste, malheureusement trop modeste, et qui semblait se complaire dans le silence et la solitude, au rebours de tant d'autres qui remplacent le talent par la recherche bruyante de notoriété plus ou moins frelatée. Si bien qu'on a le paradoxe d'un compositeur qui aurait été très longtemps dans sa vie, très en retrait, et en même temps qui fait une musique quand même, qui reste très brillante.
1: Très brillante. Mais c'est vrai que c'est quand même une énigme, Alcan, et ça l'a été pour ses contemporains comme ça l'est pour nous. Et moi, j'ai bien en travaillant sur cette fortune posthume d'Alcan, je me suis demandé, effectivement, j'ai repris à mon compte une interrogation de Camille Benoît, du critique Camille Benoît, qui s'est demandé, mais qu'est-ce qu'Alcan, finalement? Et j'ai pas eu la réponse. Je crois qu'il nous échappe toujours, l'homme Alcan nous échappe toujours, mais sa musique est là et reste, et elle a été je crois que c'est sa musique que défendait son fils, et c'est ouais. Et je crois que c'est quelqu'un qui a intrigué justement par ce retrait du monde. Ce que dit Pougin, ce que dit Marmontel aussi, quand il dit que c'est quelqu'un qui ne recherchait pas la notoriété dans un 19e siècle où le vedettariat, on en parlait précédemment avec Thalberg, bien quelqu'un qui ne la recherche pas, ça pose question. Ça interroge.
0: Ça grippe un peu le système. Ouais.
1: Moi, je pense que celle qui l'a le mieux cerné, c'est George Sand, en tout cas, qui le qualifie de pianiste célèbre, de musicien savant et d'homme de cœur. Et je crois que ces trois dimensions-là sont celles un peu qu'on a essayé de montrer dans le livre, que ce n'est en tout cas pas le misanthrope enfermé juste dans son cabinet, dans sa solitude. C'est quelqu'un c'est une personnalité très très complexe. C'est un peu toutes ces dimensions-là qu'on a voulu montrer.
0: On va écouter un extrait du Festin d'Ésope, qui est son opus 39 numéro 12, et qui est devenu une pièce de concours après sa mort par l'intercession de son fils de Laborde.

0: C'est de la musique qui fait rire. On comptait le nombre de mains, on arrivait à 4, 5, 6. C'était Joseph Bloch qui interprétait donc ce festin d'Ésope. Et quand le tout Paris va écouter la classe de femmes du conservatoire qui passe cette épreuve inventée par Delaborde, le fils de Alcan, il y a des réactions bizarres.
1: Vous imaginez au concours attendre 32 fois, c'est ce que dit Colette dans une recension assez drôle qu'elle fait de ce fameux concours de 1903, je crois. Ouais. Entendre 32 fois successivement cette même étude.
0: Sachant qu'on a entendu 2 minutes sur 14. Ouais. Ouais.
1: Ça devait quand même être assez particulier.
0: Elle dit quoi exactement, Colette?
1: En fait, elle trouve que ce festin d'Ésope recèle toutes les traîtrises et tous les dangers d'un morceau de concours. Ouais. On peut s'en douter, mais ça va même au-delà du morceau de concours. Et elle le compare à l'apprenti sorcier de son époque. Mais il n'y a point de pittoresque qui résiste à 32 exécutions consécutives. Et puis alors, oui, comme c'était Delaborde qui avait suggéré que cette pièce soit mise au concours, on a quand même soupçonné qu'il avait favorisé ses élèves en les préparant
0: un peu plus que les autres.
1: Plus que les autres. Ouais. Mais c'est vrai que ce festin d'Ésope, enfin là, va être un peu le, c'est peut-être le sommet de virtuosité d'Alcan, et c'est une pièce que Delaborde joue aussi très souvent en concert. C'est un peu la pièce maîtresse des récitals de Delaborde. Et finalement, ce dont je me suis aperçu en faisant ce travail sur la fortune posthume d'Alcan, c'est qu'Alcan n'est pas oublié. Sa musique reste à travers justement ces morceaux de concours, mais les lauréates de ce concours, de ces concours du conservatoire qui vont faire carrière, elles continuent à jouer Alcan et elles continuent à jouer notamment le Festin d'Ésope et plusieurs de ses études, et que finalement la musique d'Alcan n'est pas oubliée. Elle reste défendue longtemps après sa mort par ses élèves de Delaborde, puis d'Isidore Philippe. Il y a une filiation. Et que donc l'oubli dans lequel Alcan serait tombé immédiatement après sa mort, ou même de son vivant, il est relatif.
0: Ouais, il est vraiment relatif. Là, c'est donc une espèce de tube de conservatoire. On écoutera tout à l'heure des œuvres un peu plus intériorisées d'Alcan, qui n'a pas donné que dans cette dépense d'hyper-virtuosité dans tous les sens. Rosalba Glesta, Thomas nous disait à l'instant qu'en 1848, il y a eu une espèce de retrait de Alcan. Thalberg, lui, s'est brutalement arrêté de faire de la musique 10 ans plus tard, en 1858. Qu'est-ce qui s'est passé?
2: Il s'est arrêté après sa tournée de 2 ans aux États-Unis. Il rentre en Europe et il décide de s'installer à Naples et de cultiver la vigne.
0: D'accord. Par contre, il n'arrête pas de faire de l'argent.
2: Il
0: a quand même un sens très commercial de son activité de viticulteur.
2: Il a un sens très très commercial, ouais. et il arrive à jouer sur son nom, sur sa célébrité de virtuose, pour faire de l'argent avec son vin, évidemment. Mais ceci avec... il prête son nom, ou peut-être il le vend.
0: S'appelle Thalberg, Posidip Thalberg.
2: Oui. Ouais. Et il gagne même un prix à l'exposition universelle de 56, si je me trompe.
0: Il avait déjà prêté son nom comme marque pour d'autres produits que de la musique?
2: Oui, évidemment, il était sollicité par les facteurs de piano. Ouais. Ce qui n'est pas étonnant, on sait qu'il y a ce lien très fort entre facteurs et grands pianistes. On pense à Chopin avec Pleyel, à Liszt avec Erhard. Donc Thalberg était également sollicité par Erhard, mais ceci par des facteurs italiens, par des facteurs américains. Ce qui est plus étonnant, c'est que Thalberg a prêté son nom pour des produits qui n'ont rien à voir avec la musique. C'est par exemple une coloration pour les cheveux.
0: Ah ouais? Et
2: lorsqu'il est allé aux États-Unis, il y a des publicités où il y aurait des lettres. Je n'ai pas trouvé l'original, mais je pense que ce sont des lettres originales, tout simplement parce que les lettres qui sont publiées dans la presse américaine, pour dans plusieurs cas, j'ai trouvé l'original manuscrit de Thalberg. Donc dans ce cas de publicité pour la coloration des cheveux, je n'ai pas le

0: original, mais dans cette lettre, Thalberg dit, lorsque je suis arrivée aux États-Unis, donc en fin 56, mes cheveux tournaient au gris, alors que grâce à cette préparation phénoménale, j'ai retrouvé ma couleur d'origine.
1: Pourtant, il était moins connu pour sa chevelure que Liszt, non, justement.
0: Oui, beaucoup moins.
1: Donc, c'est une façon de prolonger la rivalité. Si on parle de légende, c'est bien d'abord parce qu'on parle de marque.
0: On parle de marque chez Thalberg, mais ce qui est intéressant, c'est qu'il vend ses produits dérivés et en même temps, il cultive une image particulière de lui, qui est celle du pianiste désintéressé, du pianiste qui est généreux, qui n'est pas... ne s'intéresse pas à l'argent.
1: Mais qui a une image relativement fondée, parce que c'est un des seuls à, dans ses tournées, aller donner des concerts gratuits pour les pauvres.
0: Il donne des concerts gratuits pour les pauvres, notamment aux États-Unis, des concerts pour les étudiants, les concerts for the pupils, et il en donne aussi à Naples. Mais d'autre part, il me semble que cette image, elle est un peu double. D'une part, il y a cette visée charitative qui est là, et d'autre part, Thalberg joue sur ça. Parce que souvent, il essaye de faire passer une image qui est construite. Par exemple, lorsqu'il donne son premier concert à la Philharmonic Society de Londres, on lui propose des hommes qui ne lui convenaient pas. Il ne refuse pas. Mais il propose de jouer gratuitement. La presse commence à faire les éloges de Thalberg, qui ne se sacrifie pas au gain, qui joue pour l'art, etc. Et donc, il en tire un grand bénéfice. Mais, quelques années plus tard, quand il revient en 48, lorsque la Philharmonic Society lui propose des cachets qui ne lui conviennent pas, il n'hésite pas à renoncer, à lui dire « Non, je ne joue pas pour moins de 600 francs ». Alors, lorsqu'il a accepté de jouer gratuitement en 36, c'est parce qu'il savait qu'il devait asseoir sa notoriété à Londres et quel était le moyen meilleur que de jouer dans la société philharmonique la plus connue d'Angleterre.
1: Oui, donc il jouait le jeu d'un charity business qui était déjà préparé et existant en Angleterre, auquel il a répondu. Ouais. Mais si on compare à Liszt, par exemple, comment se fait-il qu'il paraisse plus généreux que Liszt ?
0: Liszt était aussi très très généreux, mais je pense que c'est la manière dont ils sont construits leur rivalité dans la presse, et c'est cette posture un peu agressive que Liszt a eue en 37 qui lui a un peu collé à la peau par rapport à Thalberg, par rapport à sa rivalité avec Thalberg, parce que Liszt, il était très très généreux, il donnait aussi des concerts charitatifs, mais Thalberg reste il a vraiment construit son image sur cela.
1: Vous avez travaillé sur le cas de Thalberg en collectionnant les apparitions dans la presse. Il n'y a pas de correspondance, il y a un déséquilibre documentaire avec Liszt absolument énorme.
0: Tout à fait. C'est évidemment, Liszt, c'est un compositeur majeur. Il y a de nombreuses études.
1: Oui, mais Thalberg l'était majeur à ce moment-là.
0: Il l'était, mais personne n'y s'y intéresse aujourd'hui. Ouais. Parce qu'il y a eu un revers de fortune après sa mort, contrairement à ce qu'on disait pour Alcan.
1: Lui a été oublié tout de suite.
0: Il a été déprécié, en fait. Il y avait encore des gens qui le jouaient, mais on a commencé à se moquer de lui, on l'appelait le vieil arpège, et on continuait, après sa mort, la rivalité avec Liszt, elle a été très forte, l'apogée de la rivalité a été en 37, et après cette rivalité s'est estompée tout au long des années 40, et surtout à partir de 48, lorsque Liszt part à Weimar, elle n'a plus de raison d'être. Donc on parle plus de rivalité Liszt-Thalberg à partir de 48, mais cette rivalité refait surface après la mort de Thalberg. Et là, il n'y a personne qui ose dire que Thalberg pouvait gagner ce duel contre Lys. Alors que dans les années 30, il y a beaucoup de gens qui pensaient ça.
1: Qui sont des Thalbergiens. Quoi.
0: Sont des
1: ouais. Parce qu'on pourrait presque se dire, finalement, c'est comme s'il avait tellement poussé la logique du vœu d'Etheria jusqu'au bout qu'en en reflux, et ben, il a aussi vécu la péremption qui arrive à tout produit de consommation. Quoi. Enfin...
0: Oui, évidemment. C'est, en fait, il n'y avait que lui-même qui pouvait jouer sa musique et qui pouvait la composer même. Donc, lorsque la technique des trois mains est prise et reprise par d'autres virtuoses, elle se banalise. Et le problème de Thalberg, c'est qu'il n'a pas su se moderniser, il n'a pas su faire évoluer sa façon de composer. Il est resté ancré sur cette technique jusqu'au bout. Et donc, il devient passé de mode à un moment.
1: Est-ce qu'il s'est laissé un peu enfermé dans les réminiscences, les paraphrases, les fantaisies d'opéra, c'est-à-dire dans des genres de bravoure, et il n'a rien essayé, il n'a pas fait d'opéra, il n'a pas fait de concerto, de symphonie?
0: Si, si, il a essayé. En fait, son rêve, c'était de percer dans l'opéra.
1: Oui.
0: Donc, il a fait un premier tentative. Il y a des traces dans la presse allemande d'un opéra qu'il aurait essayé d'écrire sur un texte de Reichstab,
1: oui.
0: Dont j'ai pas pu retrouver des traces musicales. Ensuite, il a composé un opéra qui a été donné à Londres et qui s'appelle Florinda en 51 et qui a eu un succès, comment dire? C'est l'un des nombreux opéras donnés au 19e siècle. Il a eu un succès, il est resté une douzaine de soirées à l'affiche, et puis il est sorti de l'affiche et on l'a plus redonné. Mais Berlioz parle bien de cet opéra, apparemment il a eu quelques succès. En revanche, son deuxième opéra, Christina di Svezia, ça a été un échec total.
1: Mmh.
0: Et donc, il a été donné à Vienne en 56 et a un peu découragé pendant un certain temps Thalberg. Mais encore en 63, il a essayé d'écrire un autre opéra. On en a la trace seulement grâce à une lettre de Rossini qui devait l'aider à faire en sorte que cet opéra qui avait pour titre Romilda, qui était peut-être écrit en italien, soit adapté pour le grand opéra. Et donc Rossini devait faire d'intermédiaire avec le poète Pacini qui devait le traduire en français. Mais encore une fois, je n'ai pas retrouvé une seule note de musique, mais apparemment ça avait la musique existait puisqu'on en était au stade de traduction et de...
1: L'une des partitions les plus connues de Thalberg étant tout un cycle qui s'appelle l'art du chant appliqué au piano, sur laquelle on reviendra tout à l'heure. Thomas, quand Rosalba nous explique que finalement Thalberg a presque été bloqué à ne pouvoir faire que de la musique épatante, comme s'il n'avait pas d'autre rapport avec son public que de briller, là où Alcan semble adopter une posture quasi ironique vis-à-vis du public au sein même de l'œuvre, comme si son œuvre, au bout d'un moment, se mettait à dialoguer avec sa difficulté à être écouté, quoi.
2: Oui, et puis je pense qu'Alcan, quand il est virtuose, il n'est pas virtuose pour plaire. Il ne cherche pas forcément à plaire ou à briller.
1: Il cherche les limites de l'expression.
2: Il cherche les limites de l'expression. Il cherche, je pense, ses limites à lui, au pianiste qu'il est. Et sa virtuosité est plus, comment dirais-je, c'est pas intérieur, mais elle est tournée vers lui.
1: Enfin, alors, il fait des choses
2: avant de penser au public.
1: Très étonnante, il fait un concerto pour piano seul. Il fait aussi une symphonie pour piano seul, qui est d'ailleurs analysée par Anthony Girard dans le volume.
2: Tout à fait. Le piano, c'est le médium absolu d'Alcan.
1: Il doit pouvoir tout faire. Il aurait presque pu faire un opéra pour au piano seul ou...
2: En tout cas, c'est par le piano, c'est au piano qu'il s'exprime.
1: Ouais.
2: Et d'ailleurs, son œuvre est quasiment exclusivement pianistique, à part trois pièces de musique de chambre, une pièce vocale de chœur. Et voilà, le piano, et il pousse les limites du piano avec le piano pédalier. Le seul clavier du piano n'est pas suffisant pour Alcan.
1: Ouais.
2: Les deux mains avec autant de doigts qu'on veut n'est pas
1: après la troisième main,
2: il lui faut un pédalier. Enfin, oui. c'est le médium absolu pour lui. Effectivement, où il applique des genres orchestraux au piano, les concertos et Hervé Odéon dans le volume analyse les concertos de piano de oui. d'Alcan, Anthony Girard sa symphonie.
1: Quand on le surnomme le Berlioz du piano, c'est à la fois vrai et pas vrai. Mais d'abord, qu'est-ce que ça veut dire?
2: C'est peut-être le justement ce piano orchestre, en fait c'est le
1: piano total.
2: Le piano total, c'est aussi en contrepoint, et c'est peut-être ce que Rainer Schmusch analyse oui. dans son article, c'est que contrairement à Berlioz qui cherchait dans des grandes formes un grand tout, finalement ce que Alcan notamment dans ses motifs opus 63 va faire, c'est ce que Rainer appelle un genre expressif expérimental expressif, c'est en regard à ce que Berlioz disait d'un genre instrumental expressif en parlant de référence à Beethoven et à Weber. Donc effectivement c'est à la fois les mêmes et deux visages très différent du romantisme.
1: Et Rainer Schmusch qui s'arrête sur une des pages de ses motifs opus 63 qui s'intitule Héraclite et Démocrite, donc les deux philosophes, l'un qui pleure, Héraclite parce que tout s'écoule, et Démocrite qui rit. Et Rainer Schmusch y voit une espèce d'allégorie d'une opposition qui serait celle d'Alcan lui-même, tour à tour hypochondriaque, donc ça ce serait plutôt Héraclite, et confiant, ce serait plutôt Démocrite.
2: Et dans ces motifs, ce que montre bien Rainer Schmusch dans son texte, c'est cette esthétique du fragmentaire et du
1: de ça s'appelait esquisse au départ.
2: Ça s'appelait esquisse. Ouais. Mais ce qui c'était ce que montre Rainer aussi, c'est que il a beaucoup hésité, et ce qui a motivé Alcan pour choisir ce terme de motif, c'était pour détacher ces pièces de toute idée de production d'études très abondantes qui recherchaient la virtuosité pour la virtuosité, une virtuosité gratuite, démarquer aussi des esquisses. Des préludes, le mot motif, c'est le travail aussi sur le motif, peut-être oui. à la manière d'un peintre, et que finalement toutes ces pièces sont des pièces de caractère. Elles font penser, oui, à ces pièces de caractère. C'est peut-être en cela aussi que ça le rapproche de cette tradition des clavecinistes.
1: La musique caractéristique.
2: Musique de caractère. Et où finalement le compositeur peut se peindre, effectivement, et ce portrait des deux philosophes en un est assez proche de la figure d'Alcan, mais aussi où l'interprète peut, selon son humeur, composer sa propre suite de pièces.
1: Et au passage, c'est peut-être une revanche, parce qu'il y avait des cantates qui s'appelaient Héraclite et Démocrite au XVIIIe siècle.
2: Oui. En tout cas, ça le rapproche aussi de cette musique du passé qu'il avait si bien mise en valeur dans ses petits concerts aussi.
1: C'est Stephen Osborne qui interprète un extrait d'Héraclite et Démocrite, extrait des motifs opus 63 d'Alcan.

0: Steven Osborne qui interprète Héraclite et Démocrite, extrait des motifs opus 63 d'Alcan. Rainer Schmusch écrit dans votre ouvrage collectif Charles Valentin Alcan, le piano visionnaire. Alcan n'adopte-t-il pas une posture ironique vis-à-vis de son public? En même temps qu'il semble prendre au sérieux ses propres titres, il paraît calculer leur effet sur un auditoire qui cherche assidûment à fixer à travers le titre un sens plus profond ou caché de la musique. Est-ce que c'est pas là le sort de ces compositeurs qui vivent à l'heure de l'émergence de la musique absolue, d'avoir un public qui va chercher à écouter la musique peut-être plus profonde qu'elle n'est alors?
1: Possiblement,
0: peut-être pendant que vous y réfléchissez, comment ça se joue chez Thalberg, parce qu'en fait on a l'impression que Thalberg, il est oublié, liquidé presque, justement parce que il n'a pas joué le jeu de la musique classique au sens de la musique pure.
2: Oui, tout à fait. Il reste dans une conception qui est plus hédoniste de la musique et qui peut être incarnée par cette fantaisie sur des airs d'opéra. C'est un type de musique qui était très répandu. C'était le genre le plus répandu au 19e siècle. Pour des raisons évidentes, lorsqu'on revenait de l'opéra, le seul moyen pour pouvoir revivre cet opéra, c'était la jouer sur le piano, donc soit des extraits piano-voix, soit des fantaisies sur des thèmes d'opéra. Mmh. Donc Thalberg brille dans ça, mais c'est surtout au tournant du siècle et surtout après la moitié du siècle, après les révolutions de 48, où on a la naissance d'un courant qui s'appelle qui a été appelé l'idéalisme musical et qui essaye de hiérarchiser les genres musicaux. Oui. Que la fantaisie sur des airs d'opéra est de plus en plus dépréciée,
0: d'évaluer. Parce que Berlioz, lui, qualifie Thalberg de virtuose dans toute la force du terme, donc au milieu des années 1830, ça marche quoi, enfin même pour Berlioz.
2: Ça marche même pour Berlioz, ouais. Ça marche même pour Berlioz, ça marche en partie pour Schumann, qui évidemment n'est pas a du mal avec ce type de musique de Thalberg, mais il dit à certains endroits, la virtuosité de Thalberg est sur cette frontière poreuse entre virtuosité superficielle et virtuosité poétique. Et donc il y a des moments où même Schumann est un peu attiré par cette virtuosité thalbergienne. La virtuosité de Thalberg, ça marche tant que c'est lui qui joue. Parce que on a tous les témoignages que j'ai rassemblés font penser qu'il avait un style de jeu qui rendait cette musique vraiment spéciale. Ah oui. Et on se met à rêver un enregistrement pour pouvoir vraiment entendre qu'est-ce qu'il faisait de aussi extraordinaire pour que il mérite presque que des éloges. Il y a très très peu de critiques, alors que pour les virtuoses, il y a énormément de critiques au 19e siècle sur la commercialisation, sur le fait qu'ils font de la musique où la recherche de la virtuosité est un but en soi, et que la musique ne peut pas être ça, qu'il faut quelque chose de plus profond.
0: Alcan, il est embarrassé de briller et ça se sent.
1: Oui, je pense qu'il était, il est né brillant et il a vécu avec cette, à la fois cette facilité, peut-être des fois un peu encombrante. Et pour revenir à votre question précédente, il avance un peu masqué aussi, oui. Alcan.
0: Et parce qu'il sait pas ce qu'il veut, peut-être aussi.
1: Peut-être. Et ces titres sont aussi un peu des masques derrière lesquels il se cache un peu.
0: Oui.
1: Et qui traduisent aussi une certaine forme d'ironie ou de regard assez ironique sur son époque, sur son temps, sur le public auquel il s'adresse. La virtuosité d'Alcan est à la fois une barrière pour se protéger, aussi un moyen d'aller vers son public, d'essayer de le saisir. Il y a l'Alcan musicien savant, lecteur, on n'en a pas parlé ici, mais lecteur, traducteur de la Bible et toute cette culture juive savante. Et puis il y a, ce qui n'est pas du tout dénué, ce qui n'est pas du tout contradictoire, il y a, je pense, beaucoup d'humour chez Alcan. Un regard ironique sur son temps, sur son œuvre, voire sur lui-même. Je pense que ses photographies d'eau tournée sont assez, peuvent être vues comme un pied de nez assez
0: dans,
1: drôle.
0: Dans le livre, vous avez traduit un texte de David Conway qui s'appelle Le rugissement du lion, qui revient sur cette légende assez répandue selon laquelle il serait mort écrasé par sa bibliothèque alors qu'il cherchait le Talmud, comme s'il avait été écrasé aussi par la tâche qu'il s'était donnée.
1: Oui, sans doute. C'est peut-être cette tâche-là qui l'a tué plus que sous la bibliothèque.
0: La métaphore,
1: je crois qu'il est mort dans des circonstances plus
0: habituelles.
1: Si tenté que prendre un porte-parapluie sur la tête est habituel, mais
0: finalement c'est un porte-parapluie.
1: Je crois me souvenir, mais je pense que, en tout cas, l'énigme de la mort d'Alcan a été levée dans un des numéros du bulletin de la société Alcan. Donc au-delà de cette anecdote, je crois que il y a chez Alcan beaucoup d'humour, d'ironie sur lui-même, d'ironie sur ses contemporains, et je pense que David, vous n'avez pas été tout à fait insensible à la conclusion du texte de Rainer. Il invite à faire un lien entre Alcan et Eric Satie, notamment dans son choix des titres et dans cette posture, dans son choix des titres, des tempos, etc. D'un esprit qui là le rapprocherait. On parlait d'Alcan rapproché des clavecinistes du XVIIIe siècle, mais aussi
0: de Eric Satie, dont Philippe Bossan disait qu'il était le précurseur de Couperin. Donc, en effet, la boucle est
1: la bouclée.
0: Après Héraclite et Démocrite, peut-être est-ce que Liszt et Thalberg pourraient aussi se concevoir un peu comme une allégorie, l'un artiste échevelé qui se laissait emporter par ses passions, je vous le dis, Rosalba, et dans sa fougue brisait même les cordes de son instrument au point qu'il fut surnommé le diable du piano, l'autre, essence de la grâce et de la modestie, idéal de l'élégance et du raffinement, identifié lui à un ange.
2: C'était la manière dont il s'était vu au XIXe siècle.
0: Ouais.
2: L'extrait que vous avez lu, c'est une partie où je analyse la réception à Milan des deux virtuoses, et effectivement ces deux images reviennent souvent. Comme je le disais, Thalberg, il essaye de construire son image de la même manière que Liszt, et en fait il essaye de prendre deux postures qui sont tout à fait différentes, puisque Thalberg joue sur ses origines supposées aristocratiques. Tout le monde savait à l'époque qu'il était le fils naturel d'un prince. On se trompait, on disait que c'était le prince Moritz alors que c'était son frère, mais ce n'était pas un secret. Donc il joue sur ça, et lorsque la critique emploie ce titre de prince des pianistes, qui est un lieu commun parce que ce titre est attribué à Liszt, est attribué à Chopin, est attribué à Thalberg, lorsqu'il est attribué à Thalberg, le sens est différent, parce que cela veut dire que Thalberg est le prince des pianistes, le meilleur des pianistes, mais il y a aussi une origine familiale. Et donc, ça renvoie à une image de pianiste qui, à une époque où le pianiste essaye de se détacher des mécènes et d'aller plus vers le public, Thalberg, il garde ce lien avec l'aristocratie, mais sur un plan d'égalité, parce que, en quelque sorte, il en fait partie. Et donc, c'est de là aussi que naît cette image de pianiste noble, de pianiste généreux, dont on a déjà parlé, et qui donne des concerts gratuits, etc. C'est de cette manière qu'il construit une image qui contraste avec celle de Liszt. Et même si, en réalité, Thalberg gagne très très bien sa vie, peut-être même plus que Liszt, au moins pour certains concerts pour lesquels nous avons les recettes, et notamment pour les tournées en Angleterre.
0: Et bien, musicalement, il a été dit que Thalberg avait plus influencé Liszt que l'inverse.
2: Oui. Parce que, comme je le disais, Thalberg ne s'est jamais renouvelé, alors que Liszt, oui. Et donc, on retrouve la technique des trois mains chez Liszt à deux endroits, dans la Fantaisie sur Norme, qui a été considérée comme l'apothéose du style thalbergien chez Liszt. Moi, je pense qu'il s'agit plutôt d'une parodie.
0: Une parodie de du Castadiva que l'on trouve dans l'art du chant à appliquer au piano.
2: Oui.
0: Et cet art du chant à appliquer au piano est vraiment comme un must de Thalberg qui en même temps condense à la fois sa capacité à chanter au piano et ça dans une virtuosité éclatante.
2: Dans l'art du chant, il a une vocation plutôt pédagogique et la virtuosité est moindre par rapport à ces grandes fantaisies où il y a énormément de traits, de bravoure et de difficultés. Dans l'art du chant, il veut initier les pianistes à cette façon de faire chanter un instrument qui, par sa nature, ne peut pas tenir les sons. Et donc, cette vocation pédagogique se montre aussi dans le fait qu'il grave de manière plus les notes de la mélodie dans un caractère différent pour le montrer donc aux étudiants.
0: Merci beaucoup, Rosalba Agresta. On peut donc lire Sigismund Thalberg, Une star à l'âge romantique aux éditions Hermann. Et merci, Thomas Vernet. On peut lire Charles Valentin Alcan, Le piano visionnaire aux éditions de la Société française de musicologie. Et merci à la bibliothèque La Grange-Fleuret d'avoir accueilli l'enregistrement de cette émission qui se finit donc par Casta Diva, extrait de l'art du chant appliqué au piano de Thalberg.

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